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0: l'égalité entre les sexes était reconnue,
1: ce serait une fameuse brèche dans la bêtise humaine.
2: Soyez tranquille.
3: Soyez tranquille.
2: Il y en a encore pour longtemps.
1: Quel scandale quand il se trouve de mauvaises têtes dans le troupeau.
4: Où en serait-on si les agneaux ne voulaient plus être égorgés?
1: Il est probable qu'on les égorgerait tout de même, qu'ils tendent nous le cou.
4: Qu'importe.
5: Il est préférable de ne pas le tendre.
4: Quelquefois, les agneaux se changent en lionne, en tigresse, en pieuvre.
5: En tigresse, en pieuvre.
4: C'est bien fait.
5: Il ne fallait pas séparer la caste des femmes de l'humanité.

0: Et le salaire des femmes.
1: Le salaire des femmes. Parlons-en un peu.
2: C'est tout simplement un leurre,
0: puisque, étant illusoire,
3: c'est pire que de ne pas exister.
4: Pourquoi tant de femmes ne travaillent-elles pas?
3: Il y en a qui tiennent à la vie. Alors poussées par la faim, le froid, la misère.
4: Poussées par la faim, le froid, la misère.
2: Les malheureuses se laissent enrégimenter dans l'armée lugubre, dans l'armée lugubre de Saint-Lazare, à la morgue.
5: Partout, l'homme souffre dans la société maudite.
2: Mais nulle douleur n'est comparable à celle de la femme.
3: Dans la rue, elle est une marchandise.
4: Dans les couvents où elle se cache comme dans une tombe,
5: l'ignorance l'étreint. Les règlements la prennent dans leur engrenage,
2: broyant son cœur et son cerveau.
4: Dans le monde, elle ploie sous le dégoût.
1: Dans son binage, le fardeau l'écrase.
3: L'homme tient à ce qu'elle reste ainsi.
2: Pour être sûr qu'elle n'empiétera ni sur ses fonctions, ni sur ses titres.
1: Rassurez-vous encore, messieurs.
5: Nous n'avons pas besoin de titres pour prendre vos fonctions quand il nous plaît.
4: Vos titres? Nous n'aimons pas les guenilles, faites-en ce que vous voudrez. C'est trop rapiécé, trop étriqué pour nous.
5: Ce que nous voulons,
4: c'est la science et la liberté.
1: Et la liberté,

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0: 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Clarisse en peinture. Un roman de Thibaut Dubreuil sur une lecture de Véronique Franzil. Cinquième et dernière partie. Nous suivons la vie de Clarisse, une jeune femme de bonne famille, dans le Paris du XIXe siècle. Douée pour la photo et la peinture, elle assiste au changement de son siècle.
1: La suite de cette histoire épouse les reliefs du temps. Pour la famille Archambault, le temps qui passe avait toujours eu la forme d'un chemin calme et plat, qui semblait ne pas connaître d'horizon, depuis que Joseph avait hérité de son père au début du siècle. Ces trois pharmacies assuraient un train de vie confortable au couple qu'il formait avec Sophie. Joseph savait qu'à sa mort, il laisserait à ses trois filles de quoi vivre aisément et leur descendance après elles. Il avait la conscience aussi rebondie que son ventre et, l'âge venant, remerciait le libéralisme et Dieu, parfois, pour sa bonne fortune. La maison qu'il avait acquise à Granville voyait sa valeur augmenter chaque année avec le développement des lignes de chemin de fer et la mode des bains de mer. Depuis peu, il avait même acheté un pavillon de chasse dans la Beauce où il aimait se rendre pour tirer la perdrix avec des hommes de sa condition. Ses pharmacies avaient pris de l'ampleur et l'hygiénisme naissant, dans lequel il voyait plus qu'une tendance, lui offrait un nouveau marché. Il faisait venir du papier d'Arménie, des onguents du Levant et des mixtures chinoises, sans savoir pourquoi sa clientèle payait cela au prix fort, alors qu'un savon de Marseille avait bien plus d'effet. Mais l'orientalisme était à la mode et il fallait satisfaire la demande. Et il vendait aussi du savon de Marseille. Pour ses filles, la vie suivait le même cours. Marthe et Eugénie, les aînées, tenaient leur rang comme on occupe une loge au théâtre, dans un quotidien convenu qui ressemblait à une éternelle récapitulation. Eugénie, après bien des essais infructueux, avait mis au monde une petite fille. Elle redoutait que ses multiples allergies, que son père et les meilleurs médecins de Paris avaient en vain tenté de soigner, ne frappent à leur tour son enfant. Marthe regardait ses deux fils grandir. Ils prenaient les airs d'autorité de leur père. Souvent, ils jouaient à la guerre avec des fusils en bois que leur avait taillé Armand, le jardinier, dans une branche de chêne tombée un jour de tempête. Elle préparait pour eux l'école militaire. Seule Clarisse ne trouvait pas dans cette vie d'oisiveté noyée dans des convenances ce qu'elle espérait vraiment. Elle avait rendu son atelier après le vol de ce tableau si précieux, ignorant quel individu sordide pouvait à présent se délecter de son intimité. Au début, elle avait redouté le scandale, se réveillant en sueur au milieu de la nuit, paniquée à l'idée qu'on découvrit qu'elle en était le modèle. Mais le silence et le temps qui passent lui prouvèrent que le tableau était sans doute remisé dans une alcôve, invisible aux yeux de tous. Elle finit par oublier. Il était impossible pour Clarisse d'en expliquer les véritables raisons, et puis ce n'étaient pas les peintres qui manquaient dans Paris. On la remplaça rapidement. Elle n'avait pas donné de nom à son tableau disparu, qu'elle n'avait même pas eu le temps d'achever, et c'est sous le titre si bien trouvé de « L'origine du monde » qu'il fut rendu célèbre par la suite, signé par un autre dont Clarisse ne sut jamais le nom. Elle était morte depuis longtemps quand on l'accrocha aux cimaises du musée d'Orsay. Mais les grandes plaines parsemées de fleurs jetées sous les pas de la famille Archambault dissimulaient de plus en plus mal une vérité que les classes aisées refusaient de voir. Le baron Haussmann, admiré pour ses réalisations, les belles avenues pavées où s'engouffrait le soleil, la modernité du tout à l'égout, la beauté des immeubles qu'on désigne aujourd'hui par l'expression « de style Napoléon III », et les parcs verdoyants où aimaient à se promener des dames bien mises, avaient mis au jour une réalité plus crue. En détruisant les taudis, les immeubles insalubres, les baraques de la butte et les ruelles sombres, les classes favorisées avaient découvert que vivait là un petit peuple dont elles soupçonnaient à peine l'existence. Ouvriers du bâtiment, journaliers, cordonniers, mendiants, marchandes des quatre saisons, gamins des rues loqueteux, lavandières du canal, prostituées, la moitié de la population vivait dans l'indigence et dans l'indifférence. Les nouveaux immeubles avaient fait disparaître leur logis de misère. La spéculation foncière et la hausse des loyers les forcèrent à s'éloigner. Ironiquement, ces ouvriers bâtisseurs des beautés du Nouveau Paris avaient contribué à leur propre exclusion. La misère gravit l'escalier, avait-on coutume de répéter en parlant de la ségrégation sociale dans Paris. Les étages nobles étaient occupés par les familles les plus aisées et les soupentes par les plus modestes. Pour ne pas se croiser, le bourgeois empruntait le large escalier de pierre et le miséreux l'escalier en bois, situé à l'arrière. La ségrégation verticale qui existait depuis toujours laisser place à une nouvelle organisation horizontale, poussant les plus modestes vers les arrondissements délaissés et parfois même au-delà des fortifications. Sous les fleurs, la poudre. Et c'est celui qui est à l'origine de ce chamboulement qui frotta le briquet. Lorsque Napoléon III déclara la guerre à la Prusse, Joseph Archambault ne put s'empêcher d'hurler de joie et de serrer dans ses bras son épouse. Les manifestations bruyantes n'étaient pas fréquentes dans ce couple où seyait la discrétion et les discussions feutrées. Au soir, Joseph fit déboucher une bouteille de Bordeaux dont il se grisa. Le dimanche suivant, il convia toutes ses relations à une garden party pendant laquelle il vanta l'esprit combattant de l'empereur qui était bien là, le digne héritier de son oncle. Bientôt, on ferait manger leur casque à pointe à ces Prussiens. Déjà, il était en relation avec le ministère pour fournir du matériel pharmaceutique à l'armée impériale. Mais je pense tout de même que ce sont les Prussiens qui vont en avoir besoin de mes emplâtres, avait lancé Joseph au milieu des rires. Dans le secret de la bibliothèque, le gendre de Joseph, qui venait d'accéder au grade de commandant et qu'on attendait dès le lendemain dans une caserne à Metz, l'avait pourtant informé. Il devait garder pour lui ses confidences, mais il était clair que l'armée française était insuffisamment préparée pour un tel choc. À ces mots, Joseph s'empourpra, traitant son gendre de défaitiste, puis il se radoucit en lui reprochant son caractère toujours trop timoré. Il manquait d'audace. On ne ferait qu'une bouchée de ces Prussiens. Tant que les Anglais restaient en dehors de tout cela, l'armée impériale était invincible. Quelques semaines plus tard, l'impréparation de l'armée française entraînait la défaite de Sedan. Napoléon III, capturé par les Prussiens, fut exilé en Angleterre et un nouveau gouvernement s'installa à Versailles. Pour Joseph, le choc fut terrible. Il ne savait pas ce qu'il déplorait le plus. La fin de l'Empire, la naissance de la République, cette catin, comme il répétait, ou la nécessité de fuir devant l'armée prussienne qui encerclait Paris et n'avait pas l'intention de lâcher ses positions. Il avait fini par céder à Sophie, qui le suppliait de quitter la capitale. Elle disait sentir le vent de la révolte et une colère sourde monter des bas-fonds, sans compter les Prussiens, qu'elle décrivit comme assoiffés de sang. Sophie avait prévenu Clarisse. Il fallait qu'elle renvoie Marguerite au plus vite. Celle-là tenait un couteau entre ses dents. Le 22 octobre 1870, Sophie et Joseph partirent donc en calèche à destination de leur pavillon de chasse. Sophie voulait pousser encore plus loin, mais Joseph souhaitait s'éloigner à moins d'une journée de Paris, au cas où il faudrait rentrer précipitamment. Il refusa de fermer ses pharmacies. Il ne fallait pas laisser le marché à la concurrence et surtout pas montrer une quelconque forme de panique. Ils ne prirent avec eux qu'une cuisinière. Eugénie, Marthe et Clarisse refusèrent de suivre leurs parents. Des amis leur avaient dit « On allait bientôt signer l'armistice. Les Prussiens allaient rentrer chez eux et la vie reprendrait rapidement son cours ».

mais l'hiver commença mal. Le blocus imposé aux Parisiens fit sentir ses premiers effets dès novembre. Les marchés devinrent de plus en plus mal achalandés. Il fallait payer cher les légumes qui bientôt furent introuvables. Marthe, épouse de militaire, ne voulait pas quitter la capitale, mais dut se résoudre à mettre ses deux fils à l'abri. Elle partit fin novembre, ignorant ce qu'il avait bien pu advenir de son mari. Lorsqu'elle rentra en mai 1871, elle découvrit son cottage entièrement brûlé. Et elle dut attendre 6 mois encore pour revoir son mari prisonnier en Allemagne. Eugénie la suivit de peu. Son mari, notaire, chercha pendant des jours une cache acceptable pour y préserver ses archives. Ils partirent pour Dinard. Clarisse, quant à elle, refusa tout départ. Le délitement de ses liens avec Philibert s'accéléra quand il exigea qu'elle le suive. Il ne fallait pas rester là. Le peuple avait faim. La colère née de l'humiliation de la défaite grondait. Les Prussiens allaient rester des semaines, des mois encore aux portes de Paris. Ils devaient fuir pour ne pas se retrouver prisonniers comme des rats. Clarisse refusa, autant parce qu'elle souhaitait rompre avec son mari que parce qu'elle trouvait là, enfin, une occasion d'être dans la vie. Il partit un matin alors que des coups de feu résonnaient dans la ville. On vint la prévenir quelques jours plus tard que Philibert était mort. La police avait repêché son corps dans la Seine. Je veux aller avec toi, Marguerite. Emmène-moi là où tu vas. Tes réunions, tous ces révoltés. Je veux connaître cela. Marguerite venait de descendre de sa chambre de bonne. Elle n'était entrée dans le salon que pour prévenir madame que ce soir, elle devrait faire la cuisine elle-même. Elle partait à une réunion. Dans sa tenue de mauvais garçon, pantalon emprunté à un homme, veste élimée et casquette à la main, Marguerite dépareillait au milieu des tapis, des meubles précieux et des tableaux accrochés sur les murs de l'appartement. Toutefois, le ton dont elle usait restait doux, respectueux même. Elle savait ce qu'elle devait à Clarisse. En attendant la demande de sa patronne, Marguerite marqua une légère surprise, puis d'un pas lent s'approcha et, chose inouïe, elle vint s'asseoir dans un fauteuil. Elle ne put dissimuler son contentement en sentant le moelleux de l'assise et son dos vint naturellement se caler contre le dossier. Elle croisa les jambes comme les dames de la bonne société avant de soudainement se reprendre. Nous sommes jacobins, anti-religieux et prolétariens. Notre drapeau est rouge, nos ancêtres s'appellent les sans-culottes et je suis pour l'union libre. Que cherches-tu à savoir de plus, Clarisse ? Le culot de son attitude, le ton provocateur doublé d'un tutoiement inacceptable et les propos ouvertement révolutionnaires de Marguerite n'eurent aucun effet sur Clarisse qui la regarda avec un sourire narquois. Marguerite en fut déstabilisée, qui soudainement se rendit compte que son geste risquait de lui faire perdre le peu de confort auquel elle avait droit. Et son regard se porta sur son fauteuil, qui soudainement lui apparut bien trop grand pour elle. Durant cet hiver qui s'annonçait rigoureux, elle appréciait la chaleur du poêle et les réserves abondantes. Si on la renvoyait, elle perdrait tout. Clarisse savait qu'héberger Marguerite la mettait dans une position délicate. Elle avait entendu les coups de feu. Il ne fallait pas qu'elle s'en fasse une ennemie. Dans le journal, elle avait lu cette déclaration d'un officier de la garde nationale qui parlait des centaines de canons et des milliers de fusils en réserve pour défendre Paris contre les Prussiens et contre tous ceux qui se mettraient en travers du projet qu'ils avaient décidé et qui portait comme nom la Commune. Suivez des idées que Clarisse trouva bien vagues. D'autres journaux, plus précis, parlaient d'égalité salariale, d'école pour les filles, de liberté syndicale, de presse libre, de laïcité. Dans La Sociale, Clarisse avait lu des choses sur le mutualisme, la nécessité de l'anarchisme comme modèle politique. Des barricades s'étaient montées non loin d'une des pharmacies de son père. Elle pressentait que quelque chose allait se produire
sans en saisir véritablement le sens. Je veux savoir, c'est tout. Je saurai me taire. Dans le journal intime de Clarisse qui est parvenu jusqu'à nous, on trouve mention de ces quelques mois où elle participa comme témoin, bien plus que comme actrice, aux événements de la commune. Clarisse explique assez bien le ressentiment, les humiliations du petit peuple, leur misère et leur espérance devant ce que promettaient les orateurs qui se succédaient à la tribune des clubs dans lesquels elle avait posé son appareil photo. La mise en parallèle des clichés verts et de ses textes donne une idée précise de cette population dont elle ignorait tout et qu'elle décrit avec humilité et attachement, mais aussi avec une forme de condescendance devant leurs idées qu'elle juge farfelues, inapplicables, sorties d'un bréviaire pour apprentis révolutionnaires qui vont en rabattre quand les Versaillais auront reconquis la ville. Vraiment, élire des officiers, quelle sottise! On lit aussi sa colère quand le siège se mit à durer et qu'elle vit des gamins chasser des rats pour se nourrir. Clarisse ne manqua de rien. Son quartier ne fut pas la proie des combats comme ailleurs dans Paris. Un émissaire de son père lui faisait porter des paniers qu'il déposait à la nuit devant sa porte. Ces photos traduisent bien ce que vivait la population. Clarisse parle de sa rencontre avec Eugène Disdéry, l'un des grands photographes de cette époque, qui s'amusa à voir une femme traîner un trépied en fonte par les rues. Il lui offrit un chariot bricolé à partir d'une poussette pour enfants, afin de tirer son matériel d'une scène à l'autre. Il lui donna des conseils, aussi, et c'est sans doute pour cela que les clichés pris à partir de janvier 1871 sont de meilleure qualité. Pas tant au niveau de la technique, que Clarisse maîtrisait bien, qu'au niveau du cadrage, de l'esthétique, qui permet de faire d'une photo un moment rare. Ces clichés de gamins sont à cet égard dignes d'un musée. Pas de connivence avec le sujet, pas d'empathie malvenue ou de misérabilisme, juste des gosses dépenaillés aux joues caves, aux sourires éteints, et dont on lit dans les yeux qu'ils ont vu des choses qu'ils n'auraient jamais dû voir. Les pages parlant de février 1871 marquent un tournant dans sa prose. Par l'intermédiaire de Marguerite, Clarisse avait fait la connaissance d'André Léo. Sous ce pseudonyme, on trouve celle qui fonda La Sociale, l'un des 70 journaux qui vit le jour pendant cette période. Victoire, cette femme qui suscita l'admiration de Clarisse, semble avoir eu au moins, pendant un temps, une influence sur sa conscience féministe. En lui reprochant d'avoir fermé son atelier, Victoire l'enseigna sur la nécessaire autonomie des femmes, et plus encore, que cela passerait d'abord par celles qui venaient des classes favorisées. Cela s'inscrivait dans le cadre plus large de l'autogestion. Elle devait montrer l'exemple. Clarisse évoque à de multiples reprises la possibilité de reprendre son travail de peintre, mais rien ne laisse croire qu'elle le fit. Mais c'est surtout dans le domaine politique qu'on lit l'évolution de Clarisse. Elle exprime sa colère, mais souvent de manière contradictoire. Elle reproche aux communards les incendies aux Tuileries et à l'hôtel de ville et surtout d'avoir renversé la colonne Vendôme. Elle parle de leur manque de discernement quant à l'histoire passée et future de la ville en utilisant le mot « suicide ». Quelques lignes plus loin, elle se félicite qu'un bonapartiste soit nommé préfet de Paris et cite son père, Joseph, dont elle est sans nouvelles et qui doit approuver cette décision. Puis plus loin encore, elle proteste contre ce même préfet qui décide d'interdire les journaux. Une décision inique des Versaillais qui veulent faire taire leur propre peuple. Il semble que Victoire ait été hébergée pendant quelques jours chez Clarisse, à la suite de l'incendie de son local, qui lui servait de rédaction et de logis. Elle s'associe à l'humiliation ressentie par la garde nationale, après l'élection d'une chambre à majorité monarchiste, qui souhaite signer la paix. Elle approuve l'appel aux armes et à la résistance. Elle approuve aussi les barricades qui vont s'élever partout dans Paris, rue Sedaine, à l'angle du boulevard Voltaire et du boulevard Richard Lenoir, au but de Chaumont, à Ménilmontant. Quand elle écrit ces lignes,
elle ignore encore que les combats qui se tiendront là entraîneront la destruction des pharmacies de son père.

C'est d'ailleurs en réalisant les tirages d'une barricade au passage Raoul que la vie de Clarisse va basculer. Durant tout le temps où Marguerite travailla pour elle, Clarisse ne soupçonna jamais que celle-ci poursuivait dans l'ombre ses activités d'anarchiste. Elle se doutait bien que ses idées n'avaient pas changé, mais elle pensait que Marguerite avait laissé cela de côté et qu'elle savait à présent où était son intérêt. Elle ignorait que l'échec de l'ami du peuple avait renforcé la rage de Marguerite contre l'ordre établi. Elle poursuivait clandestinement

0: Clarisse cite ces deux phrases in extenso et a noté dans la marche que le ton employé par Marguerite est peu enjoué, comme si elle se doutait que sa révolution était vouée à l'échec. C'est donc en tirant son chariot que Clarisse suivit Marguerite jusqu'au passage Raoul. Sur cette barricade faite de planches, de pavés, de pans de murs en briques venus d'on ne sait où, et de grilles en fer arrachées aux entrées des immeubles, des soldats de tous âges gardaient la rue dans une ambiance bon enfant. Clarisse déchargea son matériel pendant que Marguerite invitait la trentaine d'hommes, de femmes et d'enfants à venir se placer devant les gravats. La photo était une technique nouvelle, mais elle était connue de tous, et chacun tentait de faire bonne figure en rajustant sa veste trouée, sa robe élimée, masquant des pieds nus. Certains avaient fait bouillir leurs chaussures pour en manger le cuir. Clarisse fit trois épreuves avant de partir pour un autre lieu. Et c'est en développant le cliché numéro 3 qu'elle découvrit le visage d'un homme à une fenêtre. Les deux premières épreuves, centrées plus à droite, ignoraient ce personnage qui soudainement entrait dans le cadre et avec lui une quantité de souvenirs. Munie d'une loupe, Clarisse avait grossi cette face hilare, une moustache rousse, des cheveux roux en pagaille et un air de garnement qui ne trompait guère. Pour lever le doute, elle revint le lendemain montrant aux soldats le cliché vert dont ils furent très fiers. Elle demanda où elle pourrait trouver cet homme dans l'encadrement de la fenêtre, mais personne ne semblait le connaître. Elle parcourut le passage, questionnant les concierges. Un type comme ça, ça ne pouvait pas passer inaperçu. En vain. Jerome Gardiner semblait à nouveau s'être évaporé. Lorsque les Versaillais entrèrent dans Paris le 18 mars 1871, ils rencontrèrent une opposition farouche de la part des communards. Cette armée régulière habituée au combat en rase campagne progressait lentement dans la reconquête de la ville. En face d'elle, des hommes et des femmes décidés à tout perdre, même la vie, afin que leurs idées ne meurent pas, leur opposèrent une guérilla de tous les instants. Clarisse note que la fin est proche. Marguerite a décidé de vivre au contact du peuple, mais semblable, comme elle le dit le jour où elle décida de quitter Clarisse. « On m'attend sur une barricade », ajouta-t-elle, presque extatique, en fermant son bagage. Clarisse ne la revit jamais et rien dans son journal n'indique qu'elle sut que Marguerite fut fauchée d'une balle en plein cœur, au premier jour de la semaine sanglante. Son journal d'ailleurs s'arrête le 1er avril 1871 avant de reprendre un an plus tard. On ignore comment Jerome Gardiner la retrouva, ni quels mots il employa pour la convaincre de fuir Paris avec lui. Mais c'est bien avec cet Écossais si fantasque qu'elle arriva à Édimbourg quelques jours plus tard. Clarisse est peu bavarde sur les circonstances de son départ et elle ne s'épanche guère plus sur ses premiers mois dans ce pays étranger. Mais elle s'enthousiasme à propos de cet emploi qu'elle vient de trouver chez Hill et Adamson. On y pratique le calotype, bien plus simple que le cliché vert et au rendu infiniment plus vivant. Suit une description compliquée du travail qu'elle effectue dans cet atelier de photographie. Elle parle aussi de Jerome, qui n'a rien perdu de son humour, de l'anglais, qu'elle maîtrise de mieux en mieux, de sa demande en mariage qu'elle a refusée, et de l'enfant qu'elle attend de lui. On a depuis reconsidéré le travail de photographe de Clarisse Leroy et Holly Macmillan, son unique descendante, celle qui révéla l'affaire de l'origine du monde, a dispersé ses clichés verts dans plusieurs musées français. Clarisse Leroy, née Archambault, repose au Dean Cemetery d'Édimbourg aux côtés de Jerome. La tombe voisine est celle de la photographe Isabella Bishop.
1: Le texte intégral de Clarisse en peinture a été publié en 2021 chez La Vilaine Éditrice.

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2: Faire danser les filles et les garçons. Les recherches actuelles sur les possibilités que le fœtus dans le ventre de sa mère entende de la musique sont à peu près concluantes. Le bébé capte la musique ambiante qui se mélange avec tous les gargouillis qu'il entend dans le ventre de sa mère. Il est capable de faire la différence entre les battements du cœur de sa maman et la musique qu'il entend. Certains disent que cette musique est un langage entre lui et le monde extérieur. Alors, je me suis demandé quels sont j'ai perçu dans le ventre de ma maman. Une jante demoiselle à l'époque, 1939, 16 ans, toute la fougue de la jeunesse qui vivait dans une ferme aux champs, dépourvue de radio, de phonographe, en contact permanent avec la nature. Je suppose que ce sont les chants d'oiseaux que j'ai perçus en premier. D'ailleurs, plus âgée, j'ai pu constater les longs dialogues qu'elle entretenait avec la jante ailée qui gazouillait sous nos fenêtres. Je vous propose d'écouter les carriques dans une mélodie au chant de l'alouette.

C'était Au chant de l'Alouette, interprété par les Calques. Mais il faut vous dire que cette jante demoiselle, en 1939, avait une tante qui s'appelait Rose, qui tenait un café et une salle de bal où chaque fin de semaine se produisait un orchestre régional ou tout simplement le son de son phonographe où l'on passait des 78 tours. On engageait Minette sur la piste de bal, un peu un Chez-Paulette, un pub du XXe siècle où l'on pouvait danser, danser et boire un coup. Écoutons Élie Guéchard, le violonneux de Trébeur, installé sur un tabouret donnant la cadence.

0: C'était le violoneux Élie Guichard. Ces violoneux ont été très vite accompagnés par des accordéonistes qui interprétèrent les airs et les chansons à la mode et bien sûr dans les rythmes de l'époque. Certains d'entre vous se souviennent de la Tonkinoise. Eh oui, voici la Tonkinoise.
1: Petite Tonkinoise, chantée par Charlus chez Pas tes frères. Pour m'y traire sans manière, autant que je suis parti. 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
0: c'est une marche jouée par Vincent Scotto. Elle fut reprise maintes fois après 1945 dans des bals populaires. Il y avait aussi des valses, et des valses à trois temps, comme la valse brune, jouée par Jean Marbach.

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1: C'était la valse brune que nous venons d'entendre. Puis il faut savoir aussi que les orchestres en ce temps étaient secondés par des chanteurs qui reprenaient les derniers succès. Voici un créateur de l'époque, Jean Sablon, dont la chanson « Vous qui passez sans me voir, que voici » a fait tourner beaucoup de chœurs.

C'était vous qui passez sans me voir, de Jean Sablon. Retour à la musique de 1939 avec une Java, la Java bleue, que voici chantée par Fréhel.

C'était la Java bleue. Un mélange de pas de marche et de pas de valse lancés sur la piste. Les danseurs sur la piste étaient soumis à des cycles de danse. 3 valses, 3 marches, 3 java, 3 passos. Et à chaque type de danse, un arrêt où l'on pouvait changer de cavalier et de cavalière. La piste avait grande affluence de danseurs pour les tangos. Voici « J'attendrai » par Rina Ketty.

Gueule qui travaillait au village de Tante Rose, qui, de plus, jouait avec les frères Ménager, où il avait appris le violon, l'accordéon, le saxophone alto. À l'époque, pour rejoindre les frères Ménager, pas d'autre moyen que la bicyclette. Par tous les temps, qu'il vente, qu'il pleuve, qu'il neige, dans cette salle de danse, une idylle est née. Elle, 16 ans, lui, 26 ans. Un amour qui a duré longtemps, longtemps. J'ai, dans le ventre de maman, été bercé par toutes ces musiques qui, pour certains, représentent un temps dépassé, un temps oublié. Elles sont là, présentes, mêlées, au rythme renouveau qui font se déplacer les filles et les garçons pour danser. De temps en temps, je me repasse, moi, cette chanson de Gris que voici interprétée par Aimable.

C'était aimable dans Dulu, comme un souvenir des temps passés et d'amour. Ainsi se termine ma mémoire en chanson de cette semaine. 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Vous pouvez réécouter cette émission en podcast sur le site de Déclic. Vous cliquez sur programmation, sur musique ensuite et sur mémoire en chanson. Je vous donne rendez-vous la semaine prochaine. Bye bye à tous.

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1: Bonjour, c'est Marie-Thérèse. Je voulais vous annoncer une conférence débat sur un sujet sensible en ce moment, les lois de fin de vie. Ce sera le 11 mai à Tontonville, avec le regard croisé de deux élus du coin, notamment Dominique Potier, le député, et Véronique Guillotin, qui est ancienne sénatrice et médecin. Le débat se déroule à partir de 18h, donc à la mairie de Tontonville. Merci.

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1: Une autre actu, plus locale qu'un marché de producteurs, mais plus innovante qu'un grippin connecté. Bonjour à toutes et à tous, bienvenue dans ce Déclic Midi du 7 mai déjà. J'espère que vous allez bien et on passe tout de suite aux infos.

0: Nous, aujourd'hui, nous allons parler des vignerons des Côtes de Toul, d'une expo à Malraux, d'une procédure judiciaire pour un maire, un petit point foot en national, la grève SNCF aussi bientôt, une bonne nouvelle, une petite interview d'un bénévole de la MJC de Gaisoncourt, je crois que c'est ça si je ne me trompe pas.
1: On dit Gaisoncourt.
0: Gaisoncourt, pardon. Et puis on terminera avec le tuto et la question du mois. Les vignerons de la Côte de Toul ont présenté le millésime 2025 ce mercredi 6 mai à la sous-préfecture de Toul. Une récolte jugée généreuse avec plus de 4300 hectolitres produits, dont 3000 en AOC. Les professionnels saluent une très bonne qualité des vins avec moins de maladies et une météo plus favorable que l'année précédente. Les vignerons ont également évoqué plusieurs projets pour développer l'AOC Côte de Toul, notamment la préparation des 30 ans de l'appellation et une présence renforcée sur les salons professionnels. La ferme de la Chaudeau à Pierre-Latrèche ouvre ses portes ce jeudi 7 mai dès 16h dans le cadre de la semaine du développement durable. Au programme, une visite d'une exploitation de maraîchage en agriculture raisonnée et découverte du fonctionnement d'une AMAP, donc AMAP, basée sur les circuits courts et les produits locaux. Un marché paysan se tiendra ensuite de 17h à 19h. La journée se terminera avec la projection du documentaire Toucher la Terre, suivi d'un débat autour des modèles agricoles et des choix de vie liés au monde rural. Le centre culturel André Malraux de Toul accueille l'exposition photo Un jour ailleurs jusqu'au 28 mai. Les adhérents du groupe Photo Malraux Toul y représentent des clichés de voyages et de paysages entre destinations lointaines et paysages locaux de la tour de Pise au vignoble de Brûlé. L'exposition est ouverte tous les jours sauf le samedi et le dimanche de 9h à midi, place Henri Miller à Toul. Avec les tensions au Moyen-Orient et la hausse du prix du pétrole, les industriels du plastique de Meurthe et Moselle redoutent des difficultés d'approvisionnement dans les prochains mois. Pour l'instant, les entreprises près de Nancy assurent disposer de stocks suffisants, malgré une forte hausse des prix du plastique estimée entre 30 et 40% selon les matériaux. Les professionnels constatent également des délais de livraison plus longs, notamment à cause des perturbations du trafic maritime via le canal de Suez et le détroit d'Ormuz. Des tensions sur certains produits en plastique pourraient apparaître dès cet été et jusqu'à la fin de l'année, selon plusieurs industriels du secteur. La présidente du département de Meurthe-et-Moselle a engagé une procédure judiciaire pour injure publique contre le maire d'Arthes sur Meurthe, après une publication Facebook polémique publiée en janvier dernier. L'élu est accusé d'avoir tenu des propos insultants visant la présidente du département, ce qu'il conteste, un habitant ayant commenté la publication est également poursuivi. Lors du procès, les avocats de la défense ont affirmé que les propos visaient le gouvernement et non directement la présidente du département. Le jugement sera rendu le 8 juin prochain. Le corps d'un homme de 44 ans a été découvert ce mercredi matin au pied du foyer Adoma, rue de l'Abbé Lémire à Nancy. Les secours rapidement intervenus sur place n'ont pas réussi à réanimer la victime résidente de l'établissement. Une enquête a été ouverte afin de déterminer les circonstances du drame. À ce stade, l'intervention d'un tiers n'est pas privilégiée par les enquêteurs. Le corps a été transporté à l'Institut médico-légal de Nancy-Brabois pour une autopsie. Le Paris Saint-Germain s'est qualifié ce mercredi soir pour la finale de la Ligue des Champions après son match nul un partout face au Bayern de Munich. Grâce à leur victoire à l'aller, les Parisiens décrochent leur billet pour une deuxième finale consécutive et tenteront de conserver leur titre européen le 30 mai prochain à Budapest. Le club parisien affrontera Arsenal en finale de la compétition. Le navire de croisière MV Ondios, suspecté d'être un foyer d'antivirus, a repris la mer mercredi soir après plusieurs jours d'immobilisation au large du Cap-Vert. Le bateau se dirige vers Tenerife, dans les îles Canaries, où son arrivée est prévue d'ici 3 jours. Les autorités espagnoles ont annoncé que les passagers et l'équipage seront examinés médicalement avant leur rapatriement vers leur pays respectif. L'évacuation des passagers devrait débuter lundi prochain. Quatre syndicats de la SNCF appellent à une grève nationale le 10 juin prochain. La CGT Cheminots, Sudrail et l'UNSA Ferroviaire et la CFDT Cheminots dénoncent notamment les réorganisations internes et les conditions de travail qu'ils jugent néfastes pour la santé des salariés. Les syndicats alertent également sur la suppression de postes, les pressions liées à la mobilité professionnelle et réclament de véritables négociations salariales face à l'inflation. Des perturbations sont donc à prévoir sur le réseau ferroviaire le 10 juin. Selon une étude de l'Adresse, plus d'un tiers des foyers éligibles au RSA ne les perçoivent pas en France. Au dernier trimestre 2021, sur 1,51 million de foyers éligibles, entre 33 et 37% n'ont pas fait valoir leurs droits. Ces non-recourants sont souvent des personnes jeunes, des célibataires sans enfants, des mères isolées ou encore des couples avec enfants, parfois déjà en emploi. L'étude souligne également que les non-recours est lié à un meilleur niveau de vie relatif ou à une méconnaissance des droits, malgré une aide pouvant atteindre plusieurs centaines d'euros par mois.
1: Respirez ! Ceci n'est pas une galère. C'est une bonne nouvelle.
0: Malgré un printemps encore frais et instable, les prévisions météo annoncent une amélioration progressive du temps en France. Ce jeudi 7 mai, une zone de haute pression devrait apporter une journée globalement sèche et plus calme sur une grande partie du territoire, avec même des éclaircies plus nettes dans certaines régions du sud. Une accalmie bienvenue après plusieurs jours de pluie qui redonne un peu de répit et d'optimisme pour les activités de plein air et les déplacements.
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0: Rebonjour à toi, Théophile. Donc, est-ce que tu peux te présenter un petit peu et nous dire qu'est-ce que tu fais ici ?
4: Eh bien, je m'appelle Théophile, je suis bénévole dans une MJC en milieu rural à Gézoncourt. C'est juste derrière Rosières-en-Haye. Et donc, je viens vous parler du marché artisanal qu'on organise dimanche à Gézoncourt, dans les rues de notre village, où on attend une cinquantaine d'exposants locaux du terroir. Et donc, on espère justement qu'il va faire beau. Et je viens parler de cette idée sortie pour ce week-end.
0: Super. Alors, comment est née l'idée de créer ce marché artisanal justement à Gézoncourt. J'aurais du mal.
4: C'est pas grave. On a l'habitude. C'est la quatrième édition, donc c'est la quatrième année de suite qu'on l'organise. Et en fait, l'idée c'était de promouvoir les talents locaux, des artisans, de leur savoir-faire, montrer qu'il est possible d'acheter local, faire valoriser les circuits courts. Et en fait, rapidement, on s'est rendu compte qu'il y avait des artisans vraiment du coin, des gens qui font du miel juste à côté de chez nous, des producteurs de légumes, des producteurs de fromage, etc., etc. Et puis aussi, parce que là, je parle beaucoup d'alimentaire, mais c'est un marché aussi qui met en avant des créations, des créateurs de poterie, de vannerie, voilà, avec du savoir-faire aussi manuel. Et donc voilà, et ça a du sens aussi du coup de le faire dans un village, en milieu rural, en pleine nature aussi.
0: Pourquoi est-il important de mettre en avant l'artisanat local aujourd'hui ?
4: Écoutez, on pense que c'est important parce que il y a des gens qui ont d'abord il y a des gens qui ont du talent qui en vivent aussi. C'est toute une filière, l'économie locale. Et puis c'est important d'acheter local, tout simplement d'un point de vue environnemental aussi. Là pour le coup, je trouve surtout sur l'alimentaire, mais en fait même des produits locaux qui ne sont pas alimentaires, il y a un respect bien plus important des matériaux. On est sûr que il n'y a pas eu aussi, enfin on est sûr de respect aussi du travail. Et oui, c'est complètement d'actualité et important d'un point de vue aussi d'indépendance et donc de valeur environnementale.
0: Donc j'ai entendu du miel, des artisans. Est-ce que vous pouvez me dire quel type d'artisans et de créateurs on va pouvoir découvrir cette année?
4: Ouais, on va avoir on a des boissons, on a du jus de pomme, on a du vin, on a aussi donc en alimentaire du fromage, de la charcuterie. On va retrouver des producteurs locaux de miel. Côté artisanat, on va aussi avoir de la poterie, des sacs, de la céramique, des bijoux. On a aussi des illustrateurs, enfin des illustratrices même, des gens qui font de magnifiques sculpture en papier mâché. On a des producteurs de savon aussi, des habits. On a des épices aussi, pour revenir sur l'alimentaire. On a un agriculteur qui fait de l'huile de lavande bio du coin. Il vient de Meuse, un peu plus loin, mais ça reste du coin. Et puis on pourra aussi voir des musiciens qui font un concert à midi et dans l'après-midi, un groupe local. Local également.
0: Donc que du local.
4: Que du local.
0: Donc, ça c'est trop chouette. Du coup j'allais y venir. Quelle animation ou nouveauté vous attendez dans cette quatrième édition pour
4: Et ben cette année du coup on a un groupe de musique pop rock qui va venir faire des concerts à midi et puis dans l'après-midi. Et cette année la petite nouveauté, c'est que on va organiser une petite tombola, et donc les gens qui gagneront repartiront avec un panier garni de produits régionaux.
0: Une raison de plus pour venir, finalement.
4: Une raison de plus, exactement.
0: Donc le marché pour se balader, c'est gratuit. Le billet de tombola, il est à combien?
4: Je saurais pas vous dire.
0: C'est la surprise.
4: C'est la surprise.
0: Oui, ça doit être peut-être 2-3.
4: Oui,
0: ça
4: doit être sur un petit prix.
0: Un petit prix. Qu'apporte le marché artisanal au village comme Gézoncourt?
4: Gézoncourt, c'est ça. Et ben c'est l'occasion de venir découvrir ce petit village qui est en plein milieu du parc naturel régional de Lorraine. Dans le coin, on appelle ça même la petite Suisse, parce que c'est un endroit un peu vallonné avec des petites collines, un cours d'eau, donc qui rappelle la Suisse mais en Lorraine. Et donc ça permet de faire connaître notre région, notre coin. C'est un endroit où on peut venir se promener, faire du vélo, des randonnées. Il y a un circuit des moulins par exemple, donc découvrir aussi ce patrimoine local. Et donc pour nous petit village, voilà, c'est l'occasion de faire connaître ce bel endroit qui permet de se ressourcer. Et donc c'est une superbe idée aussi de sortir juste quand il fait beau, même quand il n'y a pas d'événement. C'est un très joli coin à découvrir.
0: Ça anime le village en plus.
4: Ça anime le village, oui, bien sûr, ça anime le village. Après, nous, on a d'autres événements tout au long de l'année qui pour le coup, mobilisent les habitants du village. Là, on est un peu plus sur quelque chose qui sert aussi à faire connaître et profiter, faire partager finalement ce petit coin de paradis.
0: Effectivement, moi j'ai déjà visité effectivement la petite Suisse, c'est très
4: agréable.
0: C'est très
4: joli, c'est très joli. Ouais.
0: Et puis on découvre plein de choses, les sentiers sont superbes. Enfin bon, je vous conseille d'y aller en tout cas. Comment choisissez-vous les exposants, justement ?
4: Eh ben alors d'année en année, c'est-à-dire que maintenant on a des exposants qui reviennent forcément. Après, ben c'est en allant aussi sur d'autres marchés qui existent, d'autres marchés aux alentours, parce qu'il y a évidemment des artisans qui font des marchés très régulièrement. Et puis, ben sinon, c'est souvent comme ça en fait, au détour de rencontres sur d'autres marchés. Après, vous avez, il y a aussi des associations locales comme la MAP de Rogerville qui connaissent des producteurs locaux et d'année en année un producteur local qui connaît un producteur local, ça nous amène aussi d'autres artisans, d'autres idées. Et ce qu'on cherche aussi quand même, c'est justement d'avoir une variété d'activités différentes, donc ça aussi ça pèse dans le choix des exposants qu'on invite, parce que on essaye d'avoir un ensemble d'activités variées. Voilà, j'ai dit, il y a une cinquantaine d'exposants, 51, 52, je crois, qui seront présents. Et donc, on essaye d'avoir vraiment une variété pour que, quand on vient se promener, on puisse trouver vraiment chacun ce qui nous plaît à regarder, à consommer, à acheter, à découvrir, etc. etc.
0: Avant de parler de l'avenir du marché, vous pouvez nous dire la date,
4: oui.
0: L'heure. Bon, on sait le lieu du coup.
4: Oui. Alors c'est ce dimanche. Je répète quand même le lieu au cas où, c'est à Gézoncourt, donc juste derrière Rosières-en-Haye. On a une vingtaine de minutes de Toul. Donc dimanche 10 mai de 10h à 18h, voilà, toute la journée. Et donc pas de lieu spécifique, c'est dans Gézoncourt, dans les rues du village.
0: Alors j'ai une très bonne nouvelle, j'ai regardé la météo. Il n'y a de la pluie que à la fin de votre marché. Donc, une fois que vous avez fini, c'est la pluie. Donc, vous êtes chanceux.
4: Donc, raison de plus
0: pour
4: de venir alors.
0: Exactement. Avec des bonnes températures, 21 maximum. Donc, avec une
4: c'est parfait.
0: Petite veste en jean, je pense que la balade sera très agréable. La MJC, elle espère quoi pour l'avenir de ce marché artisanal?
4: Eh ben, une cinquième édition pour l'année prochaine, ce serait parfait. Après, on est déjà très fiers d'avoir un marché avec une cinquantaine d'exposants. Gézoncourt, c'est un village où on a 200 habitants, donc c'est vraiment
0: énorme,
4: un petit village.
0: Ouais.
4: Et 50 exposants, c'est déjà énorme. Pour les éditions précédentes, on a jamais calculé, mais on a à peu près un peu plus de 1000 personnes qui se déplacent dans le village.
0: Ah oui, quand même.
4: Donc ça fait du monde aussi, et pour une petite équipe de bénévoles, c'est déjà un très gros événement. Donc pour l'instant, on va souhaiter la même chose pour cette quatrième édition et puis une cinquième édition avec autant de succès.
0: Vous êtes combien à peu près de bénévoles pour la MJC? Enfin, en tout cas, du moins pour cet événement-là.
4: On est, on va dire, une quinzaine, 15 à 20 personnes qui sont mobilisées activement dans l'association. Et puis, en termes d'adhérents, on est plus que ça, évidemment, mais mobilisés activement toute l'année, on est à peu près une 15 à 20 personnes.
0: C'est déjà pas mal pour un village comme ça,
4: oui.
0: Franchement.
4: Oui, c'est déjà pas mal. Ouais.
0: Puis j'imagine, il y a tout âge.
4: Ouais, de 16 à 58 ans.
0: Oh waouh, c'est énorme. C'est un large panel, hein,
4: ouais,
0: franchement,
4: ouais, ouais.
0: C'est trop bien. Et la dernière question, est-ce que vous avez prévu d'autres choses cette année avec la MJC?
4: Oui, on a un concert en plein air le 13 juin, à quelques jours de la fête de la musique, avec une scène qu'on installe sur la place du village. C'est une soirée où on a cette année deux groupes de pop rock aussi, Dana Point qui est sur Metz, et puis Explicit Lyrics. Cette année, après, on est un peu plus loin dans l'année, mais on va avoir des événements comme le Beaujolais nouveau. On a aussi on fait tous les ans la fête de la Saint-Nicolas, et puis on a des activités plus régulières. On a On a un groupe de danse, on a un groupe qui fait du tennis de table toutes les deux semaines, on a un café associatif aussi dans le village, et puis peut-être à partir de septembre un groupe de théâtre pour jeunes qui va faire son apparition. Donc voilà, des activités ponctuelles de convivialité, et puis des trucs un peu plus réguliers pour les habitants du village.
0: Trop bien, j'ai hâte que tu reviennes pour en parler de ce théâtre ou des autres activités.
4: Bah, carrément.
0: Ça serait super chouette. Merci beaucoup d'être venu et de nous avoir parlé de ce marché artisanal. Pardon,
4: merci, et puis à dimanche alors.
0: Je suis pas là dimanche, c'est dommage, mais peut-être qu'Indira, je sais pas. En tout cas, j'espère que nos auditeurs iront et qu'ils viendront de notre part. Peut-être que vous gagnerez la tombola. En tout cas, vous nous direz, vous nous appellerez et on saura ça.
4: Merci.
0: Merci à vous. On va passer tout de suite au tuto. Et puis après, ce sera déjà la fin.
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0: Et oui, ce tuto, c'est comment éviter de choper un antivirus version croisière, hein, parce que c'est un peu la dernière nouvelle qui est un peu chaotique, mais c'est pas une guerre, donc ça va. Donc on va commencer par la première étape qui est déjà repérer le bateau qui est suspect. Donc s'il y a trop de scientifiques dessus, vous oubliez, trop de mesures sanitaires urgentes et qu'il y a aucun buffet ouvert, franchement, vous n'y allez pas, je vous déconseille. Vous faites demi-tour immédiatement. En étape 2, on a le mode antivirus activé. Donc, avant de toucher quoi que ce soit, on met des gants ou des sacs de chips, ça dépanne. On désinfecte tout, table, chaise, poignet et même l'imagination au cas où. En troisième étape, c'est la guerre psychologique contre les rongeurs, parce que l'antivirus adore les petits rongeurs. Donc, si vous voyez une souris, vous ne criez pas, vous négociez. Bonjour monsieur la souris, restez à distance s'il vous plaît, c'est toujours plus cordial. En étape 4, le masque, forcément c'est notre meilleur ami. C'est pas pour être stylé, hein, les masques noirs, roses, couleur ocre, enfin je sais pas. C'est juste pour éviter les poussières douteuses, donc qu'ils soient bleus, couleur magenta, on s'en fiche un peu. En bonus, tu peux faire semblant d'être dans un film de science-fiction, ça marche bien. Vous pouvez en mettre deux et puis vous laissez juste votre nez de sortie, ça peut être très drôle. En étape 5, vous ne goûtez pas tout ce qui traîne, hein, c'est-à-dire non aux miettes mystérieuses, aux liquides non identifiés. Mais par contre, le sandwich que tu as emballé en 2023, ça marche. Ça marche parce que c'est toi qui l'as fait. Et enfin, en étape 6, on a le plan d'évacuation mentale. Toujours savoir où est la sortie, la porte, l'escalier ou la téléportation imaginaire. C'est très très efficace, mais ce n'est pas remboursé par la sécurité sociale. En tout cas, si tu respectes ces règles, tu ne chopes probablement rien. Tu deviens juste la personne la plus parano, mais la plus en vie du bateau. Sérieusement, l'antivirus se transmet surtout via des rongeurs et leurs déjections, pas par simple contact humain. Donc le vrai tuto reste hygiène, plus éviter les zones contaminées.
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0: On va passer à la question du mois, donc je vais demander à mes invités de répondre. C'est comment conjuguer vie professionnelle et vie personnelle. Alors vous en pensez quoi ?

0: qui ont pas, qui arrivent quand même à mélanger les deux, arrivent à s'en sortir. Il y en a d'autres qui ont beaucoup plus de mal. Donc oui, je pense ça déjà.
1: En plus, c'est vrai que on est une, entre nous, on est une génération de jeunes, donc on va vouloir ce coupage de vie pro, vie perso, je pense, comparé à nos parents ou nos grands-parents qui, eux, travaillent, alors que nous, je pense, on est assez...
0: Très chill,
1: Je pense.
0: Ouais, je pense aussi.
2: On essaye de couper le téléphone quand on rentre.
1: Ça va, j'ai le téléphone pro, je peux juste laisser mon téléphone ici, je suis tranquille. Oui, couper le téléphone, je pense que ça fait pas de mal. Et passer du temps peut-être avec sa famille.
0: Ouais,
1: parce que finalement, on passe quoi, 75-80% au travail.
2: Ouais, on passe plus de temps au final avec nos collègues qu'avec avec la famille en général.
1: Ben, c'est clair, c'est vrai. Mais bon, il faut gagner notre vie, hein.
2: Oui.
1: Surtout dans les conditions actuelles. Ok, d'autres choses ?
0: Non.
1: Ça te paraît bon, Inde ?
0: Moi,
1: ça va, tranquille, perso, pro, tranquille.
0: Tout va très bien.
1: Ça va.
2: Bah, ça dépend des métiers, je pense. Il y a des métiers où c'est un peu plus compliqué de couper le perso du pro, mais.
1: Moi, je pense aux routiers, par exemple.
2: Ouais, je pense. Je pense, des métiers peut-être agriculteurs aussi. Quand on est tout le temps sur son lieu de travail, il n'y a pas de distinction entre perso et pro.
1: Puis c'est 24/24,
2: c'est
1: 7
2: ça,
1: jours
2: c'est
1: sur
2: 24
1: 7.
2: Sur 24. Donc il y a des métiers où c'est pas facile de. C'est plus simple, je pense, dans certains métiers que d'autres, de vraiment couper et faire une distinction.
1: Bien sûr. Après, il y a les métiers du médical. Là aussi, je pense que c'est compliqué.
2: Ouais.
1: Parce que, alors, il y en a, c'est bien, ils sont en journée, d'autres, ils sont en nuit. Des fois, c'est journée-nuit, des fois, c'est 12 heures.
2: Ouais, les rythmes, déjà, rien que ça, les rythmes. Ouais, bien sûr.
1: Les 3-8, enfin, bon, voilà.
0: Ouais, ils sont complètement décalés, en fait.
1: Ah, mais clairement.
2: Tous les travails où on n'a pas de week-end, le week-end.
1: Ouais.
2: Rien que ça.
1: Ça, c'est psychologiquement, ça doit être dur. Et quand on a une famille, ou même sans famille, une vie perso, c'est compliqué.
2: Mmh.
1: C'est
2: compliqué.
1: Donc on pense à toutes ces personnes. C'est compliqué. En tout cas, si vous aussi, chers auditeurs, auditrices, voulez répondre à la question du mois, n'hésitez pas à nous appeler au 03 83 63 90 90, de faire le numéro 2 et de nous laisser votre réponse comme sur un répondeur. J'espère que ça vous a fait plaisir de partager le micro avec nous aujourd'hui.
2: Ouais, complètement.
1: J'espère que nos auditeurs vont donc aller au marché artisanal le 10 mai à partir de 10h.
2: À partir de 10h. À Gézoncourt.
1: Voilà, exactement. Merci beaucoup. On vous souhaite une bonne journée et on
2: Merci,
1: se dit.
2: Bonne journée.
1: À bientôt.
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1: 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Comment conjuguer vie professionnelle et vie personnelle? 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Vous pouvez le faire via la Déclic Box au 03 83 63 90 90. 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

0: Invité Patrick Hull, président de l'association de l'Amicale des donneurs de sang de Colombelles-et-Belles et ses environs. Bonjour.
1: Bonjour.
0: Comment allez-vous ?
1: Très bien.
0: Eh bien, tant mieux. Alors, vous êtes prêt pour la collecte de sang qui aura lieu à Colombelles-et-Belles pour jeudi ?
1: Pour jeudi 23, une nouvelle collecte encore. On en fait 6 par an sur Colombelles-et-Belles, donc une toutes les 8 semaines.
0: Très bien. Donc avec vous, on va parler du don de sang, mais aussi du don de plasma, de don de moelle osseuse et de don d'organes. On va vraiment faire un peu tout le tour de ces dons pour expliquer à quel point ils sont importants. Et on va commencer déjà par le don de sang aussi, tout simplement. Donc vous l'avez dit, vous organisez jeudi une collecte de don de sang à Colombelles-et-Belles. Alors c'est en partenariat avec l'Établissement français du sang. Comment ça s'organise exactement ces collectes ?
1: Alors c'est l'EFS qui gère l'intégralité des collectes. Nous, on est juste en support logistique pour assurer, si vous voulez, la collation à l'issue du don et surtout la surveillance des donneurs après le don, puisque dans le quart d'heure ou les 20 minutes qui suivent, c'est là que la personne peut éventuellement faire un malaise vagal. Donc c'est à nous d'éviter qu'il tombe sur le carrelage et qu'il se fasse mal.
0: Effectivement, c'est important.
1: C'est très important.
0: Alors, est-ce qu'il y a beaucoup de donneurs qui viennent à Colombelles généralement ?
1: Alors, depuis plusieurs années, on a une baisse assez significative, je dirais, en 10 ans, j'ai perdu grosso modo 50% de donneurs, puisque je suis passé de 539 à 276.
0: Quand même, effectivement. Voilà.
1: Donc c'est pour ça, c'est très bien par votre émission, j'espère lancer un petit appel et puis re-remplir, on va dire, mes collectes.
0: Ça peut s'expliquer comment, cette baisse considérable quand même ?
1: Il faut déjà savoir qu'au niveau national, il y a moins de 4% des gens en âge de donner qui donnent, pour soigner plus d'un million de malades. Donc c'est un flux relativement tendu. C'est pour ça que l'EFS fait souvent des messages pour demander ou du sang, ou du plasma, ou des plaquettes.
0: Alors, pour donner son sang, il y a des conditions à remplir ?
1: Alors la première condition, c'est être âgé de 18 ans minimum, maximum 70 ans, peser plus de 50 kilos, et puis avoir une pièce d'identité avec une photo, surtout pour un premier don.
0: Et donc, quand je vais faire un premier don, comment ça se passe exactement ?
1: En règle générale, ça se passe très très bien. C'est-à-dire qu'au niveau du secrétariat, vous êtes pris en compte. Ensuite, il y a un entretien avec un médecin qui vérifiera le questionnaire que vous avez rempli. Alors, le questionnaire, il est assez conséquent, mais on peut marquer oui, non ou je ne sais pas. Donc, si on a un doute, on marque je ne sais pas. Le médecin, lui, il va creuser, il va trouver. Si vous êtes apte à donner votre sang, que vous avez une bonne tension, que vous êtes en bonne santé, que vous avez plus de 50 kilos, je précise surtout, vous passez chez les infirmières et au bout de 10 minutes, le don du sang est fini. Vous avez donné à peu près un demi-litre de sang et là, vous passez me voir moi et moi, je vous propose un sandwich ou un morceau de pizza ou une crêpe ou des fruits.
0: Oui, généralement, il y a une bonne collation. Hein.
1: C'est obligatoire.
0: Très bien. Alors, cette poche de sang que j'ai donnée, après, elle va où ?
1: Alors après, elle part à l'EFS, boulevard Lobo, à Nancy, où une partie du sang est quand même étudiée pour savoir s'il n'y a pas, on va dire, de mauvaises choses à l'intérieur. Et cette poche de sang, c'est l'EFS qui gère l'intégralité du sang qui, après, est distribué dans les établissements hospitaliers où toute demande qui peut être faite, même d'un autre département ou d'une autre région. On envoie des fois des poches de sang au niveau de la région parisienne, parce que la région parisienne, il y a beaucoup de monde, mais il y a moins de donneurs par rapport au monde qui y est, et il y a une demande de sang beaucoup plus forte que, par exemple, sur Nancy.
0: Très bien, et elle se conserve combien de temps, la poche de sang ?
1: Alors, la poche de sang, que je vous dise pas de bêtises, il faut que je retrouve ça, je sais que les plaquettes se gardent 7 jours, le plasma se garde entre 1 an et 3 ans s'il est congelé, et les globules rouges se gardent 45 jours. Il me semble, si j'ai pas dit de bêtises.
0: D'accord, on vous croit. et donc, une poche de sang peut sauver plusieurs vies, au final.
1: Alors, il faut savoir que dans la poche de sang, il y a quand même 3 éléments qui sont importants. Les globules rouges, les plaquettes et le plasma. Ce qui revient à dire qu'on ne donne jamais une poche de sang complète à un malade. Il aura soit des globules rouges, soit des plaquettes, soit du plasma. Donc, avec une poche de sang, effectivement, on sauve 3 vies.
0: Ça fait quand même pas mal, effectivement.
1: Ça fait pas mal.
0: Pour à peu près, on va dire, une heure et demie de notre temps, quoi.
1: Pour un don du sang total, oui, il faut compter, on va dire, une bonne heure. Une bonne heure. Pour un don de plasma, on est sur une machine qui vous prend, on va dire, un quart de litre de sang. Elle fait le tri, elle sort le plasma et vous réintègre vos globules rouges et vos plaquettes. Donc là, il faut compter au minimum 45 minutes sur la machine. Mais tout le process qui est avant est le même, que ce soit l'accueil, que ce soit avec le médecin, que ce soit la collation, c'est toujours la même chose. Quel que soit le don, qu'il soit de plasma, qu'il soit de plaquettes ou sang total.
0: Très bien, et c'est vrai que quand il y a un problème justement avec notre poche de sang, qu'il y a par exemple une baisse de fer qui a été remarquée, l'UFS nous prévient aussi.
1: Si l'EFS trouve n'importe quel problème dans votre sang, vous êtes systématiquement prévenu. Et après, à vous de voir avec votre médecin traitant de manière à pallier à ce genre de choses. Sachant que souvent, c'est une baisse de fer.
0: Mmh. Ça permet de faire un petit check-up en même temps qu'on donne le son sang, finalement.
1: Voilà, c'est un check-up, mais il ne faut pas partir sur l'idée que donner son sang, c'est faire une prise de sang. Ça n'a rien à voir. Il y a certains paramètres qui sont recherchés, effectivement. Hein, donc déjà, tout ce qui est viral, tout ce qui est virus. Il y a effectivement savoir si le donneur a un sang, on va dire entre guillemets, en bon état, pour pouvoir le transfuser. Mais ça ne correspond pas à une prise de sang que proposerait un médecin pour un bilan sanguin. Mmh,
0: tout à fait, ça ne remplace pas, c'est sûr.
1: Non, ça ne le remplace surtout pas. Il ne faut pas penser ça.
0: Non, il faut penser qu'on fait un don de son temps et de son sang ou autre, puisque justement on a parlé d'autres aussi dons qui sont possibles à faire. Alors le don de sang, il est possible à faire sur des collectes qui sont aussi, qui se baladent un peu sur le territoire, mais par exemple le don de plasma, lui on peut le faire qu'à la maison du don.
1: Voilà, alors c'est un peu le frein pour certaines personnes, parce que habitant loin de Nancy, forcément il faut faire le déplacement sur Nancy. Ça se fait uniquement ce rendez-vous pour éviter justement de l'attente. Il faut prévoir au minimum, on va dire entre 1h30 voire 2h pour un don de plasma, et il faut compter 2h voire 2h30 pour un don de plaquettes, qui se fait aussi à la maison du don, et tout ça sur rendez-vous.
0: Là on parle plaquettes, plasma, c'est quoi tout ça en fait?
1: Alors, ben les plaquettes, si vous voulez, ce sont les petites bébêtes qui nous permettent d'éviter de nous vider de notre sang, hein, c'est ce qui fait coaguler. Le plasma, c'est ni plus ni moins que le liquide qui permet aux globules rouges, aux plaquettes et aux globules blancs de se promener dans tout notre corps. C'est à 90% d'eau, il y a 7% de protéines et 3% d'autres molécules qui intéressent un peu moins. Ce qui est très intéressant dans le plasma, ce sont les protéines. Ces fameuses protéines qui peuvent justement faire des médicaments pour soigner le cancer, tout ce qui est les personnes qui n'ont plus d'immunité. C'est avec ces protéines et ce plasma qu'on arrive à les soigner, enfin les soigner, à les faire vivre, on va dire, une vie plutôt normale.
0: Mmh. Oui, si on veut voir un petit peu ce que ça donne, justement, le don de plasma, il y a une bonne vidéo que vous conseillez de regarder, qui s'appelle Ilona, où on suit le parcours d'une enfant, et on voit que quand on fait un don de plasma, ben, on peut réellement aider certaines personnes.
1: Tout à fait. Tout à fait, surtout que c'est une jeune fille qui doit avoir une dizaine d'années, et qui, si elle n'a pas ses poches de plasma, elle a pas 36 solutions, soit elle en décède, soit elle vit sous cloche toute sa vie. Donc, c'est pas une vie non plus. Avec ses poches de plasma, elle vit exactement comme tout le monde. Par contre, elle est obligée d'aller toutes les 5 semaines, si mes souvenirs sont exacts, recevoir une transfusion de plasma.
0: Et pour le don de moelle osseuse, ça se passe comment?
1: Alors, le don de moelle osseuse, on s'inscrit sur un registre et en fonction des besoins, on peut être appelé. Donc, ça fait partie de tous les dons, hein, comment dire, même le don d'organes. On n'a plus besoin de s'inscrire pour le don d'organes. Toute personne adulte majeur est supposée être donneur potentiel. À l'heure actuelle, en France, on est toujours bien gentil. On préfère encore demander la famille, malgré tout.
0: Effectivement. Donc, comment ça se passe pour un don d'organes, précisément?
1: Alors, mis à part pour les reins, où on peut enlever les reins et puis du foie qu'on peut enlever sur un être vivant, malheureusement, pour faire son don d'organes, il faut être mort.
0: Oui.
1: Voilà.
0: Effectivement.
1: Voilà. C'est la première des conditions. C'est malheureux à dire, mais on peut sauver pas mal de gens. Quel que soit l'âge, hein, il y a toujours des choses qui sont encore en suffisamment bon état pour permettre à quelqu'un de vivre correctement. Bon, il faut malheureusement, la personne qui donne, mis à part ses reins, enfin son rein, ou un morceau de son foie, n'est plus de ce monde pour voir comment ça se passe.
0: Mmh, effectivement. Mais donc du coup, en plus, il y a une durée limite aussi, par exemple, pour un don de cœur. Je sais que c'est extrêmement court aussi, oui. Un délai de 4 heures, je crois.
1: Alors là, j'ai pas tout à fait les horaires, parce que, si vous voulez, moi, mon domaine est plus dans le sang. On parle systématiquement du don d'organes, d'ailleurs, dans tout ce qui est dans la santé, que ce soit dans le sang ou le reste. Mais c'est vrai que les laps de temps est effectivement très très court pour pouvoir, quel que soit l'organe d'ailleurs.
0: Et est-ce que vous savez ce que devient le corps ensuite? Est-ce qu'il est restitué à la famille?
1: Le corps est restitué à la famille dans un état impeccable. Enfin, impeccable. On s'entend bien. On ne voit pas ce qui a été retiré. Le corps, il est remis comme si la personne était décédée sans avoir eu de prélèvement.
0: Très bien. Donc là, si moi j'ai pas de papier, donc il indique que je ne le suis pas, eh bien je le suis d'office, c'est ça?
1: Potentiellement, vous êtes d'office donneuse d'organes. Mmh. À moins que quelqu'un de votre famille s'y oppose. Mais bon, en règle générale, non. Ça commence à venir où les gens ont conscience que ben ça peut servir.
0: Oui, c'est vrai qu'on n'en parle pas, ça serait quelque chose qu'on va parler par exemple autour d'un repas de famille ou quelque chose, mais justement il faudrait en parler un peu plus.
1: Voilà, il faudrait en parler. Alors ce qu'il y a, c'est que pour les mineurs, c'est toujours les parents qui sont décideurs. Mais vous avez raison, pour un repas de famille, on pourrait effectivement parler de... Mais à l'heure actuelle, c'est bien ancré dans la mémoire, on ne parle pas de mort à table, hein, ça reste encore un sujet tabou, et ce qui est un peu compliqué pour arriver justement à, je dirais, à motiver les gens.
0: Très bien, alors pour revenir sur les dons de plasma, moelle osseuse, tout ça, il y a des âges limites aussi, donc comment ça se fait aussi qu'on...
1: Alors, pour le sang total, on peut donc dire, comme j'ai dit tout à l'heure, jusqu'à l'âge de 70 ans, toujours majeur à l'origine. Pour le don de plasma et pour le don de plaquettes, c'est jusqu'à 65 ans. Pour une bonne et simple raison, c'est que le sang sort du corps, il est réinjecté, donc l'établissement français du sang et les services de santé ont estimé que 65 ans, c'était l'âge limite pour ces deux dons-là.
0: Et donc la maison du don, elle est ouverte quasiment tous les jours aussi ?
1: Elle est ouverte tous les jours, sauf le dimanche, quand même.
0: Oui.
1: Voilà, sauf le dimanche. À une époque, elle était ouverte aussi, donc elle est ouverte tous les jours, sauf le dimanche, sur rendez-vous. Par contre, on peut très bien aller donner son sang total, sans rendez-vous, à la maison du don. Faut pas oublier ça. Ils ne prennent pas que les plaquettes et le plasma, ils prennent aussi du sang total. Si quelqu'un se présente en disant, tiens, j'ai une demi-heure, je veux bien donner mon sang, il n'y a pas de souci. Moi, j'ai toujours les collectes, comment dire, le jeudi, tous les deux mois, toutes les huit semaines, pardon, le jeudi, et c'est de 16h à 19h30. Vous pouvez venir jusqu'à 19h30, moins une seconde, on vous prendra, et on vous donnera toujours la collation qui va bien, il n'y a pas de souci.
0: Très bien, qu'est-ce qui nous attend pour jeudi comme collation ?
1: Alors, comme collation, on a toujours notre jambon beurre avec cornichon ou sans cornichon. On a de la pizza, enfin une part de pizza, hein, c'est pas la grosse pizza quand même. On a des crêpes, la plupart du temps on a des fruits, ça dépend des fruits de saison qui sont là. Hein. Et puis, on a toutes les boissons qui vont, le café, sauf de l'alcool forcément. On a les petits bonbons, et pour Colombe et les Belles, le FS entendra bien, on a des Michoco.
0: Ah.
1: C'est très spécial, c'est très important le Michoco, c'est si vous voulez la marque de fabrique de l'amicale de Colombe et les Belles.
0: C'est vrai que j'en vois pas souvent dans les, enfin j'en ai, je crois même jamais vu dans les autres collectes, donc c'est intéressant, ça fait un petit plus peut-être, parce que les Michoco c'est bon.
1: Je vous invite, je dis, à venir goûter les Michoco.
0: Et bien c'est noté, donc c'est tous les deux mois donc à Colombe et les Belles, ou à Colombe et les Belles exactement ?
1: C'est, comment dire, dans la salle polyvalente de Colombe et les Belles. Donc, voilà, c'est fléché, hein, donc il n'y a pas de souci. Tout le monde peut trouver. Et on vous accueille avec un grand plaisir. Sachant que les gens de l'EFS, ça marche très très bien avec eux, il faut le dire aussi. Les équipes de l'EFS sont très à l'écoute, très compétentes, il n'y a aucun problème.
0: Bah, très bien, surtout que malheureusement, ils ont dû fermer certaines collectes dans les environs, faute de donneurs, mais heureusement, ce n'est pas votre cas. Alors.
1: On a perdu quelques collectes quand même, puisqu'au départ, on en avait 11, on n'en a plus que 6. Mais si vous voulez, elles ont été rassemblées, ce qui n'est pas plus mal. Comme ça, on a effectivement 8 semaines entre chaque collecte, et les gens n'ont pas besoin de réfléchir. Les donneurs réguliers, ils savent, à cette collecte-là, je vais pouvoir venir. Ce qui est très frustrant pour un donneur, c'est d'être, entre guillemets, refoulé pour quelques jours. Parce que, si vous voulez, c'est par ordinateur. Hein. Donc l'ordinateur, il voit, il n'y a pas les 8 semaines pleines, l'ordinateur, il dit non. Donc le médecin ne prend pas le risque de le prendre. Donc voilà, à Colombé, de ce côté-là, on n'a pas d'ennui, puisque c'est toutes les 8 semaines.
0: Effectivement, parce qu'il faut le savoir, oui, que c'est combien de fois, justement, par an qu'on peut donner ?
1: Alors, il y a une différence, oui. C'est que les femmes donnent que 4 fois par an, et les hommes donnent 6 fois par an en sang total. Pour homme ou femme, les dons de plaquettes, c'est une fois par mois. Et pour homme ou femme, les dons de plasma, c'est tous les 15 jours. Et on peut très bien associer, après un don du sang total, 15 jours après, donner du plasma. ou un mois après donner des plaquettes. Ça n'a aucune importance, on peut. Mais il faut toujours respecter ce délai de 15 jours entre un don de plasma et éventuellement un don du sang, ou d'un mois entre un don de plaquettes et un don de sang total.
0: Très bien, et ben on prend note. Et puis c'est vrai que des fois on reçoit le petit SMS aussi de l'établissement français du sang pour dire il y a une collecte près de chez vous. Ça nous permet de savoir que du coup on est éligible pour le donner, puisque sinon ils n'enverraient pas le SMS si on n'avait pas les 8 semaines.
1: Tout à fait, tout à fait. Alors ils essayent par tous les moyens qui existent à l'heure actuelle pour, je dirais, rameuter les troupes. Après, il faut pas oublier que je suis dans un milieu rural, que les gens travaillent sur Nancy. Je comprends parfaitement que s'ils sont restés bloqués pendant une demi-heure dans un bouchon, ils ont peut-être pas envie de passer encore une demi-heure avec moi.
0: Mais si, voyons. pour terminer, oui, vous avez besoin de bénévoles pour vous aider à l'amicale?
1: Alors, à l'heure actuelle, j'ai des bénévoles, comment dire, qui sont vissés, comment dire, viscéralement dans mon association. Pour les 6 collectes, on a besoin de 4-5 bénévoles. Pour l'instant, je les ai. Mais bon, toutes les bonnes âmes sont les bienvenues malgré tout, hein, y a pas de souci. J'ai pas une recherche immédiate de bénévoles à l'heure actuelle. Mais celui-là qui se présente, il sera bien accueilli quand même. Y a pas de souci.
0: Eh ben très bien. Eh ben on a hâte alors de donner notre sang à Colombelle-et-Belle, en tout cas pour vous rencontrer.
1: Merci beaucoup.
0: Eh ben merci à vous. Au revoir.
1: Au revoir.
0: Et avant que je vous parle des autres collectes de dons de sang qu'il y aura sur le territoire, je vous propose d'écouter la chanson Cœur battant. Alors, pour la petite histoire, cette chanson très touchante a été créée en 2022 pour sauver la vie du petit Toulousain Rémi, 11 ans. Il était hospitalisé depuis plusieurs mois à Bordeaux dans l'attente d'une transplantation cardiaque. Et en fait, les soignants de l'hôpital Olevêque ont décidé de contacter une équipe d'artistes, de musiciens, de chanteurs, de vidéastes pour composer dans l'urgence Cœur battant et sensibiliser les parents aux dons d'organes. Parmi les artistes qui ont été contactés, il y a notamment le chanteur du groupe Les Ogres de Barbac, Fredo, qui a participé à ce beau projet. Mais il y a aussi Laurent Quebou qui fait partie du groupe bordelais Les Hurlements de Léo. Il a composé lui la mélodie et le premier couplet de la chanson que vous allez entendre avec le groupe Tandem qu'il a formé avec sa compagne Chloé Legrand qui est guitariste et au banjo également. Il y a deux musiciens originaires de Bayonne qui font partie aussi de ce projet. Michael Garcia qui est à la guitare et aux grosses caisses et Juliette Canoué qui est au chant et au texte. Le chanteur Guillaume Aldebert, chanteur préféré du petit Rémi, y participe aussi. Donc c'est un beau projet qui a été distribué par le label Baco Music. Et il y a aussi un clip qui a été réalisé par Johanna Turpo. Elle a monté en fait un studio mobile dans le service de l'hôpital Olevêque de Bordeaux et elle y a filmé Rémi, ses parents, sa petite sœur et les soignants. Donc voilà, c'est un beau travail collectif. Le premier couplet de la chanson écrit est chanté par les artistes. Ensuite, on a le deuxième couplet qui est chanté par les parents du petit Rémi et le troisième par les soignants. Donc voilà, c'est un beau projet dont les bénéfices ont été reversés à l'association Les Liens du Cœur. Et cette chanson a été créée en début 2022 et d'après ce que j'ai pu lire sur ici Toulouse, eh bien le petit Rémi avait reçu quelques mois après un nouveau cœur, une greffe qui avait fonctionné. Il avait reçu après plus d'un an d'attente pour cette greffe de cœur. Il était hospitalisé donc au CHU de Bordeaux et il avait pu rentrer ensuite à Toulouse où il était toujours hospitalisé. Et donc c'est une histoire qui date de 2022. On écoute tout de suite Cœur battant.

0: si le cœur qu'on me donne appartient à un super-héros, je vais devenir un super-héros?
1: Si tu étais un super-héros, tu pourrais voler?
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3: Bah moi, si j'avais des super

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1: Et pour terminer cette émission santé et bien-être, eh bien, je vais vous parler des autres collectes qui sont proposées dans le secteur pour les prochains mois. Alors, pour faire don de votre sang, vous pouvez vous rendre donc déjà à celle de Colombey qui a lieu encore pour quelques heures en ce jeudi 23 avril. Mais sinon, vous avez aussi d'autres dates, notamment une du côté de Toul. Ce sera le mercredi 27 mai de 8h30 à midi et de 15h30 à 19h30. Il s'agit d'une collecte mobile à la salle de l'Arsenal, donc avec des places bien sûr encore disponibles. N'hésitez pas, vous pouvez réserver sur le site de l'EFS, mais vous pouvez aussi vous rendre sur place sans réservation bien sûr. D'autres dates, eh bien, il y en a aussi des collectes donc du côté notamment de Chaligny, collecte mobile également de sang le lundi 4 mai de 16h à 19h30 et ce sera en salle Marcel Domignoni. Vous pouvez également noter dans votre agenda, là on va un peu plus loin en juillet, le lundi 6 juillet plus précisément à Neuf-Maisons de 16h à 19h30. Avant, vous aurez de nouveau une collecte qui se passera à Colombey-les-Belles, à la salle polyvalente. Donc c'est dans 8 semaines puisque ce sera le jeudi 25 juin de 16h à 19h30. Sinon, toujours dans notre secteur, vous avez à Arouet le mercredi 6 mai. Le mercredi 6 mai de 16h à 19h30 dans la salle polyvalente. Du côté de Bainville-sur-Madon, la prochaine collecte ne sera qu'en juin, le 9 juin, mardi 9 juin de 16h à 19h30 à la salle des fêtes donc de Bainville-sur-Madon. Ensuite, à Saint-Trey, vous aurez aussi une collecte à la salle socio-culturelle Victorin Michel le mardi 23 juin de 16h à 19h30. Il y a encore bien sûr des places aussi, vous pouvez réserver sur le site de l'EFS. Et vous pouvez d'ailleurs retrouver toutes les dates que je viens de citer sur le site de l'EFS. Vous allez sur la page d'accueil, ensuite vous allez sur « Où donner ?», vous cliquez sur « Je prends rendez-vous » ou tout simplement sur le « Je prends rendez-vous » sur la page d'accueil. Et vous pouvez ensuite taper votre ville ou votre code postal pour retrouver toutes les collectes qui auront lieu près de chez vous. Et vous pouvez même prendre rendez-vous donc directement depuis le site de l'EFS. Vous renseignez également par téléphone si vous avez la moindre question, la moindre interrogation. Vous pouvez aussi voir tous les détails et bien pour chaque don sur le site de l'EFS. C'est très bien expliqué. Et sinon, il suffit de vous rendre dans une collecte près de chez vous et demander tous les renseignements que vous voulez aux professionnels qui sont sur place et également aux bénévoles des amicales. Et c'est ainsi qu'on va terminer ce santé et bien-être. Je vous souhaite à toutes et à tous une très bonne journée sur Radio Déclic. Et surtout, n'hésitez pas à donner un peu de vous avec les différents dons dont nous venons de parler.

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0: C'est les CM1, CM2 de l'école Maurice Imbert. Nous allons lire un conte qui s'appelle La Sirène.
1: C'est un conte anglais des Cornouailles.
2: Il était un jeune pêcheur qui avait pour nom Lutter et qui un jour rencontra une sirène. Rares sont les personnes à qui une telle chose arrive. Plus rares encore sont celles qui restent en vie pour pouvoir le raconter. Mais Lutter, lui, le put. Il vivait dans une chaumière dominant la mer avec sa femme, ses trois adorables fils et son grand chien Toufou Towser.
3: L'aventure commença un matin où Lutter alla se promener sur la plage avec Towser sur ses talons. La marée était basse, le sable encore humide. Il n'y avait d'autre bruit que le roulement des vagues sur les côtes. Mais tout à coup, Lutter entendit un étrange cri lugubre. Ah oh ! Il provenait de derrière les rochers qui s'avançaient sur la plage. Qui donc criait ainsi ?
4: Lutter courut vers les rochers. Au-delà, il découvrit une mare peu profonde, entourée d'autres rochers et séparée de la mer par une large bande de sable. Lutter sursauta. Il n'en croyait pas ses yeux. Une sirène était assise là. Elle avait la peau blanche et lisse comme le marbre, de longs cheveux blonds et une magnifique queue de poisson bleu-vert qui scintillait au soleil matinal.
5: Dès qu'elle vit Lutter, elle appela « Mon brave homme, aie pitié de moi. Aide-moi, Lutter. Savez que les sirènes sont des créatures maléfiques. D'ailleurs, tous les pêcheurs gisés ne regardaient jamais une sirène. Mais celle-ci était si belle que Lutter n'en pouvait détacher son regard.
6: « Je m'appelle Lutter, lui dit-il. Mais toi, qui es-tu? Comment puis-je t'aider ?»« Je m'appelle Morvena, répondit-elle. Et j'étais si occupée à me coiffer et à regarder mon reflet dans l'eau que je n'ai pas vu la mer baisser. À présent, je ne pourrai pas y retourner, sauf si tu me portes dans tes bras. Si tu fais cela pour moi, je te récompenserai. »
7: « Que me donneras-tu ? » demanda Lutter en riant. « Je réaliserai trois de tes vœux. »« Trois vœux ? Oh, je sais lesquels. J'ai souvent songé, » s'exclama Lutter. « Je ne veux pas d'argent, non pas cela. Réfléchis attentivement avant de me les dire. Très attentivement. Ce que j'aimerais, » dit Lutter d'une voix calme, « c'est le pouvoir de guérir les gens malades et de leur rendre force et santé. Guérisseur, tu seras, » dit-elle. « Qu'aimerais-tu encore ?»«
8: Je voudrais le pouvoir d'empêcher les gens de se disputer et de se battre. Homme de paix, tu seras, » dit-elle. « Et maintenant, que veux-tu d'autre ?»« J'aimerais que ces pouvoirs ne disparaissent pas à ma mort, » répondit Lutter. « Je voudrais que ma famille en hérite pour l'éternité. Je t'accorde ce dernier vœu, » dit la sirène. « À présent, porte-moi jusqu'à la mer. »
0: De ses bras blancs, Morvena s'accrocha à Lutter. Mais comme il l'a porté vers la mer, le chien Towser se mit à gémir. C'était de sourds et inquiétants gémissements sans fin. Lutter prit peur. « Comment puis-je savoir que tu ne me feras pas de mal ?» À cette question, Morvena glissa sa main dans ses cheveux. Il prit un peigne d'or serti de perles fines. « Je te l'offre en gage de ma bonne foi. »
2: Et comme elle lui souriait, il oublia sa peur. « Quelle merveille !» dit-il en contemplant le peigne. Et il le glissa dans la poche de son pantalon où il gardait toutes sortes de choses. Ficelle, canis, que sais-je encore. Alors Morvena se mit à chanter. Elle chanta les grottes secrètes et les palais enchantés sous les mers. Elle chanta une vie sans souffrance, sans mort, sans tristesse.
3: Comme dans un rêve, Lutter s'acheminait sur le sable et son chien Towser suivait toujours gémissant. Mais Lutter n'écoutait que la sirène et ses chants. Il atteignit la mer et y pénétra. Mais Towser ne le suivait pas. Sur le rivage, il continuait de gémir. Lutter avança encore et la mer arriva en haut de ses cuisses. « À présent, tu peux nager, » dit-il à la sirène. « va plus loin, » chanta-t-elle. « Emmène-moi plus loin. »
4: Il marcha encore et l'eau atteignit sa poitrine. « Laisse-moi et nage maintenant, » lui dit-il. « plus loin, » répéta-t-elle. « Emmène-moi plus loin. » Il l'emmena plus loin et l'eau atteignit ses épaules. « Je ne peux aller plus loin, » dit-il. Et il tenta de la repousser dans les flots. Mais elle resserra l'étreinte de ses bras autour de lui, enroula sa queue de poisson autour de ses jambes, chantant à son oreille « Viens avec moi !»
5: Et elle chanta si bien que Lutter fut sur le point de partir avec elle, mais Towser aboya, il aboya à pleine gueule, à plein poumon, et la nature reprit ses cris en écho. Cet écho, Lutte l'entendit et il tourna la tête vers la plage. Et il vit son grand chien tout fou, si affectueux sur la plage. Il vit aussi au loin ses trois adorables fils et sa femme, si bien aimée qu'ils se tenaient à la porte de leur chaumière.
6: « Laisse-moi partir !» cria-t-il à la sirène. « Je ne peux abandonner ma famille pour toi !» Alors Morvena resserra son étreinte et essaya de lui enfoncer la tête sous l'eau. Lutte se débattit, mais bien que la sirène fût légère et parut fragile, sa force était plus grande que la sienne. N'y avait-il plus d'espoir pour Lutte ?
7: Il chercha à tâtons son couteau dans sa poche, s'en saisit, l'ouvrit et le brandit hors de l'eau en criant « Par le pouvoir du fer, laisse-moi partir !» À la seconde même, la sirène desserra son étreinte. « Oh Lutte, soupira-t-elle, tu es plus intelligent que je pensais. Tu savais que le pouvoir du fer est plus fort que tous les enchantements. »
8: Elle s'est mise à nager autour de lui. « Au revoir !» Mon amour, au revoir pour 9 longues années, car alors nous nous retrouverons. Et sur ces mots, elle disparut. Sous les vagues, Lutte tremblait. Ses forces semblaient l'avoir abandonné. Mais il prit une profonde inspiration, remit son couteau à sa place habituelle et repartit vers la côte.
0: Quand il atteignit, son tofu de Towser lui fit fête. Il bondit autour de lui, sur lui, le lécha, agita la queue. « Mon brave chien !» Sans toi, j'étais perdu, lui dit Lutte en lui rendant ses caresses. Lorsque Lutte arriva à sa chaumière tout mouillée, il dut s'expliquer car sa femme voulut tout savoir ce qui s'était passé.
2: C'est une longue histoire, soupira-t-il. Laisse-moi me sécher et me réchauffer avant de te la raconter. Bientôt, assis devant le feu qui brûlait dans la cheminée, il parla de la sirène et finalement, il montra à son épouse et ses fils étonnés le peine qu'elle lui avait donné. « Cette histoire est donc vraie ?» murmura sa femme. « Mais les trois vœux se réaliseront-ils ?»
3: Oui, ils se réalisèrent. Plus personne ne fut malade, car Lutte savait quelles herbes et quelles poudres mélanger pour obtenir les médicaments capables d'apporter la guérison. Il pouvait même guérir les gens avec sa main. Lutte devint aussi homme de paix. Si d'aventure, on volait, on se querellait, on se battait, on venait le trouver et il rétablissait la paix.
9: Sa réputation se répandit et des hommes, des femmes, des enfants firent de longs voyages pour lui demander son aide. Comme il refusait qu'on le paie, Lutte ne s'enrichit jamais. Il demeura simple, pêcheur. Et ses enfants, lorsqu'ils en eurent l'âge, devinrent pêcheurs comme eux.
5: 9 années passèrent, 9 années de bonheur. Mais alors, par une fin d'après-midi, Lutte prit la mer avec son fils aîné Tom sur son petit bateau, pas un souffle de vent. La mer était étale, calme.
6: Soudain, une vague gigantesque se dressa et elle roula le petit bateau auquel il se cramponnait. Puis la vague disparut et une sirène jaillit des flots. C'était Morvena.
7: « Voici le temps venu, chanta-t-elle. À présent, tu es mien, Lutte, mon amour. » Lentement, sans mot dire, Lutte se redressa, plongea dans les flots et disparut. Lentement, sans mot dire, la sirène plongea derrière lui. Et la dernière chose que Tom vit d'elle, ce fut sa longue chevelure blonde flottant dans l'eau, mais cela aussi disparut.
8: Jamais on ne revit Lutte. Mais à partir de ce jour, son fils aîné Tom eut le pouvoir de guérir et de rétablir la paix. Et de fils en fils, jusqu'à nos jours, ses dons se sont transmis dans la famille. Mais de quel prix Morvena fait payer ses dons ?
0: Tous les 9 ans, avec la régularité de la marée, l'un des descendants de Lutte se perd en mer et ne reparaît jamais. Peut-être vont-ils rejoindre Lutte et la sirène dans le monde enchanté des profondeurs marines. Qui sait ?
6: Est-ce que tu préférerais prendre le vœu et vivre 9 ans ou ne pas prendre le vœu mais vivre plus longtemps ?
8: Moi, je préfère pas avoir le vœu parce que si tu prends le vœu,
10: bah tu vis moins longtemps que si tu prends le vœu. Bah si tu prends pas le vœu, tu peux vivre longtemps.
3: Moi je préfère ne pas prendre le vœu et vivre plus longtemps, comme ça au moins on peut réaliser le vœu peut-être.
11: Moi je prends le vœu parce que tu peux dire comme premier vœu, je veux plus te revoir. Comme ça si je la vois plus, elle peut plus chanter contre moi.
6: Moi, j'aurais peut-être pris le vœu parce que j'aurais peut-être pu ne pas plus aller à la mer, comme ça, ben, je la revois plus.
11: Bah, c'était un peu mon idée.
12: Je préfère prendre le vœu parce que je prends une carte reverse. Après là, quand je vais en mer, elle vient et qu'elle veut prendre ma vie, moi, je fais carte reverse, après celle qui meurt. Voilà. Dans le Uno, là, les cartes où, avec la flèche là, qui tourne. Bah, je vais la montrer, après celle qui va mourir.
10: Moi, j'aurais dit, comme Camille il a dit, bah, si tu lui dis de partir, bah, de toute façon, elle va quand même te retrouver. Elle a dit qu'on va se revoir dans 9 longues années.
11: Tu choisirais quoi comme vœu ?
6: Le pouvoir de me téléporter n'importe où. Bah comme ça, tu fais un claquement de doigts, t'es pas en retard forcément.
3: Moi, te faire bouger des objets avec ma vision.
6: La télékinésie.
10: Moi, j'aurais pris le vœu de courir super vite. Parce qu'en moi, si j'ai plusieurs choses à faire en même temps, comme sortir le chien, sortir le tri, bah, je pourrais y aller plus vite. Ouais, mais pour être plus vite chez moi.
11: Grâce à ça, tu peux être champion du monde de course.
10: Je n'y avais pas pensé.
11: Moi, j'aimerais avoir le pouvoir de contrôler le temps. Bah, comme ça, s'il y a quelqu'un qui me frappe, je peux contrôler le temps et je peux esquiver.
6: C'est aussi bien pour voir le passé. Par exemple... quelque chose de rigolo, comme voir comment tes parents ils étaient à l'époque.
11: Oui, c'est vrai.
12: J'aimerais pouvoir être invisible. Genre comme ça, s'il y a quelqu'un qui me cherche, il a un space 12, moi je me invisible, je prends un couteau, je le plante dans le dos. Et aussi, je peux me mettre invisible, comme ça, je vais aller au Intermarché, je prends tout ce que je veux, ils vont rien voir, je vais aller...
10: C'est glore.
3: Vas-y, si tu prends les trucs,
6: voilà, ils vont voir.
11: Bah, aussi avec contrôler le temps, si tu peux.
12: Non.
13: Mais tu voles.
14: Ça, est-ce que ce pouvoir-là, il pourrait te servir pour faire des bonnes choses ? Réfléchis voir.
12: Ouais, genre, j'achète de la nourriture, je prends de la nourriture. Je me mets en invisible, après je donne à tous les pauvres, à tous les pauvres...
15: Et après on t'appelle Robin des Bois.
12: Ouais, le Robin des Bois.
13: Moi je préférais pouvoir voler.
11: Pourquoi ?
13: Je sais pas.
6: Oh. Peut-être pour avoir une sensation et l'avoir fait une fois dans sa vie.
10: Pour être un oiseau.
11: Pour parler avec les oiseaux peut-être.
6: Mais il sait pas la langue des oiseaux, il sait juste voler.
10: Ah, il peut dire coin coin.
12: Est-ce que dans l'histoire de l'UT qui rencontre la sirène, est-ce que vous pensez que ses pouvoirs ils étaient bons ou nuls ?
10: Nuls parce qu'en fait, il peut peut-être attendre dans le futur, parce que dans le futur, il y a des médicaments pour les maladies, mais après, il n'y a pas encore pour les cancers, les autres choses, etc.
3: Moi, je trouve que c'est bien comme ça, au moins... Il peut sauver des personnes.
6: Ben, Noé, il peut avoir raison, mais il faudrait plusieurs années pour trouver parce que ça met du temps.
11: C'est nul parce qu'il peut pas se réanimer lui-même.
6: Mais ses enfants, ils vont hériter, du coup, ils vont le soigner.
11: Ouais, mais ils sont pas toujours là, ses enfants.
6: Oui, mais quand il y a quelqu'un qui meurt, la famille, elle est au courant.
10: Ben non.
11: Oui, mais s'il meurt chez lui.
10: La sirène, on sait pas où il meurt parce que la sirène, elle l'a pris dans les profondeurs. C'est-à-dire qu'on peut pas savoir où il est, on peut pas savoir s'il s'est perdu, pas savoir s'il est allé dans un autre endroit.
11: Si, par exemple, il y a quelqu'un qui est de la famille de Luthé et qui se perd en mer. Et qui trouve le thé, comment il le ramène ?
10: Merci de nous avoir écoutés, c'était
11: CM1, CM2 de l'école Maurice Imbert.
12: Merci infiniment.
10: 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Au revoir.
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1: Bonjour à toutes, bonjour à tous, bienvenue dans cette nouvelle émission de Raison gardée avec moi aujourd'hui au micro Charles.
2: Bonjour.
1: Jean-Luc à la technique, merci Jean-Luc. Et nous recevons aujourd'hui deux invités, Astrid, bonjour Astrid.
3: Bonjour.
1: Et Emma.
4: Bonjour.
1: Et pour discuter avec nous de quelque chose qui nous importe, à la Libre Pensée toujours, notre association toujours soucieuse de la défense des droits et des libertés, eh bien nous parlerons du planning familial. Et nous commençons justement pour lancer le thème en chanson pour une fois, Mathilde à la gloire des femmes.

0: Une très belle chanson de Mathilde, à la gloire des femmes. C'est une belle idée, merci à vous de nous avoir proposé de commencer l'émission avec cette très belle chanson pour parler donc du planning familial. Nous avions, il y a déjà longtemps, je ne sais plus quand, évoqué la recréation, je crois, ne pas dire de bêtises, c'est une recréation du planning familial à Nancy. Et maintenant, il est installé, il existe à nouveau. Alors on peut peut-être commencer, Emma et Astrid, par rappeler depuis quand existe le planning familial en France et quelles sont les missions et les raisons de la création du planning familial.
1: Alors le planning familial existe depuis 1956. À l'époque, il s'appelait la Maternité Heureuse. Et cette association s'est créée, était composée de femmes et d'hommes décidés à faire changer la loi de 1920 qui interdisait l'avortement et c'était pour lutter également contre la propagande anticonceptionnelle. On est dans une époque où la hantise d'une grossesse non désirée inhibe complètement la sexualité des femmes et la conquête de la contraception et du droit à l'avortement sont nécessaires et vont bouleverser la société tout entière par la possibilité qu'on apprécie toujours de pouvoir dissocier la sexualité et la reproduction. C'est seulement en 1960 que la maternité heureuse laisse place au planning familial, qu'on appelle exactement le mouvement français pour le planning familial. Et voilà, et aujourd'hui le planning est une association qui est reconnue d'intérêt général, qui est militante, qui est féministe, laïque et d'éducation populaire. Et les missions fondatrices sont inchangées, mais au fil du temps, nos missions se sont considérablement élargies.
0: Donc, c'est-à-dire bien au-delà de la question de la contraception, c'est ça que tu veux dire quand tu dis que les missions se sont élargies?
2: Alors, elles se sont élargies parce que ces droits ont été conquis. Néanmoins, ils restent en danger, surtout à l'heure actuelle, et c'est l'objet de la recréation de l'antenne de Meurthe-et-Moselle, enfin de Nancy. Ils se sont élargis parce que la société a évolué, donc on lutte pour conserver ses droits et pour les élargir, éventuellement supprimer à terme le délai de limitation en fait de droit à l'IVG dans le temps. Aujourd'hui, on est à 16 semaines d'aménorrhée, donc 14 semaines de grossesse. Donc ça reste quand même assez court comme délai. Parce que le plaidoyer s'est élargi. On a un plaidoyer qui est également... C'est une association d'éducation populaire, féministe, avec une approche intersectionnelle. Donc le plaidoyer est également un plaidoyer antiraciste, antifasciste, qui lutte pour les droits des personnes de toutes les minorités de genre, donc des personnes trans, des personnes également d'orientation sexuelle pas hétérosexuelle, donc que ce soit asexuel, que ce soit homosexuel, enfin voilà, pour les droits de tout le monde, sans aucune discrimination, l'accès aux soins globalement, évidemment plus spécifiquement l'accès aux soins de santé sexuelle. Le planning, il a été militant dès le départ pour l'accès à la contraception, mais à la protection aussi sexuelle inconditionnelle, parce que avec dans les années 80 l'émergence et la propagation du VIH/SIDA, la libération sexuelle aussi qui a fait peut-être plus d'échanges sexuels dans les populations de manière générale. Le planning lutte aussi pour à cette époque-là pour l'acquisition de ces droits, la prise en charge aussi par la sécurité sociale de l'IVG, toutes ces choses-là à l'époque. Aujourd'hui encore, et le planning s'est aussi prononcé pour la PMA pour toutes, par exemple. Donc on n'est pas uniquement sur la contraception et l'accès à l'IVG, on est sur tous les droits reproductifs et sexuels pour toutes et tous.
0: Donc des combats effectivement qui se sont enrichis. Oui. Peut-être juste rappeler, tu as parlé de combats intersectionnels. Oui. Au cas où l'expression reste un peu confuse, est-ce qu'on peut rappeler ce que ça veut dire, intersectionnalité?
2: Alors, c'est que dans les spectres des discriminations, elles se superposent. Par exemple, ça peut être difficile d'avoir accès à la santé sexuelle ou à, je sais pas moi, à la contraception, par exemple, de manière basique, quand vous êtes une femme, et quand vous êtes une femme pauvre, éventuellement qui vit dans, pas dans un centre-ville, qui a pas accès à la santé, pour peu que en plus vous soyez pas blanche, vous serez pas considérée de la même manière quand vous arrivez quelque part. Et notamment dans les consultations médicales ou dans les institutions même publiques, vous serez pas considéré de la même manière, pas écouté de la même manière, et donc vous subirez encore plus la discrimination à l'accès à la santé.
1: L'intersectionnalité vient d'intersection, c'est l'intersection, le croisement, l'ajout, l'addition de plusieurs causes de discrimination.
2: Et donc des luttes.
0: D'accord, merci. C'est toujours bien, parce que parfois on se comprend, etc. Mais effectivement, il faut toujours bien clarifier les choses pour bien comprendre que c'est toujours dans le champ de ce qu'est la mission première du planning familial, mais en prenant en compte aussi tous ces autres combats qui viennent, comme tu l'as bien dit, ajouter des difficultés supplémentaires à des personnes selon leurs conditions
2: de vie et d'existence.
0: Oui, exactement. Les centres du planning familial aujourd'hui, ils sont nombreux en France,
1: Aujourd'hui, il existe donc le planning familial est organisé, c'est une confédération nationale qui appartient d'ailleurs à un mouvement international.
2: Planned Parenthood, mais je ne me souviens jamais du nom en français.
1: Voilà, c'est l'IPPF, donc c'est la Fédération internationale des planning familiaux, et donc ce qui nous permet de mener des combats féministes au niveau européen mais aussi international.
2: Et donc, en France, aujourd'hui, il y a 82 antennes, bientôt 83, puisqu'il y a une antenne en création à Saint-Dié. Pas trop loin de chez nous. Voilà. Et c'est tant mieux. Après, c'est pas facile forcément de constituer une antenne. Il faut savoir également que il y a 82 centres. Néanmoins, ils n'ont pas tous les mêmes missions. Ils n'ont pas tous la même forme. Par exemple, à Nancy, on est une antenne uniquement bénévole. On n'est pas un centre de santé sexuelle. Il y a des antennes qui sont des centres de santé sexuelle dans lesquels il y a des centres vraiment d'IVG et avec par exemple je suis passée à Marseille récemment, il y a 30 salariés dans l'antenne, on n'est pas du tout sur les mêmes formats. Voilà, ça peut être très divers.
3: C'est financé comment alors à Marseille?
2: Alors à Marseille, c'est financé. Bonne question. C'est financé par la région, j'imagine.
0: Oui, parce que là, une antenne aussi importante avec 30.
1: Ne serait-ce que à Strasbourg.
2: À Strasbourg, ils ont aussi des fonds européens.
1: Ils ont une bonne dizaine de salariés. Ils ont des fonds européens. Ils ont une subvention régionale. Le local, il est mis à disposition gratuitement par la mairie de Strasbourg, par exemple.
0: D'accord, donc même s'il y a une confédération nationale, en fait, chaque centre doit, de manière autonome, je dirais, trouver son organisation, ses financements, etc. Oui, donc effectivement, il y a cette difficulté-là déjà.
2: Alors, ça demande du travail
0: à surmonter. Hein.
2: Donc une création d'antenne, c'est pas toujours facile. Voilà, mais ça se fait.
0: Donc il faut comprendre que les personnes qui veulent créer un planning familial donc doivent forcément se tourner d'abord vers nationalement la confédération parce que je suppose qu'il y a des règles à suivre,
2: voilà, s'engager à certains principes. On peut passer à plus planning familial
0: Il n'y a pas d'usurpation possible de cette étiquette là. Michel.
3: Donc c'est pas un vrai service public, il faut que c'est l'association qui est obligée de se débrouiller pour assurer.
2: C'est pas du tout un service public.
1: C'est pas un service public.
3: Non mais
1: c'est
3: comme la santé, public. Comme l'hôpital.
2: Non,
3: quoi.
2: Bien sûr. Ah non non non. Alors.
3: Mais ça pose un problème avec le financement des médecins qui interviennent dans ces plannings. Là, c'est.
2: Ils sont rémunérés par les plannings familiaux. Ouais. Alors après, c'est des postes de subvention qui sont différents. Quand vous avez un salarié médecin, ça va pas être forcément le même poste de subvention, donc ça va être encore une demande différente que pour la secrétaire. Pardon. Donc c'est du travail. Il faut des trésoriers qui soient vraiment très motivés. On a du bol parce qu'on en a.
3: Parce que l'ARS ou la sécurité sociale est assez ouverte à ça ou c'est difficile de monter un dossier?
2: Alors nous, on n'a pas encore fait de dossier, des demandes de subvention à tous les organes qui existent. Par exemple, on n'avait pas encore demandé à la CAF, on va le faire cette année. À l'ARS, il faut avoir des missions pour demander des subventions. Donc il faut un certain nombre de bénévoles qui aient à la fois le temps, l'envie et la formation nécessaire pour faire ces missions. Mais par exemple, si je vous prends à Strasbourg, il y a des salariés qui interviennent en tant que soignants. Ils sont payés. C'est un mode de santé communautaire en fait, un mode de centre de santé communautaire. Ils sont tous payés au même tarif, le même tarif que la secrétaire. Il y a 16 euros net de l'heure. Donc, c'est sûr que c'est moins rentable que de bosser. Dans un service public ou privé même.
1: Ça fait partie des raisons pour lesquelles c'est pas si simple de créer une association départementale, parce qu'il faut, comme pour toute association, on va dire, créer des statuts, trouver des bénévoles, désigner un conseil d'administration, etc., comme pour toute association. Mais du coup, il faut peut-être en plus avoir un ou une trésorière qui va pouvoir monter des demandes de subvention, en sachant que pour avoir une subvention de la mairie, du conseil départemental, de l'ARS, les conditions à remplir sont pas les mêmes, les actions à mener ne sont pas les mêmes. Donc il faut bien rentrer dans les cases de chaque financeur, les identifier, ce qui n'est pas simple. Et puis peut-être le dernier niveau de difficulté, moi je dirais, c'est qu'il faut aussi avoir des bénévoles qui non seulement bien sûr s'intéressent aux sujets qui sont traités par le planning familial, qui militent, mais qui se forment et qui se forment parce qu'nous abordons des sujets qui peuvent être, enfin qui demandent, ne serait-ce qu'aujourd'hui, connaître les différents moyens de contraception qui existent, hormonaux ou pas. Même si on n'est pas médecin prescripteur, on se comprend bien, mais ne serait-ce que pour orienter, conseiller, il faut quand même connaître un certain nombre de choses sur l'IVG, pareil, etc., etc.
2: Et sur l'éducation populaire, c'est la vie affective, relationnelle et sexuelle, c'est pareil. On peut pas envoyer des gens pas formés faire ce genre d'action. C'est pas, je me réveille un matin, ces sujets me passionnent et j'y vais. Alors non, pas du tout. Il y a une manière de s'adresser aux personnes pour qu'elles puissent s'emparer des sujets, se les approprier, réfléchir dessus, les comprendre, pour ensuite devenir agente de leurs décisions.
1: Mais même pour les permanents, ça, sur l'accueil, l'écoute qu'on mène, c'est aussi un certain type d'écoute. Il faut mettre les gens en confiance, les laisser parler. Pouvoir les conseiller, mais surtout pas décider à leur place, ne pas les juger. Donc c'est un type d'écoute aussi très particulier, parce qu'on a tous sans doute au cours de nos vies, qu'elles soient professionnelles ou pas, écouté des gens parler, mais là c'est un type d'écoute très particulier, même simplement pour des questions de violence aussi, faut pouvoir...
2: Alors nous, quand on parle de conseil, on va être dans le conseil sur l'orientation, mais par exemple, si vous prenez les contraceptions, on va informer sur tous les modes qui existent, et ensuite la personne, elle, va choisir ce qui est plus ou moins adapté à sa situation. Alors si elle porte certains éléments à nos connaissances, on va peut-être lui dire, ah bah oui, alors peut-être que ça c'est pas le meilleur moyen pour vous, si c'est vraiment pas ce que vous souhaitez, ou si vous pensez ne pas réussir à prendre la pilule quotidiennement, par exemple. Néanmoins, de toute façon, c'est pas nous qui prescrivons à la fin. Il y a des personnes qui viennent pour être sûres de tout connaître avant d'aller en consultation, pour pas se laisser imposer de manière complètement arbitraire et paternaliste un mode de contraception. Ce qui se produit encore souvent consultations. C'est assez banal de le dire, mais c'est bien de le rappeler quand même.
4: Oui, non, ça c'est vrai que le dialogue avec un professionnel de santé n'est pas toujours installé pour effectivement choisir en toute connaissance de cause, et donc ça fait partie de vos missions, vous, effectivement, de réussir à informer. Alors on entend bien le caractère très chronophage de la création du planning familial, la question financière qu'on a abordée, du montage, et puis du fait qu'un bon bénévole doit accepter d'être formé pour pouvoir répondre le mieux possible et être à l'écoute, donc notamment sur ce sujet-là. Alors, juste peut-être, j'ai oublié de poser la question tout à l'heure, c'est une création ou une recréation à Nancy, le planning, avant qu'on revienne sur vos missions?
1: Alors, c'est une recréation, puisque ça a été recréé donc fin 2024.
2: À l'initiation de cette recréation, il y a des militants qui sont même plus forcément concernés de manière directe par ces sujets de contraception ou pas, parce que c'est des militants qui sont plus âgés. Il n'empêche que par ricochet, de toute façon, ils ont été concernés et que c'est des sujets qui leur tiennent à cœur. Et au moment où l'accès à l'IVG a été coupé aux États-Unis, ils se sont dit, alors là, vraiment, la montée des extrêmes droites partout, ça met tellement les femmes en danger et les populations de manière générale, qu'ils se sont dit, est-ce qu'il reste en fait un planning à Nancy? Non, il n'y en a pas, on en refait un. Ils ont lancé un appel sur Manifeste. Et alors moi j'y étais pas à l'époque, hein, mais les personnes, les premières personnes se
1: donc
2: sont présentées.
1: C'est assez récent, hein,
2: c'est une recréation.
1: C'est une recréation après une quinzaine d'années d'interruption. Voilà pour les raisons que Emma vient de citer principalement. Et puis donc à l'initiative de ça, c'est un groupe de voilà d'anciens militants.
2: On va citer Arlette quand même.
1: Et on
2: cite Arlette Alvarenga qui était à l'initiative de cet appel pour demander si des personnes voulaient participer.
4: Oui, donc des personnes qui avaient mené des combats et puis qui se sont rendues compte que finalement ce qu'on croit acquis ne l'est jamais totalement et qu'il faut redéfendre des causes et
2: voilà.
4: Oui. On a vu et puis il y a eu l'inscription de la liberté d'avorter qui a été portée dans la
1: liberté garantie.
4: Oui. Et on sait que les choses peuvent aller très très vite et que
2: on l'a vu autour d'eux.
4: Les démocraties en Europe et ailleurs sont en grande souffrance ces derniers temps.
2: Je voulais revenir sur quelque chose, sur les sujets qu'on vient d'aborder. Et ce qui est important aussi quand on recrée une antenne, c'est d'accepter qu'au départ on part de rien. Et qu'il y a des sujets qu'on peut pas maîtriser, que néanmoins il faut s'intéresser aussi à faire un espèce de ratissage de connaissances terrain. Par exemple, on peut pas informer des gens sur ces sujets-là ou sur les orienter si on connaît pas le terrain de comment ça se passe à tel endroit quand on veut avoir accès à l'IVG, par exemple, que ce soit au centre de santé sexuelle et d'orthogénie ou en consultation avec une sage-femme libérale à la maison des solidarités. Il faut savoir où orienter par rapport aussi aux situations que les personnes vont nous amener. On va pas orienter aux mêmes endroits forcément les mêmes personnes.
4: Vous inscrivez dans un paysage dans lequel on trouve déjà un peu d'aide de
2: on trouve des associations, des institutions publiques ou pas et des cabinets libéraux également parce que parfois ça va plus vite, c'est plus simple et certaines personnes y sont mieux accueillies que dans certains services publics où les agents n'ont pas toujours le temps d'être formés à toutes les questions même si il existe des services dédiés à ces choses-là. Une fois qu'on s'intéresse aux personnes réellement concernées par les problématiques, je pense notamment aux personnes trans, il y a beau avoir des services dédiés à ça à la maternité, si vous parlez avec les personnes du T-trans, vous vous rendez compte qu'il y a quand même des personnes en libéral qui sont beaucoup plus à l'écoute de manière plus neutre de ces personnes.
4: Donc vous pouvez ainsi vous ajouter quelque chose en fait. Il s'agit pas de prendre la place de quelque chose qui existe. Il s'agit bien d'être là pour pouvoir contribuer justement à orienter les personnes, à les informer. Et donc c'est vraiment quelque chose qui manquait,
2: que nous ne maîtrisons pas tel ou tel sujet et les renvoyer vers d'autres organisations qui les maîtrisent mieux et qui les conseilleront beaucoup mieux que nous.
1: Nous, ce qu'on peut sans doute apporter, j'imagine, j'espère, c'est le côté militant et féministe, c'est-à-dire, ce ne sont pas des mots creux, c'est-à-dire que nous, on va orienter en s'assurant préalablement que l'accueil vers le point de chute, si on peut dire, et safe.
2: Et secure.
1: Secure.
2: Et aussi que les personnes connaissent leurs droits avant d'y aller. Qu'on ne vienne pas leur compter fleurette et finalement ne pas les aider à accéder à leurs droits.
4: D'accord.
2: Ce qui se produit aussi.
4: Oui, c'est-à-dire veiller, vous l'avez dit tout à l'heure, l'association est laïque, elle vise à l'éducation populaire, c'est-à-dire qu'il y a bien la volonté de donner une information objective, très ouverte, dans le respect de l'écoute, enfin dans l'écoute des personnes et dans le respect...
2: Il y a un organe au sein du planning national qui s'appelle le baromètre IVG, qui d'ailleurs est financé en partie par la MGEN. Je dis ça pour les profs qui nous écoutent. Et en fait, il relève les entraves et en gros, c'est un baromètre, donc il indique à tel ou tel endroit sur le territoire, pas seulement c'est facile ou pas d'accéder à l'IVG, mais c'est facile d'y accéder sans entrave et quels sont les types d'entraves. Par exemple, quand une personne vient chez nous nous parler, nous faire un retour sur une situation d'une échographie alors qu'elle est arrivée quelque part en consultation, j'aimerais avorter et qu'on lui fait une écho en allumant l'écran et en faisant écouter les battements de cœur d'emblée sans avoir demandé avant, c'est une forme d'entrave.
1: C'est une pression.
2: C'est une pression. Et ça, on le fait remonter, en fait.
4: D'accord. Eh bien, peut-être qu'on peut faire une première pause musicale et justement écouter Mathilde, le corps des femmes. Voilà.
5: Mais qu'est-ce qu'il a ?

0: apporter des réponses un peu concrètes à ce que vous proposez. Alors moi je me disais tout bêtement où vous trouvez et à quels horaires par exemple, et puis quelles sont les situations auxquelles vous pouvez répondre. On a beaucoup parlé de contraception, de l'avortement, mais il y en a d'autres aussi. Alors concrètement, le planning familial actuellement se trouve rue
1: de Rouen, au numéro 17, au rez-de-chaussée de l'Union Locale CGT, qui nous héberge.
0: D'accord, donc vous avez votre sonnette.
1: Gracieusement.
0: Alors, merci à eux.
1: Voilà, merci à eux.
0: À quels horaires?
1: Alors ça dépend du temps des bénévoles. On fait 2 à 3 permanences par semaine. 2 à 3 permanences de 2 heures, et les horaires ne sont pas fixes. Donc on les trouve sur les réseaux sociaux, et quand on a le temps de les envoyer à la mairie, sur le site de la mairie, mais plutôt sur nos réseaux sociaux, donc Facebook et Instagram, c'est vrai.
0: D'accord.
1: Après, il y a un numéro de téléphone aussi que je n'ai pas en tête, mais on pourra le donner à la fin de l'émission. Et on répond aussi aux SMS, voilà.
0: D'accord. Donc on rappelle que la chose se met en place, et donc il faut, on fera un appel aux bénévoles.
1: Il faut être indulgent.
0: Tout à l'heure. C'est déjà bien que le planning existe à nouveau. Alors qui peut venir, et avec quel genre de questions ou de besoins?
2: Alors il faut avoir à l'esprit que on accueille tout le monde. Tout le monde, quelle que soit l'orientation sexuelle, l'identité, le genre, avec ou sans papier. On accueille vraiment tout le monde. Et puisqu'on est laïque également, donc tout le monde.
0: Pas besoin de carte d'identité française, pas besoin de carte vitale, pas besoin...
1: Non, on ne demande rien, okay. L'accueil est anonyme, voilà. Et confidentiel.
2: Et voilà, et anonyme et confidentiel, donc on ne demande rien, on accueille tout le monde.
1: Le seul cas où on peut demander un nom et un prénom, c'est pour les IVG hors délai. Qu'on aiguille vers la Hollande, et pour lesquels on fait des certificats avec nom, prénom, date de naissance.
0: D'accord.
1: On demande même pas de papier d'identité. On fait confiance aux personnes.
2: Voilà, donc on assure, comme il a été dit, on assure la confidentialité absolue, hein, des échanges et des informations qui nous sont données. C'est un accueil donc inconditionnel, gratuit. Voilà. Donc sur les questions les hommes ou les femmes, puisque
0: hein, tu peux, oui, tu te demandes tout à l'heure avant d'enregistrer, je me disais, mais est-ce qu'un homme peut sonner à la porte,
2: veut venir, il est le bienvenu. Après, la limite de cet accueil, c'est qu'il n'est pas question de recevoir longuement, on va dire, des gens qui prôneraient des idées, des valeurs qui sont contraires aux nôtres. Hein. Je pense aux associations anti-choix IVG. Je pense au prosélytisme religieux, quel qu'il soit, etc., etc. Au machisme, évidemment, puisque c'est quand même un de nos combats principaux.
1: Si ces personnes ont besoin de nos services, bien sûr, nous les aiderons, nous les orienterons. Mais on ne va pas les accueillir en réunion et en bénévole trop longtemps. Notre temps est précieux.
2: Donc sur quel sujet? Donc sur l'IVG, bien sûr, on en a parlé. Sur l'accès à la contraception. L'accès aux soins de manière plus générale, mais aussi les violences, hein, puisque, et donc dans les violences, il y a les violences faites aux femmes, aux enfants, bien sûr, les incestes, enfin, voilà. Donc encore une fois, nous, on est sur une mission qui est d'abord d'accueil, tel qu'on en a parlé tout à l'heure, hein, avec une écoute très attentive, dans le souci d'accompagner les gens et de les laisser prendre leurs propres décisions, en éclairant peut-être leur choix, on va dire, mais c'est un choix qu'ils font elles ou eux-mêmes. Quoi d'autre?
0: Les mineurs aussi, peut-être une question qu'on
1: les
0: peut
1: mineurs
0: se poser.
1: Aussi. Sans forcément avoir leurs parents. Enfin, on sait bien que quand on est mineur, il y a des sujets qu'on n'a pas non plus envie d'aborder en famille, ou pour lesquels on n'est pas libre de parler. Et bien sûr qu'on les accueille.
2: Donc les gens chez nous qui accueillent sont tous et toutes des militants et bénévoles. Nous n'avons pour l'instant pas de salariés, même si c'est un projet dont on parlera peut-être tout à l'heure. Donc ce ne sont pas des professionnels. Alors ça ne signifie pas, encore une fois, qu'ils ne savent rien, hein, parce que encore une fois, pour militer au planning, il faut s'intéresser aux questions qui sont traitées, aux valeurs qui sont celles du planning. Il faut être formé, se former,
1: Ce ne sont pas des professionnels du planning familial. Mmh.

0: Néanmoins, il y a par exemple un médecin qui accueille. Ouais.
1: Et puis après, il y a quand même, enfin, chez nous, là, on est à peu près 35. Je veux dire, les parcours de vie, de métier, des uns des autres font qu'il y a des compétences qui sont présentes quand même, hein, et qu'on peut partager. Il y a une sage-femme, il y a conseillère conjugale et familiale, par exemple. Il y a des psychologues. Enfin bon.
2: Des personnes dont la profession voilà. est celle-là et qui contribuent par leur connaissance professionnelle.
0: Leur rôle n'est pas cette profession.
1: Pas, voilà, c'est pas ils sont là en leur bénévole. Fonction oui. au planning, mais voilà, ce sont des gens qui ont des connaissances qui n'y viennent pas sans rien. Quoi, non.
0: Encore une fois, c'est une asso d'éducation populaire, mais ce qui est valable également pour les bénévoles, c'est-à-dire que la compétence, ce n'est pas forcément un diplôme validé académiquement tant qu'on ne commet pas de gestes. Oui, et néanmoins, vous pouvez être tout à fait informé sur tous les moyens de contraception, même de manière hyper détaillée sur les effets secondaires, les contre-indications, sans avoir un diplôme de sage-femme ou de médecin. Et vu que vous ne prescrivez pas, vous êtes juste là pour informer, et ensuite les gens décident et vont aller consulter un professionnel.
2: Donc ni prescription, ni geste médical. Non, non. Et les bénévoles sont formés, c'est-à-dire comme vous êtes dans une confédération, y a-t-il des formations qui sont justement assurées par la Confédération nationale ?
0: Il y a des formations qui sont assurées par la Confédération nationale, et il y a des formations qui sont faites avec les compétences professionnelles des bénévoles entre eux également.
2: D'accord.
0: Par exemple, on a une sage-femme qui a fait la formation sur les contraceptions.
2: Voilà. D'accord.
1: Et puis, entre associations départementales aussi. Il y a certaines associations départementales, je pense à Grenoble, à Marseille, à Angers, qui sont des associations assez conséquentes avec des salariés qui fonctionnent depuis très longtemps, qui elles-mêmes mettent en place des formations qui sont ouvertes aux autres associations départementales.
0: Et qui sont aussi ouvertes aux professionnels, d'ailleurs. Vous pouvez être professionnel même de santé et aller vous former sur une manière d'accueillir et d'envisager le soin, la manière horizontale de partager les savoirs également. Et ça fait toujours du bien aussi de le rappeler. Peut-être la fac de médecine peut même aller s'informer à ce sujet-là. Donc voilà, l'éducation populaire, c'est valable pas seulement pour les ateliers qu'on fait à l'extérieur du planning, mais c'est aussi comme ça que ça fonctionne à l'intérieur du planning.
2: Oui, nous, c'est vrai, ce rapport au médecin, c'est un sujet qu'on aborde souvent à raison garder chez les libres penseurs quand on parle de la question de la fin de vie, du pouvoir du médecin, en fait, du pouvoir de décision du médecin qui, parce qu'il sait, pense qu'il sait ce qu'il faut pour la personne et qui n'a peut-être pas toujours cette écoute qui est nécessaire.
1: Je voudrais peut-être donner un exemple pour illustrer ce qu'on a dit là, notamment au sujet de la contraception. Donc l'information, le conseil, mais pas la décision à la place des personnes concernées, il peut être utile. Donc nous, on a par exemple une mallette où il y a tous les moyens de contraception. En vrai, quoi. Donc, on peut les regarder, les toucher, les retourner, faire
0: ce avec les statistiques d'échec et de
1: réussite. Avec les statistiques, voilà. C'est plutôt pas mal de le présenter aussi comme ça. Ce que on trouve plutôt bien, c'est de dire à la femme concernée, parce que, voilà, malheureusement, la contraception, c'est quand même toujours une affaire de femme. C'est pas prêt de se terminer. Mais par exemple, juste dire à la femme qui vient se renseigner, hormones ou pas hormones. Vous avez un problème de santé qui pourrait poser une contre-indication à un contraceptif hormonal ou pas. C'est déjà une manière d'éclairer le choix.
0: Et de faire participer la personne.
1: Voilà, et de dire, il y a des questions qu'il faut peut-être se poser, et peut-être que ça peut être bien de le savoir. Ça élimine tout de suite une grande partie des contraceptifs, hein, si on ne peut pas être sous hormones. Pour une question de diabète, pour une question différente. Et puis ça peut être un choix de la femme en question, de ne pas prendre d'hormones.
0: Et c'était un sujet au sein de nos formations en interne. On avait donc des personnes de tous âges durant cette formation. Hormones ou pas hormones. Alors moi j'ai 38 ans, donc je suis dans la génération qui est un peu entre la génération qui veut plus du tout d'hormones et celle qui était ultra ravie de la pilule et qui du coup refuse pour beaucoup de personnes de remettre ce choix en question. On avait des femmes qui n'envisageaient pas et ne comprenaient pas, et d'ailleurs refusaient aussi de comprendre que des jeunes femmes ne veuillent pas d'hormones. Alors après, il faut débunker aussi les croyances. Au niveau médical, il n'y a pas forcément toujours de problème chez tout le monde avec les hormones. Néanmoins, ça reste le choix de la personne. Et si elle a des peurs et que malgré qu'on lui sorte des études et des chiffres, elle n'a pas envie, c'est tout, elle n'est pas obligée.
2: Oui, c'est vrai qu'il y a deux écueils. Il y a le caractère un peu parfois pas complotiste, mais bon, mal informé, etc., qui peut effrayer. Et puis c'est vrai aussi la dimension générationnelle un peu des combats, c'est-à-dire que des femmes qui se sont battues, qui ont vu dans les hormones vraiment une solution extraordinaire, qui paraissait souple et simple, etc.
0: Oui, mais il n'y avait pas grand-chose d'autre non plus proposé à cette époque.
2: Exactement. Voilà, et qui parfois ont du mal à comprendre que on peut dans l'offre privilégier autre chose ou avoir un principe qui est de ne pas vouloir perturber en avalant un cachet son propre ses propres hormones. Effectivement, vous avez parlé aussi souvent d'éducation populaire. Je vous propose une autre pause musicale et peut-être après d'interroger un peu peut-être vos interventions éventuellement à l'extérieur, ou quelle est la dimension justement d'éducation populaire qui peut être celle du planning. On écoute Imani avec la voix de Rokhaya Diallo à la fin de cette chanson Rolling Over.

0: Toutes les victimes sont dignes et on a le droit d'être absolument brisé après avoir subi de telles abjections. 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
2: Nous sommes avec Emmaï Astrid pour parler du planning familial à Nancy. Nous avons abordé déjà beaucoup de choses sur les questions auxquelles vous pouvez répondre et sur la façon dont, en tant que bénévole, vous pouvez être à l'écoute des besoins des personnes de manière tout à fait ouverte, laïque, parce que ça fait partie des caractéristiques de l'association. Et vous avez aussi à plusieurs reprises parlé d'éducation populaire.
3: Oui.
2: Alors, est-ce que vous pouvez expliquer ce que vous mettez derrière cette idée d'éducation populaire ?
3: Alors, c'est de faire en sorte que le savoir devienne une arme pour les personnes et de pas leur apporter de manière descendante et encore une fois assez directionnelle et paternaliste, mais que eux puissent s'en saisir en partant d'eux-mêmes de leurs propres ressources et dans la discussion. En fait, que les choses viennent à la conscience des personnes par elles-mêmes, mais également par le partage et l'envie de partager. Au planning familial, on peut faire des interventions sur différents sujets. Ça peut être sur quoi faire, justement, si des violences sont subies, qu'est-ce que c'est une violence, ou sur les questionnements quant à la sexualité, au genre, encore une fois, contraception, voilà. Plein de thématiques différentes qui traversent notre mouvement. On ne fait pas d'intervention au milieu scolaire parce qu'il faut des agréments particuliers qu'on n'a pas encore parce qu'encore une fois, le temps bénévole n'est pas extensible. Néanmoins, là, on va salarier quelqu'un. On parlait des financements tout à l'heure. On n'est pas beaucoup financé, mais la Fondation des Femmes nous file quand même un très gros coup de pouce qui va nous permettre de salarier quelqu'un à temps partiel. Elle sera chargée de faire en sorte qu'on puisse avoir ses agréments. Ça ne devrait pas poser de problème. Donc, même si on n'intervient pas en milieu scolaire, on peut intervenir, par exemple, prochainement dans une MJC. Il y a un goûter discussion qui va être animé avec des jeunes sur le thème de la découverte de la sexualité, du genre et des questionnements. Voilà, on a des personnes qui sont quand même qualifiées pour ça, qui étaient avant salariées de planning familiaux, conseillères conjugales et familiales, formées aux EVARS. Et donc, c'est de questionner les jeunes à partir de... Par exemple, vous mettez un thème, vous parlez du consentement, leur demander ce qu'ils connaissent à ce sujet-là, les questions qui se posent. Ça peut aussi être préparé avec un questionnaire en amont qui est distribué. Du coup, après, on sait d'où on part. Et c'est ne pas arriver en disant on écrit ça au tableau et puis de manière très descendante on fait un exposé. C'est pas comme ça. Voilà.
2: Les EVARS, je crois que c'est la deuxième fois qu'on utilise
3: éducation à la vie affective, relationnelle et sexuelle.
2: Voilà, qui fait partie des projets, notamment portés aussi par l'éducation nationale.
3: Alors, ça fait très longtemps que c'est porté par l'éducation nationale et que finalement c'est pas fait plein de raisons différentes. Ouais. Encore une fois, gros problème de moyens, de formation et c'est une à un moment, peut-être que la volonté politique doit être mise sur former et donner des moyens. Visiblement, c'est pas trop le cas ces dernières années.
2: Oui, parce que d'après les textes, c'est un apprentissage obligatoire dans le cadre scolaire à tous les niveaux. Oui. Alors, un sujet en plus qui suscite forcément des tas de fantasmes délirants.
3: Des fantasmes complètement délirants.
2: L'extrême droite ou de la droite ou
3: et de la désinformation.
2: Extrême, et de la désinformation.
3: Beaucoup de désinformation et de promotion d'idées fausses. Vraiment de la désinformation. Néanmoins, ça permet aussi de dépister les situations de violence et de faire prendre conscience, que les enfants se rendent compte qu'effectivement, ce qu'ils peuvent ressentir de ce qu'ils vivent dans leur vie, beaucoup, souvent c'est à la maison, les agressions enfants, sont des agressions, que c'est pas que dans leur tête. Et en fait, si on choisit de ne laisser que aux parents cette instruction des enfants sur ce qui est bien et ce qui est pas bien, ça leur permet aussi de ne pas les informer. Et on m'a beaucoup fait la réflexion sur c'est pas normal que ça passe par l'école. N'empêche que, désolé, en France, c'est le seul endroit où on se retrouve tous et toutes, dès l'enfance. Et donc, c'est le seul endroit où on peut faire une information qui arrive chez tout le monde. Et ça doit être fait de manière adaptée, évidemment, au niveau de compréhension et de développement des enfants, avec un cadre particulier. Mais c'est quelque chose qui est nécessaire.
2: Et même un enfant très jeune a besoin de pouvoir s'adresser à des adultes différents, en toute confiance, en toute sérénité, pour justement aussi que la parole se libère parfois, parce qu'on, l'enfant peut très bien sentir que c'est compliqué parfois de s'adresser.
4: Bien sûr, tout à fait. Ce que je voulais ajouter là-dessus, c'est que pour justement couper court, enfin essayer d'apporter ma pierre et tenter de couper court à tout ce mouvement complotiste facho d'extrême droite et compagnie, c'est que les VARS, donc l'éducation à la vie affective, relationnelle et sexuelle, a été sort d'une loi de 2001 quand même, que les décrets d'application ne sont parus qu'en 2025.
2: voilà. Et que les décrets qui sortent plus vite du jour au lendemain.
4: Voilà, quand même.
2: Là.
4: Voilà. Oui, il y en a même qui paraissent toute une palanquée qui paraît en général le 31 décembre, par exemple. Et que ces décrets, donc, ils sont intéressants parce qu'ils déterminent les contenus des formations. Donc, ceux qui pourraient penser, à tort, qu'on va parler de sodomie à un enfant de 6 ans, se trompent. Le programme pour la primaire, le collège, le lycée ne sont absolument pas les mêmes. Et que donc, plutôt que de nourrir tout un tas d'idées fausses et de les répandre, nous les invitons à aller consulter le contenu de ces programmes avant de parler, quoi.
2: Et puis je pense que moi je suis d'une génération comme d'autres peut-être à cette table dont l'éducation sexuelle en cadre scolaire était souvent menée avec beaucoup de maladresse par un enseignant qui se retrouvait devant toute une classe avec une heure à accorder vaguement à un sujet qui était vraiment réduit à pas grand chose et qu'il faut des interventions de personnes formées qui savent effectivement partir de ce que peuvent penser les jeunes selon leur âge
3: et avec des groupes adaptés également.
2: Et effectivement, dans un format qui soit vraiment dédié à l'abord de ces sujets. Bon, il y a du pain sur la planche. Quels sont vos projets en tant que planning familial à Nancy ou ailleurs? Est-ce qu'il y a des actions que vous allez mener bientôt?
4: Alors, nous avons de nombreux projets. donc d'abord, on souhaiterait salarier une personne. Hein. Bon, c'est en cours. Hein. Elle est en formation. Et puis. Voilà, donc on a fait nos calculs pour vérifier si
3: c'était solvable,
4: c'était possible.
3: Mais après, on aura plus de sous, donc si des gens veulent nous en donner, ou des institutions, voilà, même quand on n'a pas le temps de faire les demandes de subventions, donnez-nous des sous.
4: Donc voilà, on a besoin de sous. Voilà. Et puis on aurait besoin de subventions sur du long terme parce qu'on n'a pas de vision à long terme. Ça fait 2 années de suite qu'on a une subvention, par exemple, de la mairie de Nancy. C'est très bien, on remercie la mairie de Nancy, mais c'est une subvention ponctuelle, on ne connaît pas le montant, on ne sait pas si elle sera reconduite, donc c'est quand même extrêmement compliqué de fonctionner dans ces conditions-là. Donc il y a le salariat d'une personne, il y a l'agrément EVARS, on en a parlé. Nous sommes inscrits pour développer le volet éducation populaire dans une intervention dans le cadre du JCC de Pompée. Emma en a parlé. Il y a le bus du cœur des femmes qui est prévu à Vendeuvre
3: le 18 mai.
4: Donc on en profite pour lancer un appel.
3: C'est à la salle
4: Yves Coppens.
3: Voilà. Donc c'est de 9h à 18h, le bus du cœur des femmes, c'est un bus qui va dépister tout un tas de problèmes et maladies. Je ne suis pas cardiologue ni médecin, donc je peux pas exactement vous dire quoi, mais chez les femmes. Donc et c'est organisé par des médecins de manière bénévole et en association, en coopération avec le CCAS de Vendeuvre. Donc toutes les femmes peuvent y aller, il n'y a pas de frais pour les consultations. Avec ou sans maladie connue, vous pouvez y aller, vous pouvez consulter, et il y aura des stands d'information sur ce qui touche à la santé des femmes et aux violences à cet endroit-là. Ensuite, à plus court terme, le 1er mai, on aura un stand à la fête de la CGT, au parc Charles III, évidemment, où on pourra faire de l'information, recevoir des dons, désolé, je parle que de thunes, mais...
2: Et vous pourrez trouver aussi la libre pensée, donc...
3: Également la libre pensée.
2: On y sera tous.
3: Voilà, et des frites.
2: Oui, mais c'est vrai qu'on sait à quel point, par exemple, pour les problèmes cardiaques, les symptômes qu'on peut connaître sont en fait ceux des hommes et pas ceux des femmes. Donc,
3: le tableau clinique de n'importe quelle maladie, il est fait sur un homme blanc en santé pas trop dégueulasse.
4: Hétérosexuel, voilà.
2: Donc, salarié, le 1er mai, le 18 mai, le bus à Vendeuvre. Et puis, d'autres projets encore? Vous m'aviez parlé de septembre, non?
3: Oui, alors le 28 septembre avec la Maison des Femmes, justement, il y a donc le 28 septembre, c'est la Journée internationale pour le droit à l'avortement. La Maison des Femmes organise la diffusion d'un film à Nicolaire, et on participera avec eux à un débat. Après, la Maison des Femmes, donc c'est une institution, c'est un lieu qui a été créé, financé par la mairie, mais co-dirigé par la mairie, le gouvernement, le département, et le CIDFF, donc c'est le Centre d'information en droit des femmes et des familles. Donc on ne fait pas partie de la Maison des Femmes, on ne fait pas la même chose, on n'est pas dans le même endroit, mais on peut faire des actions communes. Eux, ils vont accueillir des femmes victimes de violences en danger immédiat ou moins immédiat sur rendez-vous, mais en tout cas, ils vont accueillir et héberger sur un très court terme, puis les replacer ailleurs, parce que l'association Arelia fait aussi partie de la direction. Ils vont accueillir ces femmes. Comment on fonctionne et on s'articule entre nous? Nous, si on a des personnes qui arrivent et qui sont victimes de violences, qui relèvent de la Maison des Femmes, on va les orienter vers la Maison des Femmes. Eux, s'ils ont des femmes qui ont des problématiques justement de santé sexuelle, d'avortement, d'avortement délai dépassé, ils peuvent réorienter vers nous.
2: Voilà. D'accord. Donc effectivement, c'est une autre structure qui vient compléter ce qui existe à Nancy.
3: Voilà. Ensuite, la Maison des Femmes n'a pas vocation à héberger. Ils nous ont proposé et on s'en saisira éventuellement de mettre des salles à notre disposition pour des formations ou des temps de conférences, des rencontres. Et ça va être chouette de travailler ensemble. Néanmoins, nous, on souhaite rester dans un local, en tout cas indépendant des institutions, dans le sens où si vous êtes affilié aux institutions public, vous allez vous couper d'une partie du public, notamment les personnes qui n'ont pas de papier, les personnes les plus précarisées, les plus marginalisées. Elles vont pas venir vers vous si vous êtes dans l'hôtel du département, si vous voulez. C'est logique.
2: Effectivement.
3: Surtout, bon, en ce moment, ça va, mais dans 5 ans.
2: Oui, voilà.
3: On sait pas. Dans, qui sera au pouvoir ou dans un an. J'ai mal partout quand vous me dites ça, mais.
2: Alors, on peut redonner. Alors tout à l'heure, on l'avait pas. Maintenant, on a le numéro de téléphone pour vous contacter. Il y a donc des permanences flottantes, on va dire.
4: Oui,
2: il faut se renseigner sur les réseaux sociaux.
4: Oui, publier tous les mois.
2: Et sinon, c'est le 06 62 21 79 37. 06 62 21 79 37. 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Voilà. Un conseil lecture pour terminer en quelques secondes.
3: Alors, aux éditions Agon, Raphaël Perrin, Le droit d'avorter. C'est un sociologue dont le terrain d'étude était 300 IVG différents en France, et ça montre tous les biais qui existent dans la prise en charge de l'IVG. Et ça discute sur l'arbitraire, par exemple, des 16 semaines pour l'avortement, pour le délai. Le livre est vraiment super, je le conseille à tout le monde.
2: D'accord. Merci
3: notamment
2: beaucoup.
3: Aux soignants.
2: Merci beaucoup Emma, merci beaucoup Astrid,
3: merci.
2: D'être venue nous parler du planning familial, et à très bientôt dans Raison Gardée.
3: À bientôt, merci.

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4: Il faut prendre les choses à la racine. Il faut pas se protéger des pesticides. Il faut interdire les pesticides.
5: Il faut interdire les pesticides. Chlordécone, glyphosate, acétamipride et tous les autres. Pesticides, herbicides, fongicides. Quand ça se termine en cide, ça veut dire qui tue. En témoigne l'épidémie de cancer, Parkinson, leucémie et autres maladies qui frappent massivement. Nous sommes tous intoxiqués, et ce n'est pas l'effet du hasard ou de la malchance, cet empoisonnement de la population est le résultat de choix politiques, conscients et volontaires, majoritairement de députés de droite et d'extrême droite, au service des lobbies agro-industriels. C'est notamment ce que dénonce le collectif Cancer Colère.
6: Le mensonge est devenu quelque chose de normal dans le discours politique, et que ça, c'est une bascule. Aujourd'hui, ça pose plus aucun problème que des hommes et des femmes politiques mentent, et notamment dans des lieux importants comme l'Assemblée nationale. Quand on a Annie Genevard qui brandit le rapport de l'INRAE et qui lui fait dire l'inverse de ce qu'il me dit.
7: Actuel ministre des pesticides de l'agriculture.
6: Quand elle dit ça, elle ment, elle sait qu'elle ment. Elle nous regarde droit dans les yeux et elle sait qu'on sait qu'elle ment. Mais elle le fait quand même. C'est d'une violence inouïe. Mais c'est fait pour déstabiliser, parce qu'en fait derrière, c'est compliqué de trouver les arguments face à quelqu'un qui est un mur et qui ment. On est dans du mensonge. C'est ce côté trumpiste en fait de la fabrique d'une vérité alternative. En fait, on peut dire n'importe quoi, tout se vaut. On est dans des vérités alternatives quand on est à l'Assemblée nationale et ça pose pas de problème.
5: Alors, on a effectivement dépassé le stade du bon vieux mensonge politicard à la papa. 2026, ère du trumpisme triomphant, c'est le règne du climato-scepticisme et autres dénis de science. Les scientifiques alertent, il suffit de dire que la science se trompe, casser le thermomètre pour effacer la fièvre et nier qu'en 2025, plus de 2 millions de personnes ont signé une pétition contre la loi du plomb. Sénateurs et exploitants au service des lobbies agro-industriels, ces fermusines, ces méga-bassines, ces poisons chimiques à gogo, dont la fameuse acétamipride, néonicotinoïde tueur d'abeilles, qui ne tue pas que les abeilles. Et une seconde pétition anti-loi du plomb est sortie, puisque Duplomb est remonté à la charge pour imposer l'acétamipride. Mais l'offensive législative ne s'arrête pas là. Arrive maintenant l'épouvantable loi d'urgence agricole, toujours au service de l'agro-industrie, plus les directives omnibus européennes qui détricotent les lois de protection de l'environnement. Offensive au service des marchands de poison Bayer-Monsanto, Bayer qui fabriquait le Zyklon B des nazis, Monsanto qui fabriquait l'agent orange de la guerre du Vietnam, c'est la même molécule que le Roundup. Mais un peu partout, des ripostes s'organisent contre ces projets mortifères. On en parle dans ce carnaval anti-Duplomb du dimanche 26 avril 2026 dans les rues de Tours, en région centre. Salut les amis, c'est JBD pour Polémique, c'est la voix off.com et pour votre radio libre préférée. Après le printemps silencieux, le printemps est bruyant, déterminé et joyeux.
8: Bonjour à tous. Alors je suis Caroline de Cancer Colère. On est là parce qu'il y a un peu moins d'un an, on était des millions de personnes à signer une pétition pour dire qu'on voulait défendre le vivant, défendre les êtres vivants. Et en réponse, le gouvernement a amplifié la réaction. Une offensive législative, on doit répondre en urgence. Là, aujourd'hui, il y a une situation de péril imminent. Il y a la loi du plomb 1 qui est en train d'être appliquée, parce qu'on l'a oubliée celle-là. Elle a été votée, mais là, elle est en train d'être appliquée. Il y a la loi du plomb 2 qui arrive. Il y a la loi d'urgence agricole. Il y a les directives omnibus. Et on en passe. Et on entend de plus en plus un discours qu'on appelle un backlash écologique, cancer backlash, c'est-à-dire qu'il y a un discours qu'on entend de plus en plus sur les réseaux sociaux, sur la télé, dans les journaux, et qui devient de plus en plus insupportable. On essaye de nous discréditer, de discréditer les malades, de discréditer la science, de discréditer les paysans. Et donc on est là aujourd'hui pour dire qu'on reste là, qu'on reste unis, qu'on a la science avec nous, qu'on a le vivant avec nous. Oui, rappelez quand même la présence de Cancer Colère ici. Vous n'avez pas la chance encore aujourd'hui d'avoir une antenne dans le 37, mais on vous invite à vous réunir et à le faire. Donc il y a le cancer colère ici de la Vienne, de la Sarthe, de Loire-Atlantique, d'Eure-et-Loire. J'oublie quelqu'un ?
9: Est-ce que vous pourriez dire un mot pour les Antilles et le chlordécone ?
8: Ah ben, bien sûr qu'on est là pour parler du chlordécone, pour parler du colonialisme chimique. Et on partage la lutte avec les camarades antillais.
9: Merci, merci. Applaudissements.
8: Le carnaval ici était aussi un écho au printemps bruyant qui a eu lieu début avril à Paris et qui recommencera l'année prochaine dans d'autres villes, partout. En fait, printemps bruyant, c'est un mouvement en écho évidemment au printemps silencieux de Rachel Carson. Ça fait 60 ans que les scientifiques le disent, le savent et le claironnent que des pesticides, des biocides, ça tue et c'est normal, c'est fait pour ça. Et qu'aujourd'hui, on en voit les conséquences aux Antilles, on en voit les conséquences sur nos corps, on est là pour le montrer. Et donc, aujourd'hui, on est là pour se rencontrer avec toutes les organisations, pour se rencontrer, pour discuter entre nous. En fait, toute la marche, c'est pour faire du bruit, pour faire entendre qu'on est là, mais c'est aussi pour parler entre nous, pour organiser les choses à venir, pour essayer de comprendre ce que font les orgas les unes les autres, pour les gens qui ne sont pas encore militants, qui ne sont pas encore dans des orgas, pour essayer de voir ce qui se passe et ce qui peut leur coller. Plein de choses à faire parce que bientôt, dans un an, il y a les présidentielles. Donc, il y a les lois là qui arrivent. C'est urgent de dire qu'on est là et qu'on se fait entendre. Mais il y a les présidentielles. Donc là, c'est un marathon qu'on commence. Et on a besoin d'être tous ensemble. Merci à tous. Et de toute façon, on se retrouve pendant la marche.
5: Pendant la prise de parole de Caro de Cancer Colère, vous aurez peut-être entendu cette personne noire et probablement d'origine antillaise qui a aussi cité le chlordécone, pesticide employé pour tuer le charançon du bananier et qui, depuis des décennies, tue aussi des générations de Martiniquaises et de Martiniquais, de Guadeloupéennes et de Guadeloupéens qui survivent sur des terres désormais durablement empoisonnées. On en parle avec Nadine, qui connaît bien la Martinique, cette colonie française.
7: Bonjour Nadine.
10: Bonjour.
7: Qu'est-ce qu'il y a marqué sur ton t-shirt ?
10: Il y a marqué chlordécone, parce que j'avais pas la place de mettre toutes les infos sur la chlordécone que j'aurais voulu mettre. C'est carrément une honte. C'est un engrais pour les bananes qui a été reconnu mauvais pour la santé depuis très longtemps. En 1976, les États-Unis l'ont retiré du marché. La France a enlevé l'autorisation de mise sur le marché en 1990, sur le territoire hexagonal. Pour les Antilles, où ça servait pour les bananes principalement. On a laissé aux exploitants, les béquets hein, pour la plupart, les blancs propriétaires des terres, on leur a laissé 3 ans de plus pour l'enlever de leur culture. Ce qui fait que pendant ce temps-là, des milliers d'Antillais qui travaillaient sur les plantations ont continué d'être infectés et en plus on a ensuite continué à donner des délais supplémentaires pour écouler les stocks. Parce que bien sûr, il ne fallait pas perdre d'argent avec la chlordécone qui était stockée. Par contre, la vie des personnes qui travaillaient dans les plantations, c'était bien moins important.
7: Les autorités ont estimé que ce produit, il est dangereux et qu'il donne des maladies en métropole. Mais le produit, il est inoffensif aux Antilles, c'est ça ?
10: En gros, ça revient à ça. Au bout d'un moment, il y a quand même eu une prise de conscience aux Antilles.
7: Une prise de conscience parce qu'il y a une épidémie de tout un tas de maladies.
10: Il y a les cancers qui montent en flèche, en particulier le cancer de la prostate chez les hommes. Et il y a aussi le myélome. Enfin bon, la moyenne sur la population, il y a un taux de cancer absolument anormal. Et aussi sur les grossesses, c'est-à-dire qu'il y a énormément de naissance prématurée, il y a des enfants mal formés, mais ça dure depuis des années, c'est-à-dire que c'est pratiquement de père en fils, de mère en fille. Enfin, moi je vois des gens qui viennent dans l'organisme qui essaye d'obtenir des réparations. Souvent ils demandent réparation pour eux sont atteints, ils ont un cancer, mais ils savent que leurs parents sont morts de ça aussi. Et on leur demande de le prouver. Bon, c'est pas évident. Mais en fait, ça dure depuis quelques générations déjà. Donc il y a un procès pour obtenir réparation de la part de l'État français. Et à la grande colère des Antillais, pas de réponse. Quoi. Il y a eu un non-lieu en première fois. Et là, en juin 2026, on attend la réponse du tribunal qui doit statuer sur l'appel qui a été fait. Mais là, en juin, on attend la réponse, c'est-à-dire savoir si l'État français reconnaît ce que la chlordécone a provoqué dans la population antillaise, alors qu'elle était interdite dans l'Hexagone, mais toujours autorisée là-bas. et s'il va y avoir des réparations. Alors pour l'instant, il y a des gens qui obtiennent des petites pensions, des petits dommages d'intérêt, mais c'est tellement minime, enfin, le nombre de personnes qui en ont bénéficié, c'est tellement minime par rapport aux ravages que ça a fait. C'est-à-dire que là, on estime que 99% de la population antillaise a dans le sang un taux de chlordécone supérieur à ce qui est reconnu vivable. Donc 99%, parce que il n'y a pas que les travailleurs sur les plantations. Maintenant, le chlordécone, alors on dit le chlordécone pour le produit, la chlordécone pour la molécule. Alors ça, okay, voilà, c'est pour ça que ça passe de l'un à l'autre souvent. Le chlordécone est complètement infiltré maintenant dans les terres, dans l'eau, donc dans tout ce qu'on fait pousser dans la terre et qu'on arrose. Donc c'est pratiquement impossible maintenant sur le sol antillais de ne pas être contaminé par ça. C'est un vrai drame.
7: Et le lien entre là et le chlordécone et les maladies a été scientifiquement établi. En fait, tu disais si les États-Unis, si même les États-Unis,
10: en 76,
7: ont retiré ça, si même en métropole, ça veut dire que le lien scientifique entre le produit, la molécule et les maladies, il a été établi.
11: Parce que s'il y a des gens qui touchent des compensations, c'est bien qu'on reconnaît.
10: Ce qui est reconnu, c'est le taux de maladie, le taux de cancer et de maladies qui est surreprésenté sur un échantillon de population. C'est anormal.
11: Bon. C'est aussi sur ces flous scientifiques que s'appuient les fabricants de poisons.
10: Oui, évidemment. Par contre, là, ce qui est difficile à nier, c'est que 99% de la population antillaise a dans le corps plus de chlordécone que ce qu'on estime bon pour la santé. Je suppose qu'ils ont déterminé un taux.
7: Quand on dit « mais non, la France n'est plus une puissance coloniale », si, enfin, ça s'appelle du colonialisme chimique, ça s'appelle de l'exploitation, ça s'appelle empoisonner les gens pour faire du fric.
10: C'est ressenti comme ça, de toute façon, par beaucoup d'Antillais. Alors, je ne vais pas généraliser, mais énormément d'Antillais le ressentent comme ça. Il y a une chanson que j'aime beaucoup de Cazet qui se termine par « Madinina, l'île aux fleurs est toujours une colonie ». Madinina, c'est le nom de la Martinique en créole. 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

0: Quelque chose qui m'avait frappé, c'était pendant la pandémie du Covid, quand on a eu le vaccin mis à disposition et qu'ils ont commencé à l'envoyer aux Antilles, je me suis dit, mais ça va être une catastrophe. Les gens ne vont jamais vouloir le prendre. Et c'est ce qui s'est passé. Ça a été, les gens refusaient. Et je me disais, mais comment ils peuvent imaginer que des gens qu'ils empoisonnent depuis des années vont prendre volontairement un vaccin qui vient de l'Hexagone, on leur dit si, si, faut le prendre, c'est bon pour vous. Et les gens ne voulaient pas le prendre, ça a été une catastrophe, ils ne voulaient pas se faire vacciner. Et c'était quelque chose de tellement prévisible. Je me suis dit, ça montre vraiment la méconnaissance des dirigeants ministères de l'Outre-mer. Ils n'ont aucune idée de l'histoire et de la société avec laquelle ils traitent, quoi, quand il s'agit des Antilles. Et ce sont des médecins guadeloupéens qui sont allés sur le terrain pour convaincre un maximum de gens de se faire vacciner contre la Covid. Sinon, les gens étaient trop rétifs, quoi. On refuse ce qui vient de là-bas. Je ne sais pas si tu te souviens, c'est assez ancien, mais il y a eu un moment où la France faisait des essais nucléaires du côté de Tahiti.
1: Oui, à Mururoa, 95. Oui, il y en a eu avant, mais ça s'est poursuivi sous le règne de Chirac.
0: C'est vraiment le symbole du fait qu'on prend ces territoires qui sont censés être français, qui sont à des milliers de kilomètres, qui sont censés être français, c'est quasiment les poubelles. Ce qu'on ne veut pas chez soi, on va le mettre là-bas, c'est pas grave. Si on va le faire très très très très loin, c'est qu'on se doute qu'il peut y avoir des choses pas terribles qui arrivent aux gens qui habitent dans le coin.
1: Et c'est de la violence coloniale.
0: Complètement. Mais cette violence coloniale, elle existe à plein de niveaux différents. Là, par exemple, en mars, il y a eu le procès de 11 personnes qui avaient déchouqué, comme on dit, déboulonné des statues. La statue de Joséphine, la statue de Schœlcher, qui est censée être le grand artisan de l'abolition de l'esclavage. Et ils sont passés en procès. Bon, il y a eu un non-lieu, heureusement, mais c'est signe d'une violence coloniale. Ces gens vivent dans des endroits où les grands boulevards, les rues, ce qui représente la République, c'est en fait le symbole des gens qui les ont exploités, qui les ont niés en tant qu'individus pendant toute la période de l'esclavage, quoi. Et ça les met très en colère de se balader dans des boulevards Gallieni ou...
1: C'est comme si on avait des rues Pétain ou des boulevards Hitler ici. Ouais.
0: Voilà, exactement, exactement. Donc là, bon, il y a eu un coup de colère et ils ont mis à bas plusieurs statues. Ils ont éclaté la tête de Joséphine. Bon, ça a dû faire du bien.

0: Nadine, j'ai une question probablement idiote à poser. Qu'est-ce qu'on peut faire, nous? Est-ce que nous, notamment en tant que consommateurs, est-ce qu'arrêter d'acheter des bananes, est-ce qu'on peut agir par le boycott, par exemple?
1: Je pense, ça c'est mon avis personnel, c'est trop tard, puisque bon, maintenant, effectivement, on n'utilise plus la chlordécone dans la culture, mais tout le sol en est imprégné. Et en même temps, l'industrie de la banane, sans ça, la Martinique ne survit pas. Mais en même temps, c'est vrai que les bananes doivent être contaminées, elles aussi, par la chlordécone. Mais si tu manges quelques bananes de Martinique et de Guadeloupe, bah, de temps en temps...
0: pourrait venir en soutien à nos concitoyennes et concitoyens des Antilles, en disant bon...
1: En même temps, c'est leur enlever un des rares moyens de faire fonctionner l'île, parce que l'économie de l'île, elle est quasiment par terre. Il n'y a que la banane, le rhum, la canne à sucre avec le rhum, quoi. Le café, je pense que maintenant, ça se fait plus que très peu. Non, c'est compliqué. Moi, je crois que la meilleure façon de soutenir, c'est de faire du foin autour de ça. Par exemple, quand il va y avoir le jugement du procès au mois de juin, c'est de faire du battage autour de ça, d'expliquer à tout le monde ce qui s'est passé, quoi. Comme pendant 3-5 ans, on a continué sciemment d'empoisonner les gens. Parce que c'est les gens qui travaillaient, quand elles racontent leurs conditions de travail sur l'exploitation de bananes, passaient à côté tout le temps. Enfin, elles étaient vraiment les pieds dedans, si je puis dire, quoi. Et ça, on l'a continué longtemps. Maintenant, c'est plutôt essayer de reconnaître et d'obtenir réparation. Et scientifiquement, je ne sais pas, je recherche scientifiquement qu'est-ce qu'on peut faire pour la Martinique, maintenant que le sol est complètement imbibé de chlordécone, l'eau aussi, je ne sais pas. C'est un exemple typique des horreurs que peuvent faire les pesticides, et surtout de comment le profit passe en premier, surtout quand c'est le profit des propriétaires de terres au détriment de la santé des travailleurs du coin.

0: Toujours dans le cortège de ce carnaval anti-Duplon, on tombe sur Gilles Deguet de France Nature Environnement. Bonjour Gilles.
1: Bonjour, il y avait longtemps.
0: Bah oui, ça faisait longtemps qu'on n'avait pas fait une manif ensemble. La dernière fois que j'ai dû tendre ce micro, je crois que c'était à Sainte-Soline, hein, il y a trois ans.
1: Heureusement qu'il y a les manifs.
0: Les réponses sont toujours plus complexes que les questions. Il y a des gens qui me disent très benoîtement, il n'est pas prouvé par la science que tous ces produits en CID, fongicides, herbicides, etc., donc CID qui tue, hein, donnent des maladies aux gens qui mangent de la nourriture empoisonnée. La science n'a pas encore prouvé qu'il y a un rapport de cause à effet entre ces poisons qui tuent et l'épidémie de cancer et autres maladies. Qu'est-ce que tu peux répondre à ça?
1: C'est une méconnaissance de comment on travaille sur les questions d'épidémiologie. Si tu prends un poison et que tu crèves dans les deux jours, on fait des analyses, on retrouve des traces du poison, c'est bon, on sait que c'est ça qui t'a tué. Là, on est sur des poisons que tu absorbes petit à petit, qui s'accumulent, qui se croisent avec d'autres, qui, etc. et tout. Et donc, faire la preuve absolue que c'est un machin que tu as bouffé il y a un mois ou deux mois qui a causé ta mort, c'est vachement difficile. Parce qu'il y a toujours un lobbyiste bien intentionné qui dit « Ah oui, mais le monsieur là, peut-être qu'il fumait, peut-être qu'il a eu un stress machin, etc. et tout. » Toutes les mesures individuelles posent tout le problème. Et tu es obligé de travailler sur des statistiques. Avec des statistiques, les gens qui bossent réellement, sérieusement, ils donnent des probabilités. Et donc, tu as cancérogène possible. Possible, ça veut dire juste qu'il est possible. Les gens qui disent « c'est pas prouvé », ils ont une part de vérité. Quand il y a marqué « probable » ou « attesté », mais il y a l'incertitude absolue que dans un voisinage où il y avait une source, il y a deux fois ou trois fois plus de cancer que partout ailleurs. Et donc c'est ça qui dit que ça fait mourir les gens. Et donc on n'a jamais de preuve complète et c'est sur ça que travaillent les gens qui te filent du poison. Ils te filent du poison, mais ils ont du monde, parce que ces gens-là, en général, ne font pas que faire de produire de la saloperie, ils la vendent aussi, et ils la vendent cher. Ça leur fait des bénéfices et ça leur donne les moyens de mener des combats de toutes sortes sur des questions scientifiques, nourrir des études qui sont entièrement payées par eux et qui ressortent comme ça. Et donc, ils essayent de semer le doute, mais ça, on sait ça sur le tabac, hein, je veux dire. Et c'est les mêmes techniques. Faites attention, ils ne vont pas refaire une deuxième loi du plomb, ils en ont déposé une. Mais ils vont faire ça bien plus subtilement et bien plus sournoisement.
0: Duplon remonté à la charge pour imposer l'acétamipride, qui est le seul truc finalement qui a sauté après les plus de 2 millions de signatures qu'il y a eu pendant l'été 2025. Alors, oui aux fermusines, oui aux mégabassines, oui aux pesticides à gogo, sauf l'acétamipride. Et puis non, finalement, on vous la recolle.
1: Ce que ça signifie, c'est que ces gens-là s'en tapent éperdument. Ils ont un projet, il faut avancer. Et leur projet, il est plus vaste que ça. Leur projet, c'est de se réapproprier pratiquement toute la nature. Dans cette optique-là, tout ce qui la défend est sur leur chemin. Et donc, il faut qu'ils arrivent à le déconsidérer, à lui enlever du pouvoir, etc. La quintessence de ça, c'est la loi d'urgence, l'UPSA.
0: La loi d'urgence agricole ?
1: Oui, c'est dans celle-là que tu verras qu'il ressortira des amendements qui réintroduiront d'autres saloperies au fur et à mesure.
0: Dans ce qu'ils rajoutent aussi dans ces lois écocidaires, là, c'est aussi faire sauter le principe de précaution. Feu vert pour les marchands de poison, allez-y, balancez vos molécules. Ouais. On n'a pas le temps de vérifier si ça tue des gens ou pas.
1: Mais très probablement, moi j'ai entendu aussi que la charte de l'environnement, ils l'ont à travers de la gorge. Et s'ils peuvent profiter du fait qu'en ce moment, ils ont des politiques qui sont complètement à leur botte, s'ils pouvaient aussi récupérer ce truc-là, c'est un machin qui est considéré comme un progrès par tout le monde depuis 20 ans. Et je rappelle que c'est Chirac quand même qui l'a mis dans la... et tout. Et bien celle-là, ils essaieront de la rechoper. Et s'ils peuvent, ils le font.

0: Il y a des choses qui sont mortelles pour l'homme directement. Et puis il y a des choses qui sont mortelles pour tout l'environnement de l'homme. Et l'homme, au bout d'un moment, quand il n'a plus d'environnement, il ne vit plus non plus. D'accord ? Et donc, quand tu as des pesticides, tu as beaucoup d'insecticides, tu n'as plus d'insectes. Tu n'as plus d'insectes, tu n'as plus d'oiseaux pour les bouffer. Parce que les oiseaux n'ont plus rien à bouffer, donc il n'y en a plus. Ça, on sait ça, on sait tout ça dans nos campagnes. On a tous constaté qu'il y avait plein d'oiseaux qu'on n'avait plus, il y avait plein d'insectes qu'on n'avait plus. Les rivières, c'est catastrophique. Il y a plein d'espèces de poissons qui n'existent plus, etc. Et ça, au bout d'un moment, ça rend la vie des humains complètement insupportable et complètement pas possible. Si tu n'es pas tué directement par le poison, t'en fais pas, le poison, il te récupère ailleurs.
1: Réponse technosolutionniste, comme on dit, hein, c'est bon, bah oui, vous allez peut-être développer des cancers, mais vous inquiétez pas, la science travaille sur des médicaments pour soigner ça. La science

0: totalement insoluble. Et tu n'as plus d'autre solution que de continuer à l'artificialiser.
1: Je reviens à ces poisons. Alors, il y a l'effet, ce qu'on appelle l'effet cocktail. Plein de poisons différents qui s'associent entre eux. Et ceux qu'on respire, ceux qu'on trouve dans la nourriture, ceux qu'il y a dans l'eau. Tout ça fait des cocktails qui n'ont pas encore été étudiés. Et...
0: C'est pas tout à fait vrai que c'est pas étudié, parce que il y a belle lurette qu'il y a des scientifiques qui se sont dit, mais tel effet, avec tel effet, qu'est-ce que ça produit? Et ça produit probablement plus que l'effet cumulé des deux, parce que ça produit un autre effet supplémentaire qui est lié à la combinaison. Il y a des gens qui bossent là-dessus. Il y a des labos à Orléans. Mais ce qu'il faut bien comprendre, c'est que l'industrie de la chimie sort des molécules à une vitesse folle. Et à chaque fois, avec des intérêts complètement limités.
1: Intérêt, si ce n'est de faire du fric à ceux qui les fabriquent et qui les vendent.
0: Pas seulement, tu as entendu parler des PFAS. Qu'est-ce qui les caractérise, les PFAS?
1: Polluants éternels, comme on dit, pour aller vite.
0: Pourquoi ils sont éternels? Parce qu'ils sont remarquablement solides, parce qu'ils durent, parce qu'ils ne se cassent pas. On constatait qu'on n'arrivait pas à les enlever. Mais en fait, quand on les a fabriqués précisément parce qu'ils se détruisaient pas. D'accord? Les gens qui les mettent dans la nature savent pertinemment que c'est pas un hasard, c'est pas un, oh, il reste trop longtemps, j'avais pas prévu ça et tout. C'est prévu pour qu'ils durent longtemps. Il y a même des molécules dans lesquelles on réintroduit des radicaux de PFAS pour qu'elles durent plus longtemps. Donc, t'as des trucs qui sont déjà des pesticides qu'on fait, qu'on recharge pour qu'elles durent plus longtemps. Ce flux de molécules, alors il y a eu un moment où il devait y avoir un règlement REACH qui prévoyait plus ou moins qu'on ne pouvait pas balancer des trucs sans avoir d'abord complètement expérimenté, d'avoir regardé ce qui se passe.
1: Le fameux principe de précaution.
0: C'est ça. Sauf que c'est pas ça qui se passe. C'est-à-dire qu'on les balance, et après toi tu cours derrière. Alors déjà il faut que tu trouves comment les trouver, comment les analyser, comment retraiter, etc. Et tu fais un boulot fou sur une molécule, et pendant ce temps-là ils t'en pondent 10 autres.
1: Sachant qu'on ne trouve que ce qu'on cherche.
0: De toute façon tu peux pas faire autrement. Ouais. Alors, il faut que tu étudies la molécule, il faut que tu le fasses et tout. Mais ce qui est le compte, c'est que c'est à toi de le faire. C'est pas le mec qui balance sa saloperie dans le truc, qui paye tout de suite. Il fait une petite étude comme ça. Puis après, tu découvres ça.
1: Alors, quand on a des discussions avec des gens incrédules qui disent, mais non, c'est pas les produits de Bayer Monsanto, c'est pas tous ces machins au CID qui donnent des maladies. Est-ce qu'il y a des sources qui sont fiables? Je sais pas, Organisation Mondiale de la Santé, OMS. Qu'est-ce qu'on peut consulter pour dire, mais non, mais si, regarde.
0: En général, les résultats de l'OMS sont tout à fait fiables. Si tu veux vraiment faire des trucs par rapport à une étude, tu regardes qui sont les signataires et tu regardes où ils bossent. Quand tu es sur une étude qui a été faite que par des mecs de Monsanto, tu as une petite chance qu'ils ne trouvent pas des choses qui déplaisent à Monsanto. Tu veux que je te raconte ce que j'ai fait mardi?
1: Qu'est-ce que tu vas faire mardi?
0: Je vais aller contribuer à écrire le ZAG, le schéma directeur d'aménagement et de gestion des eaux, qui concerne tout le bassin de Loire et Bretagne.
1: Si on rappelle aussi, toi tu sièges aussi au comité du bassin Loire-Bretagne.
0: C'est ça. Et donc à ce titre-là, on fabrique, mais on est 190 hein, pour faire ça. Hein. Sauf que les lobbies industrialo-agricoles ont décidé que c'était scandaleux, on passait par-dessus leurs intérêts, et donc ils sont en train d'organiser systématiquement les sabotages de ces études-là. Et donc, ils vont manifester pour qu'on ne sorte pas le texte dans les délais qui étaient prévus.
1: Donc ça veut dire qu'ils ont peur?
0: Bien sûr, ils ont peur des résultats. On n'a absolument pas peur de l'argumentaire. Mais on a peur de l'arbitraire d'un État qui prend le parti d'un lobby contre l'intérêt général. Et ça, c'est dramatique.
1: On a bien vu la ministre des pesticides, enfin la ministre supposée de l'agriculture, actuellement c'est Genevard. La FNSEA demande des cadeaux de Noël et puis le gouvernement, la ministre, s'occupe de les lui apporter. Enfin, on a l'impression que le gouvernement est aux ordres de ces lobbies agro-industriels, de Bayer, de Monsanto, de la FNSEA.
0: Oh, c'est presque pire que ça. Par la FNSEA, on va sortir des projets de loi, des projets de loi, et on les retrouve in extenso dans les projets de loi qui sont déposés. Donc, ils tiennent un peu le stylo, quoi.
1: Face à ces multinationales qui ont de l'argent en masse pour financer de la communication, des lobbyistes, y a des citoyens, des citoyennes en face avec leurs simples moyens.
0: Je ne vais pas dire ça parce qu'on est dans des pays civilisés, d'accord quand même, un peu. Hein. On a créé des instances qui n'avaient probablement pas assez de moyens, mais qui en avaient, pour assurer une forme d'analyse, de fonctionnement et tout. Ça s'appelle l'agent de loup en l'occurrence. Et c'est précisément parce que ces instances-là ont les moyens de faire de l'analyse scientifique impartiale, qu'elles sont particulièrement attaquées et qu'on essaye de les empêcher de bosser pour pouvoir faire passer des machins facilement et tout, de la simplification, des trucs, un peu des espèces de vérités qui ne sont pas des vraies vérités, mais un peu comme ça, des trucs un peu trumpistes, quoi. Je ne suis pas

0: Pour dire qu'on est totalement démunis. Mais par contre, si on n'y fait pas gaffe, on le sera, oui.
1: Tu parlais de Trumpiste, enfin, ça nous renvoie aussi à un truc, c'est qu'il y a une nouvelle stratégie, enfin je ne sais pas si c'est nouveau d'ailleurs, depuis la grande vague anti-vax, là du Covid notamment, on a beaucoup entendu bah, « ton avis vaut bien le mien, mon ressenti vaut bien le tien, la science se trompe ». Chacun voit midi à sa porte, etc. Enfin, oui, on est quand même en pleine mode de ça, quoi. Hein, la science se trompe.
0: Mais ça, jusque-là, si tu veux, c'est du débat. Bon, tu trouves ça con, mais tu parles. Mais je veux que tout le monde se rende bien compte. Quand ils arrivent au pouvoir, tu regardes ce que fait Trump. Il a enlevé les instituts économiques et qui concluait au fait que le chômage augmentait. Le chômage augmente, il dissout le truc.
1: Casser le thermomètre pour faire disparaître la fièvre, quoi.
0: Il dissout l'analyse. Ils ont supprimé comme ça des trucs partout. Tu penses que le dérèglement climatique, il faut pas en parler. Tu interdis aux gens de le publier. Ils ont interdit à des gens de publier les résultats qu'ils donnaient. Quand ils ont le pouvoir, ça donne ça. Et en ce moment, on a des lobbies agricoles qui ont le pouvoir grâce au gouvernement actuel. Et on a des volontés tout à fait exprimées de supprimer toute une série de choses qui sont considérées comme inutiles, précisément parce que c'est les seuls obstacles à la diffusion d'intérêts strictement privés.
1: Et ils criminalisent même les gens qui
0: publient. Ils interdisent les publications, ils font tout ce qu'il faut pour le supprimer. Et donc il faut savoir ça. Et aussi, les associations comme les miennes, elles ont des fonctions de service public. Si elles n'étaient pas là, il y a toute une série de données que tu verrais jamais. Elles ont une fonction d'alerte. Si tu les assassines complètement, et c'est pas si compliqué que ça, alors on résistera, on trouvera les moyens, mais quand même. Et tu regardes un certain nombre de.
2: On veut des paysans et des paysannes qui vivent dignement. On veut manger sans s'empoisonner. On veut voir de l'eau, sans finir à l'hosto.
0: Tout le travail qu'ils font sur tout ce qui est les modes de fonctionnement de la société. On a vu des collectivités locales qui ont changé de majorité et dans lesquelles la majorité, quand elle arrive, la première chose qu'elle fait, c'est sucrer des éléments sur la culture, des éléments sur les associations. Ce que tout le monde doit bien comprendre, c'est que quand tu sucres ça, tu sucres pas le superflu, tu sucres ce qui permet à la société de vivre.
3: Carnaval anti-Duplomb du dimanche 26 avril 2026, deux scientifiques prennent la parole, l'un en rébellion, l'autre en blouse blanche.
4: Bonjour, je me suis déguisé en médecin aujourd'hui, non pas parce que j'adore porter la blouse, mais parce que je pense qu'il n'y en a pas assez qui sont dans les rues. Il n'y a pas assez de soignants et encore moins de médecins qui sont dans les rues avec nous pour défendre des projets d'intérêt public. Et c'est pour ça que je me suis déguisé aujourd'hui.
5: Moi, je suis représentant de scientifiques en rébellion. C'est une branche des scientifiques qui en a marre de documenter en fait l'effondrement du monde, de la biodiversité, de l'augmentation du climat, et qui a décidé en fait de rentrer en rébellion, donc en écho avec le carnaval d'aujourd'hui.
4: Malheureusement, aujourd'hui, on est encore tous et toutes réunis pour lutter contre l'absurde. A priori, tout est permis quand il s'agit de faire du profit, comme réintroduire donc des néonicotinoïdes qui éliminent les insectes pollinisateurs, qui contaminent les rongeurs, les chauves-souris, les oiseaux qui s'en nourrissent, qui s'infiltrent dans nos sols jusqu'aux nappes phréatiques et qui atteignent les vers de terre, qui se mélangent à l'eau. Chez l'humain, il touche aussi de plus en plus de personnes, et surtout il les touche de plus en plus jeunes. Il augmente le risque de cancer, ça on l'a bien vu, de maladies métaboliques aussi, comme le diabète par exemple, c'est un peu moins évident, et des maladies neurodégénératives, comme Parkinson. On en est à un stade aujourd'hui où, quand on découpe le cerveau des gens une fois qu'ils sont morts pour faire une autopsie des personnes atteintes de maladie de Parkinson, on s'aperçoit qu'il y a des concentrations beaucoup plus élevées de pesticides dans les zones spécifiquement atteintes du cerveau qui font cette maladie.
5: Moi, je suis neuroscientifique justement. Donc, si on s'intéresse aux effets de l'agro-industrie sur le cerveau, les neurosciences aujourd'hui, ils apportent pas mal d'éléments préoccupants. Trois points. Le premier, c'est d'abord l'alimentation. L'industrialisation agricole a favorisé la consommation d'aliments ultra transformés, riches en sucre, en graisse, en additifs. Or, ces régimes sont associés à des modifications du fonctionnement cérébral, notamment des zones qui jouent dans la mémoire et la flexibilité. On observe aussi des effets sur le circuit de la récompense. Donc, le circuit de la récompense, c'est ce qui nous motive à faire nos actions dans la vie de tous les jours, et directement sur les systèmes même impliqués dans les addictions. Donc, en soi, aujourd'hui, on est toutes et tous addicts à ce système-là et donc à cette nourriture de l'agro-industrie. Ensuite, il faut considérer aussi l'exposition aux pesticides et aux perturbateurs endocriniens. Certaines de ces substances peuvent atteindre le cerveau et perturber le développement neuronal. Donc tu parlais en fait des maladies neurodégénératives, donc tu arrives plutôt sur le tard. Mais on peut aussi parler en fait des troubles neurodéveloppementaux, donc qui vont commencer dès le début à l'âge de la jeune enfance. Enfin, l'agro-industrie aussi agit directement sur le microbiote intestinal. Donc on parle souvent en fait du second cerveau. Le second cerveau, ça va être le ventre. Et donc directement en fait, ça va déclencher en fait des petites perturbations au niveau du microbiote qui va directement après influer directement sur nos comportements et donc sur le cerveau. Dans ce contexte, la loi Duplon 2 apparaît en contradiction avec les connaissances scientifiques. Continuer à encourager ou faciliter l'usage des substances potentiellement neurotoxiques malgré les signaux accumulés pose un véritable problème de cohérence en matière de santé publique. Il est donc difficilement justifiable à la lumière des données actuelles et donc de neurosciences de soutenir une telle orientation. C'est donc une décision qui mérite d'être clairement remise en question.
4: On accumule un peu de savoir, on a des preuves, mais on ne nous écoute pas. On dira que c'est rien, que ces concentrations sont très basses si elles sont contrôlées. Ça s'appelle tout simplement de la désinformation. Quand on nous dit que c'est à nous, victimes, de s'enfermer chez nous derrière des doubles vitrages pendant qu'il y a des épandages, de laver nos légumes et nos fruits, de les éplucher, de jeter grassement tous les éléments contaminés, est-ce qu'on a vraiment envie de ce monde-là? Et puis moi, je pense aussi au petit chevreuil qui est dans les rares bosquets qui restent et qui ne pourra pas se mettre dans son double vitrage au moment des épandages. Ce poison, il dépasse complètement celles et ceux qui l'utilisent. Ceux qui font les lois n'accordent vraiment aucune importance aux faits. On l'a bien vu justement aux Antilles, où on a battu le record du monde de cancer de la prostate. Ils le savaient à l'époque, les politiques, ils le savent toujours. Mais ils ont décidé sciemment de battre ce fameux record et de polluer les terres pour des milliers d'années. C'est ce qui se passe ici aussi et qui va continuer à se passer. Et c'est pour ça qu'on est là, c'est à nous de nous battre contre ça.
3: Bonjour Sist.
6: Bonjour.
3: Tu as retiré ta blouse blanche que tu avais mise symboliquement tout à l'heure pour cette prise de parole, une blouse blanche parce que tu es soignant.
6: Je suis soignant dans ma vie de tous les jours, je suis soignant quand je bosse. Je suis pas très attaché au symbole, donc la blouse c'est pas quelque chose que je mets au quotidien. Là je trouvais ça important de me visualiser en tant que soignant parce que je trouve qu'il y en a pas assez dans nos rues.
3: Soignant c'est médecin, infirmier?
6: Alors c'est tous les corps de métier qui ont envie de prendre soin des autres personnes, hein. Dans ma vie, je suis médecin généraliste, mais voilà, c'est justement, c'est pas un titre qui est plus honorifique qu'un autre, ce qui est le cas dans la société et que j'aimerais bien déconstruire un peu sur ce plan-là. Et on a tous et toutes besoin les uns et les unes des autres, et voilà, donc soignant.
3: Alors, il y a deux choses que je retiens de votre prise de parole, parce que tu étais avec un camarade de scientifique en rébellion avec toi tout à l'heure. Un, oui, il y a bien une relation de cause à effet entre tous ces poisons chimiques qui se terminent en SID et les épidémies, cancer, sclérose en plaques, Parkinson, etc. Deuxième chose, on ne nous écoute pas. D'abord, revenir, parce que c'est un écueil sur lequel je tombe souvent, et parfois de la part de gens bien intentionnés, simplement qui sont trop laissés infuser par les médias dominants, du « mais non, la science n'a pas établi de causalité entre les trucs en SIDE et les épidémies de maladies qui nous frappent tous, amis, familles, connaissances, proches, on connaît tous ». Quelqu'un de malade et qui, hélas, a pu en décéder, même, je pense, à plusieurs personnes. Donc, est-ce que tu veux bien confirmer, toi aussi, cette causalité, comme on dit, non, ce lien entre les produits chimiques qu'en face, ils osent appeler phytosanitaires. On pourra s'interroger sur l'adjectif sanitaire. Premier truc, oui, il y a bien un lien de causalité.
6: Bah déjà, une pensée pour ces personnes que tu connais, enfin, toutes les personnes qui sont décédées, passées, qui vont décéder aussi à cause de ça. Le problème qu'on a, je pense, en tant que scientifique, c'est que on cherche la vérité, l'exactitude absolue, et on la trouve pas sur ces choses-là. Enfin, on la trouve pas. Oui, il y a des preuves scientifiques qui font la corrélation entre pesticides, cancer, maladies neurodégénératives, comme Parkinson notamment. Mais c'est très difficile à chaque fois de pouvoir dire c'est ce pesticide qui a fait ce cancer, et entre guillemets uniquement ça. Mais il y a des très grands rapports, notamment il y a un rapport de l'INSERM qui a fait une méta-analyse. Ils ont pris toutes les études scientifiques qui ont été faites sur le sujet, avec des niveaux de preuves qui sont différents. Ils les ont triés, ils les ont classés. Et en reprenant toutes ces données-là, ils ont fait un résumé. Et là, ils ont pu montrer que quand même, oui, il y avait des niveaux de preuves plus ou moins importants entre les pesticides et entre ces maladies. Maintenant, il y a une chose qu'on appelle la désinformation, qui permet justement de gagner du temps. Parce qu'en fait, à chaque fois qu'on a une étude scientifique, il y a cette sacro-sainte précision où on va se dire oui, mais on peut pas encore trop parler parce qu'on n'a pas la certitude absolue. Et en face, on a des agro-industriels qui veulent gagner de l'argent, tout simplement, hein, qui eux vont dire, bah oui, vous voyez, ils sont pas sûrs à 100%, non. Et puis nous, on a fait nos propres études aussi, et puis on a vu que c'est des concentrations qui sont très très très très faibles. Une goutte d'arsenic, ça fait pas du bien non plus, et c'est une concentration très très très très faible. Et puis surtout, on veut toujours cette preuve sur des maladies chocs, des choses où on pourrait mettre un nom derrière quelque chose, mais en fait, je pense qu'il faut aussi rester sur du bon sens. Ces pesticides-là, aujourd'hui, leur mécanisme de fonctionnement, notamment les néonicotinoïdes, c'est de venir détruire le système nerveux des insectes. Donc on a envie que ça détruise ce qu'on appelle les ravageurs de nos monocultures, parce que c'est ça le vrai problème, en fait. Tous les insectes qui ont un système nerveux, donc tous les insectes, ils sont détruits aussi. Puis ces insectes, ils vont être mangés par des oiseaux, par des rongeurs ou autres, qui vont être atteints aussi. Ça va s'infiltrer dans nos sols, ça va s'infiltrer dans l'eau. Nous, on va être contaminés.
3: Nous aussi, humains, oui, on a un système nerveux.
6: Humains, nous sommes des animaux, en fait. Des fois, c'est un grand mot, mais nous sommes des animaux et on est touchés aussi, forcément. Les personnes les plus proches du pesticide lui-même, donc les agriculteurs, les agricultrices, les riverains, riveraines qui sont autour des champs, c'est les personnes les plus atteintes. Donc on a des cas beaucoup plus importants dans les familles d'agriculteurs et d'agricultrices. On a des cas de cancer beaucoup plus importants dans les personnes qui vivent au milieu des champs à la campagne. La campagne n'est pas un lieu aussi sain que ce qu'on pourrait croire. Alors on a toujours tendance à penser, oui, c'est les grandes villes. Alors oui, il y a la pollution directe dans les grandes villes, mais il y a cette pollution aussi dans les campagnes. Et après, en fait, attention, scoop, nous buvons de l'eau, nous mangeons des produits qui ont poussé dans ces champs-là, et en fait, il y a une contamination par ce biais-là aussi. Et donc, du coup, oui, c'est pas en mangeant une carotte qui a reçu le pesticide où on va directement avoir le cancer parce qu'on a mangé cette carotte-là. C'est bien plus complexe que ça. Et les agro-industriels jouent sur cette ambiguïté-là pour gagner du temps, parce que leur but, le temps, c'est de l'argent, c'est de gagner du temps.
3: Son côté qui a aussi ce qu'on appelle l'effet cocktail, c'est-à-dire que on parle beaucoup du glyphosate ou de l'acétamipride parce que voilà, c'est des produits phares si tu me passes l'expression, mais en fait tout ça se mélange quitte à dire une énormité scientifique avec les PFAS, avec le cadmium, avec les nanoparticules de plastique, avec voilà. Et quand il y a des études, souvent on ne trouve que ce qu'on cherche.
6: Pour vous donner un exemple de la difficulté, ça se mélange même avec nos modes de vie. On s'est rendu compte que le bruit ambiant, le bruit constant qu'on a, ça favorise les AVC, les accidents vasculaires cérébraux. C'est pas évident de faire cette corrélation-là. Donc en fait, oui, en effet, c'est très compliqué, mais cet effet cocktail, on peut pas se baser uniquement sur une dose individualisée. Quand on fait des études, on a besoin d'individualiser les choses pour justement le pointer du doigt, et c'est très difficile de prouver ces choses-là. Donc je pense qu'il faut qu'on se remette un petit peu au bon sens. On a des produits qui viennent tuer le système neurologique d'insectes. Bon, ça paraît pas être très sain, quoi. Je pense qu'à un moment, il faut aussi qu'on se base là-dessus. Et oui, il y a des difficultés chez les agriculteurs et les agricultrices qui sont prises dans un étau par ce système-là productiviste. Et je pense que c'est vraiment ça qu'il faut savoir revoir. Très récemment, il y a eu une étude au niveau agro-industriel qui est sortie aussi, où ils ont montré qu'en fait, on arrive à faire du bio, que ça fonctionne très bien, qu'il y a des très bons rendements. Parce que si on parle rendement, très bien, parlons rendement, il faut qu'on se nourrisse. Dans ce cas-là, déjà, diminuons notre quantité de produits animaux. Il faut 7 fois plus de terre pour nourrir un animal et ensuite le manger que si on voulait nourrir les personnes humaines avec du végétal. Bon, déjà, réduisons notre quantité de consommation animale et puis comme ça, on aura à manger pour tout le monde sans faire des monocultures énormes remplies de pesticides qui, en plus, marchent de moins en moins bien. On a de plus en plus besoin de rajouter... Les produits sont de plus en plus puissants pour continuer à fonctionner un petit peu, marche de moins en moins bien, les rendements sont en train de se casser la gueule parce qu'on a complètement détruit le sol et le vivant qu'il y a à l'intérieur. Et quand on couple ça à l'augmentation du prix du pétrole qui est lié à d'autres joyeusetés géopolitiques, en fait, on se rend compte que ça va coûter encore plus cher. Donc c'est toujours pareil, il y a toujours plein de choses. Là aussi, il y a un effet cocktail, tiens, qui se met sur l'utilisation de ces pesticides. C'est un système qui est à bout de souffle.
7: les agriculteurs et agricultrices achètent leur engrais la saison d'avant pour la saison actuelle. Pour cette saison, ils n'ont pas de surcoût pour la production de légumes ou autres avec utilisation de pesticides. Mais par contre, ils vont acheter cette année des produits chimiques qui vont payer plus cher. Et c'est l'année prochaine qu'on paiera des produits plus chers. Est-ce qu'on va faire le lien à ce moment-là? Est-ce qu'on va le dire tout haut? Je ne sais pas. Peut-être, j'attends de voir.
3: Tu es soignant, donc tu vois des gens malades. Cancer, sclérose en plaques, Parkinson, l'épidémie, tu la constates aussi dans ton quotidien. Est-ce que le mot épidémie te convient?
7: Le mot épidémie me convient quand je lis les données. 30% de plus de cancer chez les enfants, oui, on peut appeler ça une épidémie. Après, c'est très difficile de le voir au quotidien parce que, encore une fois, c'est des choses complexes qui s'entremêlent. Quand je vois une personne en face de moi qui a un cancer, mais je sais aussi que cette personne, elle a des habitudes alimentaires, qu'elle fume, c'est difficile pour moi de faire le lien sur le court terme. Par contre, quand on est renseigné, je pense que ça nous marque un petit peu plus. Tout à l'heure, tu disais, on ne trouve que ce qu'on cherche, mais on ne voit que ce qu'on connaît aussi. Et on tient pas les registres. Enfin, là aussi, ça se corrèle dans un monde soignant qui est exsangue. On essaie de faire du mieux qu'on peut avec ce qu'on a, et du coup on n'a pas le temps non plus. Enfin, le temps c'est quelque chose qu'on prend pour ce qu'on veut, donc on fait des choix dans la vie. Mais il y a beaucoup de mes collègues qui trouvent qu'ils n'ont pas le temps d'aller se renseigner là-dessus ou de tenir des registres.
8: Enfin, les registres du cancer qui ont été votés en juin dernier, mais qui ont été appliqués que dans 24 départements me semble-t-il. C'est forcément compliqué de comptabiliser le nombre de cancers. L'État n'a pas donné les moyens pour mettre en place ces fameux registres du cancer. C'est aussi une manière, enfin voilà, de casser le thermomètre et d'invisibiliser la situation.
7: Je suis pas au courant de ces registres-là. Et c'est là que je trouve ça vraiment indispensable qu'on travaille avec des collectifs comme Cancer Colère, des personnes qui sont directement concernées par les choses. Donc là, on parle du cancer. C'est vous, mais on a besoin de travailler ensemble et de sortir de ce dogme, de cette habitude où le médecin est le sachant. Ça, il faut qu'on arrête tout de suite et qu'on considère la parole des gens qui le vivent au quotidien déjà, qui taffent là-dessus et qui sont vraiment experts de ce qu'ils et elles vivent. Il y a tellement de choses à faire encore.
3: En fait, c'est pas parce que t'es le sachant et la blouse blanche qu'on t'écoute. Et ça, c'est un deuxième truc qui a émergé dans ton discours. C'est de toute façon, on gueule tout ce qu'on peut, mais en fait, on ne nous écoute pas.
7: Moi, je suis rentré dans ce constat-là, surtout avec les enjeux climatiques notamment. Quand on lit le Club de Rome, c'est des choses qui ont été écrites dans les années 70, où on disait exactement finalement ce qui allait se passer, puis c'était toujours « ah oui, mais c'est des chiffres, ça va peut-être pas arriver comme ça, ou peut-être pas si vite ». Et en fait, aujourd'hui, on voit que les changements climatiques arrivent beaucoup plus vite que ce qui était prévu à la base. Les scientifiques, qui font les choses de manière scientifique, donc indépendante, je veux dire par là, leur but c'est pas de faire peur aux gens, leur but c'est juste de partager leurs connaissances, et ces connaissances là quand elles vont pas dans le sens des personnes qui gagnent de l'argent, il y a cette ambiguïté qui se met en place. Donc oui, on n'est pas écouté au niveau politique en premier lieu, mais je pense parce que les politiques d'aujourd'hui fonctionnent en fonction, alors là, de l'agro-industrie, mais des personnes qui ont un pouvoir financier. Donc après, c'est le chat qui se mord la queue, c'est-à-dire que les personnes qui ont le plus d'argent aujourd'hui, c'est des personnes qui, dans l'ensemble, ne font pas les choses pour l'intérêt général. On peut pas se faire beaucoup d'argent si on fait les choses pour l'intérêt général. Si les personnes qui ont l'argent ne font pas les choses pour l'intérêt général, mais c'est ces personnes-là qui influencent les politiques d'aujourd'hui, on va pas aller vers des décisions qui sont prises pour l'intérêt général. Donc je pense que tous les moyens sont bons pour balayer la parole scientifique. Et c'est là que c'est un écueil dans lequel je crois qu'on est un peu trop bisounours sur le sujet. En fait, on se veut prudent sur les données qu'on fournit. Et encore une fois, c'est très bien parce que il faut pas qu'on dise n'importe quoi. Mais on arrive à un stade où même quand on dit pas n'importe quoi, même quand on dit des choses basées, on va aller chercher la petite bête et essayer de gagner du temps sur ces...
3: Ou tout simplement dire, les scientifiques racontent n'importe quoi, j'y crois pas.
7: C'est ce qui se passe outre-Atlantique, ouais.
3: Caro de Cancer Colère fait un bond et fait « ouais !»
8: Parce que tu dis, on peut nous reprendre sur les virgules, sur tout ça, et qu'ils se servent d'ambiguïté pour retoquer votre parole. Mais au-delà de ça, le mensonge est devenu quelque chose de normal dans le discours politique, et que ça, c'est une bascule, parce qu'en fait, jusque-là, on avait des représentants du peuple qui, parfois, tournaient un peu autour du pot, ou essayaient de minimiser les choses, ou pour défendre des sujets, leur paroisse. Mais aujourd'hui, ça pose plus aucun problème que des hommes et des femmes politiques mentent, et notamment dans des lieux de pouvoir, et des lieux républicains, des lieux importants comme l'Assemblée nationale, quand on a Annie Genevard qui brandit le rapport de l'INRAE et qui lui fait dire l'inverse de ce qu'il me dit, droit dans les yeux, elle sait...
3: L'actuel ministre des pesticides de l'agriculture.
8: Quand elle dit ça, elle ment, elle sait qu'elle ment, elle nous regarde droit dans les yeux et elle sait qu'on sait qu'elle ment, mais elle le fait quand même. Et ça, c'est complètement déstabilisant, c'est d'une violence inouïe quand on se prend ça... Mais c'est fait pour déstabiliser, parce qu'en fait, derrière, c'est compliqué de trouver les arguments face à quelqu'un qui est un mur et qui ment. On est dans du mensonge. C'est plus qu'aller chercher la virgule. Enfin, là, on est passé dans une ère trumpiste.
3: Il peut pas y avoir de débat avec des gens intellectuellement malhonnêtes.
8: C'est ce côté trumpiste, en fait, de la fabrique d'une vérité alternative et de dire, bah, en fait, on peut dire n'importe quoi, tout se vaut, c'est pas grave.
3: Et vu d'ici, je t'avoue que la terme a l'air assez plate, moi. Je vais pas te lancer là-dessus.
8: Non, mais c'est exactement ça. On est dans des vérités alternatives quand on est à l'Assemblée nationale et ça pose pas de problème, en fait. Et c'est ça, c'est grave.
3: Donc en vrai, la Terre, elle est pas plate, hein, on est bien d'accord.
8: Oui, mais c'est exactement ce qui se passe. Elle dit ça pour l'INRAE, elle dit ça aussi pour l'EFSA. Elle dit, non, mais nous, on s'est appuyé sur les considérations de l'EFSA pour l'acétamipride. Mais qu'est-ce qu'elle a dit, l'EFSA? Elle dit, bah oui, on sait que c'est dangereux et c'est pour ça qu'on préconise de diviser par 5. Donc, si c'était pas dangereux, on ne préconiserait pas de diviser par 5. Le taux d'acétamipride, c'est son seul argument, puisqu'elle n'a aucun argument, c'est de dire, ah, bah l'INRAE, l'EFSA... Non, l'INRAE et l'EFSA disent l'inverse. Donc ça, on n'est pas sur du pinaillage de virgule, on est sur du mensonge et sur la construction d'un discours de vérité alternative.
6: Mais je pense que là, on est sur le signal d'un système qui est à bout de souffle. Quand c'est les dernières armes qu'on a de fonctionner comme ça, c'est qu'on arrive à la fin de quelque chose, on le sait, et tant mieux, il y en a eu assez.
8: Exactement.
3: Tu l'as mentionné tout à l'heure, un ressort qui est aussi activé, c'est vous êtes malade, c'est de votre faute. C'est des retours de chakra, vous avez été vilain dans des vies antérieures, ou vous avez fauté, Dieu vous punir. C'est ou tu fumes trop, tu bois trop, tu fais pas assez de sport, tu manges pas 5 fruits et légumes plein de pesticides ou pas par jour. Cette culpabilisation des malades.
6: Ouais, c'est ça que j'adore chez notamment cancer colère en fait. Jusque là, la colère c'était quelque chose qu'il fallait contenir parce que
3: c'est pas feng shui la colère, ça aide pas à faire du yoga.
6: Il y en a marre et ce discours-là il tient plus non plus. Là aussi, je pense que on peut se poser des questions sur pourquoi les gens fument, pourquoi ci, pourquoi ça. Je pense qu'il y a plein de raisons à tout ça, mais surtout, on a le droit de mener une vie libre. Les gens qui fument savent très bien que s'ils ont un cancer du poumon, ce sera probablement lié à ça. C'est pas ces gens-là qui vont dire c'est à cause des pesticides. Les gens qui sont en colère, c'est ceux qui déjà au début ne comprennent pas pourquoi. Le problème, c'est quand on finit par comprendre que c'est pas juste le fruit du hasard. C'est là, je pense, qu'il y a quelque chose qui ressort et où on ne supporte plus ce discours qui est paternaliste. Et bon, là, je parle pour les personnes que j'ai eues en face de moi. Et il y a une autre chose aussi, c'est que c'est très facile de dire aux gens de faire attention. Alors qu'à côté, on peut avoir des prises de décision, enfin des pratiques qui sont complètement absurdes. Et ça aussi, je pense qu'il faut qu'on stoppe avec ça, en fait. Faut arrêter. Si on veut vraiment protéger les gens, la Ligue contre le cancer a sorti un post il n'y a pas très longtemps en disant « Non, tous les pesticides ne donnent pas le cancer. Protégez-vous, mangez bio, épluchez vos légumes. » Et ça a créé une tollée. Et j'ai trouvé ça génial. Enfin, il faut que les personnes... Quand elles lâchent des bombes, elles se reprennent des éclats dans la gueule. Je crois que c'est important maintenant.
8: Il y avait des tribunes qui étaient prêtes à partir dans tous les sens. Et on n'a même pas eu le temps tellement ils se sont rendus compte que bah non, c'est pas possible. On peut pas dire n'importe quoi. Ils avaient sorti donc non pour les pesticides et non la crème solaire. Et ils avaient fait un troisième en disant en alertant sur la désinformation. Et les trois le même jour, ils ont sorti. Et c'était quand même...
6: Mais ouais, voilà, je pense qu'il faut qu'on soit... plus radical, et c'est pas un gros mot d'être radical. Radical, c'est pas...
3: Radical, c'est prendre les choses à la racine.
6: Exactement, c'est pas être d'extrême gauche. Être radical, c'est vraiment prendre les choses à la racine. Si on veut vraiment défendre les gens, je pense que c'est là où il va falloir être plus honnête. Alors, c'est plus compliqué, mais si on veut vraiment accompagner les gens, aider à les défendre, se défendre soi-même, il faut prendre les choses à la racine. Donc, en fait, il faut pas se protéger des pesticides, il faut interdire les pesticides. Oui. Dernière chose, oui. J'aimerais juste vraiment, vraiment inciter les soignants et les soignantes qui entendent ces mots de descendre dans la rue, d'écouter vraiment les patients, les patientes, les amis, la famille, les gens qu'il y a autour de nous. Il faut qu'on fasse corps et qu'on arrête ce séparatisme vraiment. Il faut vraiment que vous descendez dans la rue. Il y a plein de choses à apprendre. Et quand je dis dans la rue, c'est aux manifestations, mais c'est pas que ça. Moi, j'ai passé la journée à faire la cantine aujourd'hui, à faire des crêpes.
7: C'est ça aussi, être dans les manifestations. J'étais pas en train de marcher dans le cortège. Et c'est dans ces moments-là que déjà on passe une super journée. Et puis c'est dans ces moments-là qu'on parle avec les gens. Et c'est ça qui est vraiment important, c'est d'arriver à discuter les uns les unes avec les autres. Et quand on est soignant-soignante, on fait partie de, on est les mêmes animaux que les autres, on fait partie de ce même monde et il faut qu'on soit vraiment dans le concret. J'aimerais que cet appel soit entendu.
1: Et par tous, quand les soignants, les soignantes descendent dans la rue pour défendre notre hôpital, on a aussi le droit de les rejoindre. Voilà, cet hôpital qu'on est très content de trouver quand on est malade, bah on a aussi le droit de le soutenir quand ces soignants et ces soignantes sont dans la rue.
7: Et c'est pas qu'une question de temps. Dernièrement, j'avais pas beaucoup de temps à donner. J'ai pas pu participer à la hauteur de ce que j'aurais voulu, même en amont. Mais pour autant, je suis venu juste une journée. J'ai donné cette journée-là. J'aurais pu faire autre chose. Bon. Le temps, il s'articule. Les présences qu'on a chacun, chacune, elles ont vraiment leur valeur et je pense qu'il faut qu'on soit conscient et consciente de ça.
8: On a été 2 100 000 signataires de la pétition contre la loi Duplomb.
1: Si c'est la première, hein,
8: la première. Mais en fait, on s'est dit, si juste ces 2 100 personnes font un truc, juste un truc, avant les présidentielles, et un truc, ça peut être 5 minutes, 1 heure, une journée, 2 100 000 actions. Et engagement, et en fait ça peut être pas grand chose, comme tu disais, ça peut être venir faire des crêpes sur une manif, ça peut être plein d'idées en fait qui sont aussi rigolotes dans ce que Cancer Colère va proposer. Ça laisse à tout le monde le loisir de s'emparer de ça avec des moyens, sans moyens, avec du temps, sans temps. Il y a des milliards de choses à faire, dont des choses rigolotes, voilà, comme faire des crêpes, comme envoyer des cartes postales à des décideurs, comme tout le monde peut s'emparer de ça.
7: Et même si on fait rien, j'ai envie de vous dire aussi, les politiques, on vous voit et on votera plus pour vous. Il y en a qui votent plus pour vous depuis longtemps, mais on est de plus en plus nombreux et nombreuses à ne plus voter pour vous.
8: On vous voit et on se souviendra. Non, mais Élise Bordet a fait un post, c'est une chercheuse, et qui faisait référence à la tribune des 20 scientifiques dans la revue Science, qui disait, là, maintenant, on sait, c'est posé, c'est dans cette revue scientifique, quand on fera les comptes, on pourra dire... Nous, à cette date-là, c'était posé dans la revue scientifique, on le savait, et vous, vous avez voté ces lois-là. Vous êtes responsable, et on saura venir vous chercher et vous dire, voilà, la date, elle est posée, vous avez voté ça, en le sachant. Vous ne pouvez pas ne pas savoir quand vous allez voter ça. On s'en souviendra.
7: La seule chose qu'il faudrait en plus, c'est qu'il n'y ait pas d'impunité pour les personnes qui sont au pouvoir. Je pense que c'est ça aussi un gros point nodal. Et du coup, là, on a besoin de juristes, on a besoin d'avocats, d'avocates. Il faut vraiment qu'on soit ensemble, quoi.
1: Je reviens sur cette journée, là, que ce temps que tu n'avais pas forcément, mais que tu as consacré à nous parler et à faire des crêpes. On se rencontre, on se parle, on fait corps. C'était pas complètement du temps perdu.
7: Évidemment, mais bien au contraire.
1: C'est un truc qu'il faut dire quand même, c'est que ça fait du bien et que nos luttes, elles sont pas lugubres, en fait. Malgré les circonstances, on arrive à rester joyeuses et joyeux quand même.
8: La colère, elle va avec la joie. C'est la même impulsion et elle est constructive, elle est fédératrice, elle regonfle, elle donne des forces. C'est formidable.
7: Et scientifiquement parlant, un des meilleurs moyens d'agir contre son anxiété, c'est d'être dans l'action. On bougera pas peut-être autant de portes que ce qu'on aimerait faire, mais en fait, ce qu'on fait, ça fait du bien, vraiment. Ça a été prouvé, ça apaise vraiment l'anxiété.
3: Et voilà les amis, si vous n'avez pas le moral, si vous êtes rongé d'éco-anxiété, on vous invite à suivre les bonnes préconisations de révolte, d'action et de joie du Dr Sist. Vous pouvez télécharger ce reportage via notre site polemixetlavoixoff.com avant qu'on se retrouve très bientôt sur votre radio toujours libre préférée. Ce n'est qu'un combat. Continuons le début. Salut.
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0: Bonjour à toutes et à tous et bienvenue dans cette nouvelle émission Création d'entreprise, le déclic. Aujourd'hui, on va faire la connaissance de Jean-Baptiste Blaise, qui est boulanger à Prêt, sur le site de Ma Bonne Étoile, avec donc le fournil du vivant. Bonjour.
1: Bonjour, bonjour à tous.
0: Alors, avant de parler vraiment du fournil du vivant, j'aimerais qu'on vienne donc sur votre parcours. Qu'est-ce que vous avez fait avant d'ouvrir cette boulangerie ?
1: Alors, avant ça, j'ai fait pas mal de métiers différents. J'ai bien aimé alterner un peu toutes sortes de choses. J'avais fait des études en anthropologie. Ça, je le dis parce que c'est important par rapport au pain. Puis ensuite, j'ai fait divers métiers, mais pas mal dans, on va dire, les espaces verts où j'ai travaillé. J'ai travaillé dans la taille d'arbres, et pas mal d'entretien aux arbres, fruitiers notamment. Et puis après ça, j'étais un petit peu facteur, voilà. Et ensuite, je me suis décidé à passer mon CAP boulanger, voilà.
0: Et qu'est-ce qui vous a motivé à passer ce CAP ?
1: Alors, en fait, entre le métier de facteur et la décision du CAP, j'ai eu un souci de santé assez important, on va dire. Voilà, je me suis retrouvé à l'hôpital pendant un certain temps. Et en fait, je vous avoue que la nourriture est pas forcément toujours foufou. Et donc, voilà, pour moi, l'aliment de base qui est le pain, je me disais, mais c'est pas possible, il faut vraiment qu'on fasse quelque chose. Donc voilà, en fait, j'étais très intéressé par le... Je suis revenu à la base, en fait, de l'alimentation pendant ce séjour. Et donc, c'est un peu ce qui m'a motivé à faire des tests à la maison en rentrant, en me disant, bah, je vais essayer de faire mon pain. Au début, à la levure, et puis au fur et à mesure, j'ai commencé à tester au levain. Et puis, de fil en aiguille, je me suis pris les mouches. Et voilà.
0: Est-ce que ça change beaucoup dans la fabrication de passer de la levure au levain ?
1: Oui. Oui, ça, c'est quand même vachement différent. Ça demande beaucoup plus d'attention. La levure, c'est un champignon, on va dire, qui est quand même assez efficace. On le met, paf, ça pousse. Le levain, c'est un biotope complet avec tout un tas de micro-organismes. Donc, c'est très vivant et ça demande d'être un peu plus attentif, quoi. C'est comme d'avoir un Tamagotchi à la maison. il faut s'en occuper, voilà. Voilà.
0: D'accord. Et donc, du coup, vous êtes dit, tiens, je vais faire mon pain à la maison. Et après, comment vous êtes dit, bah, finalement, je vais peut-être même devenir boulanger, ce sera encore mieux.
1: Alors ça, en fait, je vous avoue qu'à ce moment-là, j'avais envie un peu de changer de métier. Et puis, dans mon entourage, j'avais des personnes, bah, mon oncle, par exemple, qui lui a commencé à être boulanger à 70 ans. Donc, voilà, reconversion en pré-retraite, enfin voilà, c'est original. Et donc, il avait son fournil, pareil, au levain. Donc, j'étais déjà passé un peu le voir, je trouvais ça chouette. Et puis, dans mon entourage, j'avais des personnes aussi qui avaient un fournil, donc j'ai pu aussi aller tester un petit peu. Et puis voilà, je me suis dit que ça correspondait bien avec ma passion. Et donc, je suis allé faire un stage d'une semaine en Bretagne chez un paysan boulanger qui a fini de me convaincre. Voilà, il s'appelle Nicolas Supio, qui a une manière très... Enfin, voilà, dans le respect du fond. Et puis, j'avais vu aussi une émission où il était passé, où en même temps, il déclamait des contes un peu universels, voilà, et tout en parlant du pain, et ça m'avait vachement parlé, voilà. Ça, c'est un peu le lien avec l'anthropologie, justement, le côté culturel aussi, interculturel du pain et universel. Donc voilà, tout ça, ça a fait que, bah, tout ça mis ensemble, je me suis dit, bon, allez, c'est le moment, on va essayer. Au début, je voulais être paysan boulanger, je me suis dit, je vais tout faire. Finalement, moi, je me suis un peu calmé en voyant que c'était quand même beaucoup de travail, qu'il faut des terres, c'est quand même beaucoup beaucoup d'énergie. Moi, je sortais un peu de maladie, tout ça, donc c'est quand même fallait que je me préserve. Et puis, passer un peu de temps aussi avec la famille. J'ai une fille en bas âge, donc ça me met un petit peu un petit peu de revenir un peu et sur un projet plus simple, voilà, plus accessible.
0: Effectivement. Et comment s'est passé le CAP ? C'était pas trop compliqué ?
1: Alors le CAP, moi personnellement, j'ai pas trouvé ça trop compliqué. Après, ça dépend des personnes évidemment, mais disons que bon, moi déjà j'avais l'habitude de, comme j'avais fait une licence avant, j'avais l'habitude un peu des études, tout ça, donc ça, bon, ça m'a pas fait peur. Là il y a un côté plus pratique et que je trouvais vraiment chouette aussi. Voilà, t'es pas à l'école toute la journée assis, t'es debout, tu pratiques, ouais c'est ça, en fait, t'es plus en lien, tu peux discuter avec les autres, enfin voilà, c'est plus vivant, je dirais. Donc ça déjà, j'ai trouvé ça plus agréable en tout cas. Et puis après, c'est sûr que comme là on était en formation adulte, alors j'étais aussi avec des plus jeunes, enfin j'étais le plus vieux hein, mais j'étais pas avec des plus jeunes que moi, mais ils étaient tous en formation continue, pas en formation initiale. Et donc oui, on est quand même avec des gens qui sont un peu plus sûrs de ce qu'ils veulent faire. Voilà, il y a un peu ce côté-là. Voilà, puis moi c'est sûr que j'avais déjà des bonnes bases avant, j'étais déjà bien passionné par le sujet. Donc oui, ça a roulé tout ça. Pour info, donc j'ai passé mon CAP à Épinal.
0: D'accord.
1: Voilà, dans les Vosges, j'ai trouvé ça vraiment très chouette. L'équipe, en tout cas, est très sympa. Voilà, toute l'équipe pédagogique. Et puis, voilà, une petite mention pour ceux qui encadrent aussi, quoi, qui prennent vachement le temps et qui, voilà, enfin, ils nous ont offert des équipements. On a pu aller visiter un moulin chez Forichère. C'est très intéressant. Voilà, quoi. J'ai trouvé que la formation était quand même de qualité. Et voilà. Après, bon, c'est sûr que ça forme à la boulangerie. Quand on passe le CAP, on va dire que ce qui est proposé quand même, c'est un contenu qui amène plus vers, pour être plus ouvrier, je dirais, enfin, pour être salarié, quoi.
0: D'accord.
1: Et alors après, il y a quand même une petite, on a eu quand même droit à une petite formation, ça c'est chouette aussi, pendant une semaine, pour les personnes donc en formation adulte, avec boulanger, pâtissier, enfin tous les métiers de bouche. Et donc là, c'était justement sur créer son entreprise, voilà, quels sont les statuts, les assurances. Alors voilà, on a brassé un peu tout le thème de la création d'entreprise pendant une semaine. Ça, c'était donc avec la Chambre des métiers, CMA, des Vosges en l'occurrence. Voilà, et ça, c'était intéressant aussi. On avait tout un tas de documents et de dossiers qui étaient bien, bien utiles. Voilà.
0: Très bien. Et le CAP, ça dure combien de temps environ ?
1: On commence, c'est un peu classique, mais en gros, on commence en septembre. Puis après, on finit au mois de juin, quoi. Comme si on, c'est une année un peu classique. On passe les examens à la fin. Voilà, il y a des examens écrits, enfin qui ont un COEF un petit peu plus bas, je dirais, que la pratique, quoi. Pour le coup, faut pas se louper en pratique.
0: Oui, c'est sûr.
1: C'est le moment où voilà, faut être à fond. On donne tout pour la pratique. Alors la pratique, c'est vrai que voilà, enfin la formation adulte sur 9 mois, c'est court, donc il faut être motivé, faut être sûr de son coup, parce que c'est 9 mois, c'est quand même assez court. En tout cas moi j'ai trouvé pour la partie pratique, parce que on a l'examen, ça dure 7 heures et pas plus, quoi. Et en fait c'est vrai qu'il y a, on a beaucoup beaucoup de production à faire, donc ouais, ça demande quand même d'avoir bien pris le temps de bien pratiquer avant, d'avoir pu aussi faire des stages en alternance, voilà, où on a la possibilité aussi vraiment de mettre la main à la pâte et de pouvoir bien pratiquer, parce que le jour effectivement de l'examen, c'est serré, quoi.
0: J'imagine.
1: Voilà, disons qu'il y en a qui voilà qui font ça depuis 2-3 ans, on voit la différence en fait entre les adultes qui ont que 9 mois et qui prennent un peu plus de temps, quoi. Mais bon, voilà.
0: En tout cas, vous l'avez réussi.
1: Oui, ça va. Ça s'est bien passé.
0: Tant mieux. Et ouf, oui. Et après, alors comment ça s'est passé ensuite pour créer le Fournil du Vivant ?
1: Pour créer le Fournil du Vivant, alors bon, déjà en sortant du CAP, j'ai eu la possibilité de pouvoir travailler en tant que salarié. J'ai pu travailler quasiment 1 an dans une boulangerie. Voilà, donc c'est pareil, ça c'était bien parce que ça m'a permis aussi quand même de faire un peu plus la main, quoi. Voilà, prendre un peu plus d'expérience. Et pendant ce temps-là, et ben petit à petit, ça, le projet a maturé, on va dire. Donc voilà, j'ai pris contact avec Terre de Lorraine pour voir un petit peu. Bah voilà, enfin, j'avais des copains qui sont artisans qui m'ont dit bah va voir avec eux. Normalement, tu peux avoir un suivi. Donc, voilà, on a mis en place un suivi. On a fait un chèque créa avec, commencé avec Pôle emploi et puis, enfin, France Travail. Et puis voilà. Puis donc, j'ai eu droit à un suivi, qui a quand même, je sais plus, c'est, ça a mis quoi, comme ça, je pourrais pas vous dire précisément. Je dirais quasiment 1 an, quoi, hein, avant de sortir le projet. J'ai ouvert, enfin, ça a démarré officiellement. On a créé l'entreprise, c'était en juin 2025. Et puis, je sais plus, on a commencé à la rentrée, 2024, on va dire septembre, un truc comme ça. Donc, ça a mis quand même, le temps d'une gestation, je dirais à peu près 9 mois.
0: C'est ça.
1: Et puis donc voilà, et puis bah ouais, voilà, bon, pendant ce temps-là, bah, en fait, on, dans le suivi, on, petit à petit, on avance dans les étapes, quoi. Mais voilà, c'est intéressant. Et puis c'est qui est, voilà, enfin, il y a le côté aussi où on peut travailler sur la partie chiffrée, on va dire, tout ce qui est prévisionnel, tout ça. Moi, c'est des choses qui me dépassaient quand même beaucoup. Et c'est vrai qu'ils ont un petit logiciel là qui va bien. Ils posent les bonnes questions, des questions que tu te posais pas forcément avant. Voilà, et toutes les charges. Enfin, voilà, faut vraiment penser à tout en fait. Et quand t'as pas l'habitude, c'est sûr que t'es content d'avoir quelqu'un qui voilà, qui te booste un peu pour ça. Donc voilà. Et puis donc ensuite la création. Après, il y a un suivi post-création où bah voilà, on va aussi faire les premières déclarations à l'URSSAF. Voilà, toutes ces choses un peu administratives aussi qu'on a pu faire ensemble. Et ça m'a permis aussi d'avoir accès à un prêt d'honneur. Voilà, c'est un système qu'ils ont mis en place justement en lien avec Pays Terre de Lorraine. Et donc ça permet en fait un prêt d'honneur, c'est un prêt mais à taux zéro. Donc c'est assez intéressant quand même pour démarrer, quoi. Ça fait quand même un petit coup de boost. Voilà.
0: Eh ben très bien. Et donc là, ça fait pas encore 1 an tout à fait que vous êtes ouvert, donc, mais quel est un peu le bilan de ces premiers mois ?
1: C'est quand même positif. Hein. ouais, ça va. Alors c'est beaucoup de travail. Hein. c'est sûr, surtout quand on démarre. Il y a vraiment la partie voilà, au début. Il y a quand même un peu de tout à mettre en place, voilà, les papiers, tout ça, l'organisation et tout ça. Donc ça, c'est quand même assez chronophage. Donc c'est sûr que ouais, les premiers mois, quand on a pris des vacances là, je me suis bien reposé. et donc là, ça va avoir en plus une petite routine, un roulement qui commence à se mettre en place. Même si la manière de faire dans la boulangerie que j'ai choisi, c'est quand même c'est du vivant, donc voilà, j'ai encore beaucoup de de facteurs, on va dire, qui font que je dois continuer à m'adapter. Donc oui c'est quand même assez prenant, mais c'est super chouette, quoi. Enfin, t'es quand même content quand t'as réussi à créer ton projet, que ça marche, que les gens des retours positifs, enfin, c'est quand même très grisant.
0: J'imagine, oui. Parce que qu'est-ce que vous proposez alors exactement ?
1: Ouais, c'est surtout du pain au levain. Toutes mes recettes de pain, en tout cas, que ce soit des spéciaux ou des un peu plus classiques, oui, sont faits donc le vin, mais avec une particularité, c'est que je l'ai fait à faible ensemencement. Donc, ça veut dire que je mets très très peu de levain, c'est du levain 100% naturel que je fais moi-même. Et donc ça permet en fait la technique que j'utilise, qui est quand même assez complexe à mener, qui demande d'être assez attentif. Je laisse fermenter à température ambiante mes pâtes entre 15 et 18 heures. Donc voilà, et donc, pendant ce temps-là, il y a tout un travail qui est enzymatique, voilà, de bactéries, développement de bactéries, tout ça, qui est, donc on va dire, de prédigestion du pain, voilà, qui est très intéressant. Donc ça, c'est la partie un peu nutritionnelle, on va dire, du pain. Voilà. Et à côté de ça, je fais aussi, des brioches et des choses comme ça, et tout est cuit au feu de bois. Voilà. Donc ça, c'est pareil, c'est un peu, ça prend un peu de temps. On prépare le bois et tout ça. Donc ça demande pas mal d'énergie. Et puis, j'ai une démarche le plus locale possible. Toutes mes farines sont issues de paysans boulangers bio du coin. Voilà, il y a aussi donc le moulin de flou qui est en bio aussi, qui est juste à côté là, qui prend les céréales chez Probiolor. Donc pareil, c'est que des paysans bio du coin. Puis voilà, parce que les ingrédients sont issus de l'agriculture biologique, même si je ne peux pas l'indiquer parce que je n'ai pas le label.
0: Ah oui.
1: Voilà, là j'ai fait une demande pour être labellisé Nature et Progrès. Donc, voilà, pour ceux qui connaissent pas, c'est les pionniers, on va dire, de la bio, ceux qui ont commencé dans les années 70 à mettre en place toute une charte justement autour du respect de l'environnement, de la santé humaine, tout ça. Voilà. Mais c'est un label qui a choisi de rester indépendant. Donc, ils ne sont pas reconnus d'État. Donc, voilà. On ne peut pas indiquer que c'est bio, même si c'est plus que ça, parce que c'est quand même plus exigeant. C'est-à-dire qu'on n'a pas le droit à la mixité, par exemple. On ne peut pas produire du conventionnel et du bio. Que ce soit que bio. Il y a une démarche aussi au niveau du... Enfin, il y a une recherche aussi au niveau du matériel qui est utilisé. Voilà, on regarde un peu tous les plastiques. On regarde, voilà, par exemple, le moteur, il faut pas qu'il y ait d'aluminium. Voilà, tout ça, on fait attention aussi aux matériaux qui sont utilisés et au matériel. Et puis il y a une partie aussi respect du coup environnemental et social, c'est-à-dire que il faut aussi si on a des salariés par exemple, voilà, que qu'ils soient bien heureux, bien payés. Ça, voilà. C'est assez global comme démarche, c'est très intéressant en tout cas. Et donc voilà, j'ai fait ma demande. Je passerai en commission au mois de juin. Là. Donc voilà. Voilà un petit peu pour la démarche.
0: Très bien. Fournil du Vivant. Bah oui, oui. Et donc du coup, d'ailleurs, comment vous avez trouvé ce nom, Fournil du Vivant?
1: C'est passé par plein de noms différents. J'avais pas mal de possibilités, dont plein de jeux de mots un peu à la noix. J'aime bien les jeux de mots. Et à la base, j'avais trouvé un nom et en fait, ça marchait pas. Quand je parlais aux gens, ils ne comprenaient pas. Ils disaient, on va faire quelque chose de plus simple. Et en fait, voilà, le fournil du vivant, il y a déjà, en premier lieu, c'est vraiment un peu le respect que j'ai pour le vivant, justement, et un peu la démarche, justement, qui est. Le but, c'est de faire un produit le plus vivant possible, qui pousse les gens à être dans le vivant. Voilà, c'est un peu cette démarche-là, on va dire. Et puis autre chose, c'est aussi que j'ai créé aussi ce projet suite à une maladie. J'aurais pu y passer, mais je suis encore là. Donc, il y a aussi cette notion-là. On est toujours vivant, on est là. et on en profite.
0: Vous avez bien raison.
1: Voilà.
0: Et comment ça se passe alors pour se procurer vos pains? On peut les chercher où? On peut passer commande comment?
1: Alors j'ai un site qui s'appelle Souk, et donc il suffit de taper le fournil du vivant sur internet et puis on tombe dessus. Je suis référencé Google aussi, donc voilà, ça peut être facile d'y accéder. Et donc sur ce site-là, en fait, on peut avoir accès aux différents produits qui sont proposés et passer commande. Voilà, je fais des fournées donc les mercredis et vendredis. On peut commander pour les mercredis, les vendredis et samedis, puisque je suis aussi à... En fait, le lieu où on est, à le fournil du vivant, le site s'appelle Ma Bonne Étoile, et donc il y a une épicerie qui est ouverte le samedi de 8h à 18h. Voilà, il y a pas mal de gens qui viennent, ça marche de mieux en mieux. Et donc, on propose, il y a tous mes produits, quoi. Donc, voilà. La possibilité aussi de... Donc voilà, ça c'est la partie sur commande. Et puis on achète direct. Donc il y a l'épicerie de samedi, et il y a aussi une épicerie à Vézelise qui s'appelle Maclay des Champs, qui pareil me prend aussi, enfin me commande du pain donc les mercredis et vendredis, donc la possibilité d'en acheter directement sur place. Et puis sinon bah je fais des marchés aussi. voilà, je fais donc les petits marchés du Saint-Ouen, qui est un marché ambulant, donc qui tourne un peu dans tous les petits villages du Saint-Ouen, qui est un marché ambulant festif, toujours voilà avec une petite animation à chaque fois. Et puis je vais aussi au marché du parc Sainte-Marie deux fois par mois. Voilà, qui est un nouveau marché qui a été mis en place au mois de juin 2025 pour inaugurer la nouvelle place, vu que je ne sais même plus comment elle s'appelle. Et puis voilà, pareil quoi, c'est assez festif, il y a beaucoup de monde, des gens. Voilà, c'est assez chouette.
0: C'est vivant.
1: C'est vivant, c'est ça. et puis voilà, je crois que j'ai pu tout dire.
0: Effectivement, je crois
1: voilà,
0: aussi.
1: Après, tout est expliqué sur le site. Et puis, si les gens ont des questions ou quoi que ce soit, il y a la possibilité de me contacter directement.
0: Et très bien. Alors,
1: ça aussi.
0: Oui, c'est encore mieux, effectivement. Alors, pour terminer, est-ce que vous avez un conseil à donner à quelqu'un qui souhaiterait se lancer aussi, alors pas forcément en boulangerie, hein, mais rien que créer son auto-entreprise et qui n'oserait pas forcément le faire?
1: Si j'ai un conseil à donner, ça peut paraître un sacré grand précipice, on va dire. quand on est à côté, on se dit oh là là, le trou est profond. Mais en fait, faut pas hésiter à y aller, parce que ça se fait vraiment au fur et à mesure, on va les sentir comme ça. C'est-à-dire que en fait, on commence par le commencement. On essaie de se dire qu'est-ce que je veux faire déjà, voilà, si on sait ce qu'on veut faire, après se faire suivre, c'est quand même pas mal, et comme ça permet d'avancer petit à petit, et paf, d'un coup c'est fait, on s'en rend pas forcément compte, mais voilà, donc je vais pas hésiter à y aller étape par étape, juste faire un premier pas, et au fur et à mesure le chemin se fait. Voilà, sans le faire trop vite, sinon on s'essouffle. Mais voilà, moi c'est le conseil que je donnerais, c'est vraiment d'y aller petit à petit, d'avancer. Et si c'est vraiment ce qu'on veut, faisons la marche. La marche vers cette création. Et puis voilà, puis surtout pas hésiter à, quand on commence, en tout cas, à se donner le droit de tout changer, ça aussi c'est important. Parce que des fois on se met la pression en se disant ah, ça y est, j'ai fait ça, je suis coincé. Mais non, je pense qu'il faut expérimenter et puis se donner le droit de se dire peut faire autrement. Voilà.
0: Et très bien, voilà. Merci beaucoup Jean-Baptiste Blaise de nous avoir parlé de votre beau parcours.
1: Et merci à vous.
0: Avec plaisir. Et on termine cette émission donc en musique. Alors c'est une chanson que vous avez choisie. Dites-nous tout.
1: Alors, j'ai choisi donc c'est La Daniva, qui est un groupe de musique, et on a eu l'occasion de voir au Nancy Jazz Pulsation avec ma compagne, voilà, et si avec ma petite aussi, ma fille. Donc voilà, qui est un groupe qu'on aime beaucoup écouter, et c'est un groupe qui est très très varié, je dirais, dans les styles, mais axé en tout cas musique du monde. En tout cas, musique qui m'attire beaucoup. J'aime tout ce qu'ils font, tous les titres. Alors j'en ai choisi un, c'était pas facile, mais j'en ai choisi un qui dynamise un peu. Je me dis que ça va bien avec l'esprit de création d'entreprise. Donc voilà, c'est que, en tout cas, j'aime bien écouter ça. Quand je pétris, je façonne mes petits bâtons, je cours un peu à gauche à droite, là, c'est bien.
0: Ça dynamise.
1: Ça aide. Voilà.
0: Et bah, très bien. Bah, alors, on écoute leur titre Jaco. Et puis, il ne me reste plus qu'à vous souhaiter alors une bonne journée. Merci beaucoup.
1: Merci.
0: Au revoir.
1: Bonne journée à tous. Au revoir.

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Des jeunes filles dans le wagon crieront. Des femmes éveilleront en hâte les enfants. La carte jouée restera tournée sur le journal. 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Pas la moindre allusion, pas le moindre bagage. Le vent de la déroute aura tout emporté.

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2: Cette semaine, je vous propose de parler d'autonomie, une autonomie douce. On a déjà fait des émissions sur le sujet. On n'est pas très loin de chez Orphée, que vous avez découvert la semaine dernière avec ses fleurs et avec le collectif de la fleur française. On est aujourd'hui chez Sandy Motion. Bonjour.
3: Bonjour.
2: Tu fais beaucoup de choses. On a un petit peu parlé avant. Tu fais de la vannerie, tu fais de la tannerie, tout ça de manière très naturelle. Tu fais de la cueillette. Tu proposes des cueillettes sauvages. Tu es prof de yoga. Voilà. Et tout ça, ça fait des personnages en général que j'aime bien présenter à l'ours et à la carotte, puisque ce sont des gens comme toi qui cherchent à vivre autrement et qui parfois trouvent des choses. Je vois qu'à côté de nous, il y a pas mal de branches d'osier, je suppose, ou de saules. On va parler peut-être de vannerie. C'est comme ça que ton rapport à l'autonomie et à la nature a commencé. C'est un lien ancien chez toi?
3: J'ai commencé mon lien avec la nature en passant le brevet d'état d'accompagnateur en montagne, où au début j'ai accompagné les gens en montagne de façon plutôt sportive, et puis petit à petit je me suis rendu compte que c'était plus pour moi suffisant, et je me suis tournée un peu vers la nature, à la fois les oiseaux, les chants d'oiseaux, et en même temps les plantes, et essayer de voir comment ces plantes qui nous entourent peuvent nous servir dans notre quotidien. Donc la vannerie, ça fait partie d'une des façons dont j'ai pu utiliser ces plantes et dont j'ai essayé de transmettre l'utilisation aux gens qui naissent avec moi.
2: Alors toi, t'en fais quoi? Donc c'est de l'osier que tu récupères du sol?
3: Alors tout ce qu'il y a là, c'est des il y a des saules, il y a des noisetiers, il y a du cornouiller. C'est des plantes que j'utilise pour faire des paniers, mais pas que, en fait. C'est vraiment pour faire toutes sortes d'objets. Et toutes les chutes, je les utilise pour faire des petites rambardes.
2: Ouais, ce qu'on appelle des plessis. On met pour faire des bordures de jardin, ou pour mettre de la terre dedans, pour faire des carrés jardins. Ouais. Ok, ça, ce sont les chutes, en fait, de ce que tu fais en travail.
3: Voilà, c'est pour éviter de les brûler, ouais. Et de faire de la fumée. En fait, nous, on s'en sert vraiment pour faire nos haies. Okay. Tout ce que je ne vais pas pouvoir utiliser, ou des fois, il y a des saules qui sont un peu tachées, ou les noisetiers, une fois qu'ils sont un peu trop secs, on ne peut plus tirer les fines lamelles qui servent à faire les paniers. Et dans ces cas-là, au lieu de les soit je les ramène dans la forêt, soit je les utilise.
2: Donc la vannerie, tu en fais quoi? Donc des paniers, tu viens de le dire.
3: Alors là, en ce moment, par exemple, je récupère l'écorce des tiges, ça peut être du saule, par exemple. Avec les écorces, on peut en faire des chapeaux, on peut en faire des sacoches. Et c'est au fil des saisons, essayer de voir, il y a des saisons où on va pouvoir utiliser l'écorce, d'autres où on va utiliser le feuillage. En fin d'été, ça va plutôt être le feuillage et les joncs. À l'automne, ça sera plutôt le noisetier pour faire les paniers. Et en fonction des saisons, essayer d'adapter sa vannerie, de faire une vannerie paysanne, quoi, au fil des saisons.
2: Okay. Ça t'est venu comment, cette envie?
3: Bizarrement, hein. Petit à petit, par curiosité. Je pense que c'est vraiment la curiosité tout au long de ma vie là, qui m'a amené dans des univers à la fois complètement différents et en même temps qui se rejoignent, comme le tannage, la vanne.
2: J'allais dire, on va passer du végétal à l'animal. Qu'est-ce qui t'a appris aussi de vouloir faire du tannage?
3: Eh bien, je pense que c'est surtout quand je suis tombée enceinte.
2: Alors, le tannage, on va rappeler, hein. Ouais, c'est le fait de prendre une peau d'animal et de la transformer en cuir.
3: En fait, c'est moi, quand j'ai vu la peau de mon ventre qui changeait, je me suis dit que la peau, c'était quand même quelque chose de magique qui nous accompagne tous les jours. Et après, je me suis dit, ben oui, les anciens, en fait, ils utilisaient vraiment ces peaux-là, pas les nôtres, hein, mais les peaux des animaux pour faire toutes sortes de choses. Et j'ai voulu essayer. Donc j'ai demandé à des paysans s'ils pouvaient me prêter des peaux plutôt que de les jeter, parce que maintenant c'est vrai qu'on a tendance à les jeter. Et j'ai essayé de les transformer. Alors au début, il y a eu pas mal d'échecs. Et petit à petit, j'ai réussi à trouver une méthode qui me permettait, sans utiliser de produits chimiques, de les transformer pour pouvoir les utiliser pour des instruments à percussion. Alors moi, ce qui se passe, c'est que quand s'il y a quelqu'un qui veut faire un instrument de musique, il m'appelle et il vient à la maison. Moi, j'ai la peau, soit il la tanne avec moi, d'accord, soit j'ai déjà tanné la peau et on fabrique l'instrument ensemble.
2: D'accord.
3: Voilà, je trouve qu'au moins, il y a vraiment un autre rapport qui se crée avec l'instrument. Et pour moi, c'est ça, c'est le plus important, quoi. Plutôt que de fabriquer des instruments à la chaîne et qui n'ont pas forcément de vie derrière.
2: Alors, tu utilises quoi, c'est quoi comme peau que tu utilises comme animaux?
3: Alors, ça peut être des peaux de daim, des peaux de biche, de cerf.
2: Donc, tes copines avec les chasseurs, du coup, hein.
3: Entre autres. Voilà.
2: C'est bien ça de relier qu'être écologiste et faire quand même le lien avec les chasseurs, c'est très bien.
3: Ben moi j'ai trouvé ça génial parce que c'est souvent assez clivé, il y a les écolos d'un côté et les chasseurs de l'autre et en fait on utilise la même nature et c'est réussir à discuter ensemble et finalement en fait il y a plein de secteurs sur lesquels tout va bien quoi.
2: Si on n'écoute pas trop ce qu'on nous dit de penser et comment voir les autres, il suffit de discuter, on se trouve des points communs.
3: Ouais, complètement. Moi, à la fois, c'était très riche au niveau apprentissage de la peau, mais socialement aussi beaucoup. Moi, ça m'a changé beaucoup ça m'a changé un regard sur l'univers de la chasse, quoi. J'ai d'ailleurs été contactée à Montpellier pour faire une conférence sur le tannage par la Fédération de chasse. Et pour moi, c'était un vrai cadeau.
2: Super. J'aime bien, en effet. C'est un vrai cadeau pour les auditeurs aussi. Parlez autour de vous, vous verrez que parfois les barrières qu'on essaie de mettre entre nous n'existent pas. Donc on est aussi entouré de pas mal de végétales ici. Tu fais aussi ces cueillettes. Qu'est-ce que tu proposes aux gens de manger, de se soigner, de les deux?
3: Alors moi, mon but, c'est pas de dire aux gens il faut faire ça, c'est vraiment de rendre les gens autonomes par rapport à l'utilisation des végétaux, par rapport à la reconnaissance des végétaux. Quand on approche un peu le milieu de la botanique, on a l'impression que c'est très austère et très compliqué. Et en fait, c'est rendre tout ça beaucoup plus simple en essayant de se limiter à quelques végétaux qui vont pouvoir nous servir à manger, à se soigner, à faire une petite pharmacie pour des petits bobos, hein, bien sûr. Mais en tout cas, c'est regarder différemment les plantes qu'on a vraiment dans notre jardin. Les rendre extraordinaires, tout ce qui est ordinaire, quoi.
2: Oui, parce que souvent, elles le sont. Hein, ce que les gens voient comme une mauvaise herbe qui pousse en travers de leur chemin, ça peut être une plante qui sert.
3: Ouais, mais complètement, rien que la pâquerette, en fait. La pâquerette, en fait, quand on fait des balades, les gens, quand je la présente, on dit, bon, c'est la pâquerette. Mais oui, mais est-ce qu'on a vraiment regardé de près la pâquerette? La pâquerette, c'est un monde merveilleux. Quand on la regarde de près, si on a la chance d'avoir une petite loupe ou si on est animé vraiment, on colle l'œil, on peut l'utiliser au niveau médicinal, on peut l'utiliser.
2: Ah ouais, sert à quoi la pâquerette? J'avais jamais entendu parler.
3: La pâquerette, elle va servir, elle va être très chauffante, on peut s'en faire des soupes en fait, ça va ramener un petit peu de chaleur. C'est une plante qu'on va pouvoir utiliser aussi, parce qu'elle est vulnéraire, on peut s'en faire un macérat huileux, et tu vas pouvoir t'en servir comme l'arnica. Voilà, tu vas pouvoir t'en servir aussi ben justement quand t'as un ventre qui devient un peu gros, voire très gros quand t'es enceinte, ça va t'éviter les vergetures. Mêlée aux fleurs de soucis, là, ça fait un très bon complexe. Et après, c'est vrai que tu peux vraiment la manger au quotidien, t'es sûr que t'en as toujours dans le jardin, presque toute l'année, quoi.
2: Au printemps, surtout.
3: Voilà, au printemps, ouais. Et après, bah voilà, on a le pissenlit, on a le plantain, il y a des.
2: Alors toi, au quotidien, comment ça se passe? Tu manges beaucoup de plantes de ton jardin, de plantes sauvages cultivées? Comment? Parce qu'il y a une partie potager. Là, il y a les fraisiers, il y a le potager qui va bientôt, qui attend d'accueillir pas mal, qui a déjà des plantes, qui va en avoir d'autres. On le voit. Mais toi, au quotidien, ça se passe comment avec les plantes?
3: Alors moi, la première chose que je fais le matin quand je me réveille, c'est que je me pose un peu la question de comment je me sens au niveau du ventre, au niveau de la tête, au niveau de l'énergie. Et en fonction de mes ressentis, ben je vais dehors et je me fais ma petite cueillette pour me préparer ma tisane du matin. Comme ça, je me fais mon petit check. Ça me permet de voir un petit peu l'ambiance dans laquelle je me trouve et d'anticiper un petit peu ma journée, vite fait, hein, sans cérémonie. Mais voilà, et je prends quand même comme ça contact le matin avec... avec les plantes du jardin, alors pas du potager, mais vraiment les plantes sauvages.
2: Alors je vois pas d'ortie, c'est parce que tu les manges toutes?
3: Alors ouais, l'ortie, l'ortie surtout.
2: Parce que c'est vrai que là, vraiment, on est dans une zone où il devrait y en avoir, et j'en vois pas chez toi. Ça veut dire c'est que tu en manges beaucoup.
3: Ouais, si tu regardes bien, il y en a quand même un peu partout. Après, c'est vrai qu'on a fait un peu le vide, mais il y en a toujours un petit peu sur le côté. Et c'est une plante que j'utilise beaucoup, mais qui a une constitution asséchante, et j'ai un terrain assez sec. Et du coup, je vais plutôt utiliser, je vais l'utiliser un petit peu, mais accompagné de plantes qui vont ramener un peu d'humidité.
2: D'accord. Où c'est qu'on revoit ce genre de savoir sur le sec, l'humidité? C'est dans des ouvrages que tu as lu quand même ça?
3: Moi, je suis en formation en herboristerie et une herboristerie où on s'intéresse au côté un peu médecine chinoise et où je trouve vraiment intéressante l'approche parce qu'il va y avoir, on va étudier la constitution des plantes et on va étudier sa propre constitution. Et quand je fais une balade avec les gens, moi, c'est vraiment ce qui m'intéresse, c'est que les gens eux-mêmes apprennent à se connaître pour pouvoir aller vers les plantes qui leur sont adaptées. Chaque personne va avoir une constitution qui lui appartient, mais on va pas tous avoir besoin de la même. Par exemple, comme je disais tout à l'heure, si on a la toux, si on est un peu pris au niveau des voies ORL, on va pas tous se diriger vers le thym, par exemple.
2: Ouais, le thym, c'est bon pour certaines personnes, mais pas pour toutes.
3: Exactement. Voilà, c'est ça.

0: Alors, nous sommes de retour avec Sandy. Sandy, on l'a à peine évoqué. On va essayer d'aller voir un petit peu en plus voir en vrai tout ce que tu fais. Donc, tu fais de la vannerie, tu fais du tannage de peau pour faire des instruments de musique. Tu fais, tu vis avec les plantes de ton jardin. Tu apprends aux autres à faire du yoga, en particulier des personnes âgées. Tu fais donc des balades avec les plantes pour découvrir les plantes d'un point de vue culinaire et cosmétique et se soigner, c'est ça?
1: Ouais, médicinal. Moi, le but, c'est d'amener les gens et de voir. Alors évidemment, moi, j'explique un petit peu, mais le but, c'est qu'après, les gens, ils vérifient par eux-mêmes. Et puis, en fonction de s'ils ont des pathologies, vérifier s'il y a des contre-indications, en sachant que moi, je connais pas toutes les contre-indications de toutes les plantes. Donc c'est vraiment après chaque balade, moi ce que je conseille c'est de vérifier par soi-même, et de vérifier par soi-même ça permet d'être un peu plus sûr de soi pour l'utilisation. Au niveau culinaire par exemple, je fais plus d'ateliers culinaires parce qu'il y a un petit flou juridique au niveau de la responsabilité. Il y a beaucoup de gens qui présentent des allergies et moi ce que je fais c'est qu'on parle du côté culinaire, du côté sensoriel, vraiment de le petit goût. Des fois, on peut avoir la feuille en bouche pour ceux qui le veulent. Mais par contre, la cuisine, je la fais plus faire avec les gens.
0: C'est l'industriel qui a gagné, qui a mis en place des normes pour que finalement des choses qui sont mauvaises pour la santé, mais standardisées, remplacent les choses uniques comme ça.
1: Mais voilà, disons qu'après on a toujours un petit peu la peur de se retrouver devant des flous et d'être remis en cause et c'est vrai que maintenant il y a pas mal de gens qui présentent des allergies et on sait plus trop où s'en tenir quoi.
0: Tu me fais goûter quand même quelque chose avant qu'on rentre aller voir la vannerie, quelque chose que je connaîtrais pas ou qui est très classique et que j'ai jamais goûté. Non, ça c'est une aquilée.
1: Oui.
0: Tu la manges?
1: Ouais, tu peux, ouais, en salade. Ce qui est intéressant, c'est de goûter des plantes qui ont vraiment des saveurs complètement différentes.
0: Elle a un peu d'amertume.
1: Ouais, c'est ça.
0: Mais elle reste douce quand même, c'est marrant.
1: Il y a de l'amertume et du coup, ça c'est pareil, on va le travailler. Voyez, ça veut dire que c'est une plante qui a une constitution amère. Mmh. C'est une plante qui va être asséchante.
0: D'accord. Ça fait maigrir.
1: Non.
0: C'est dommage, parce que je suis pas enceinte, mais j'ai quand même la peau qui s'est un peu tendue sur le ventre ces dernières années. Dommage, sinon je...
1: Ça va être une plante qui va resserrer les tissus, c'est une plante qui est astringente.
0: D'accord.
1: Et tout ce qui est astringent, ça va faciliter la circulation sanguine, ça va faciliter la circulation lymphatique aussi, donc ça peut aider à éliminer,
0: okay.
1: Bon, mais... Voilà. Mais voilà.
0: Bon, très bien. Qu'est-ce que tu aurais alors pour brûler ma graisse?
1: Pour brûler ta graisse... Je pense que si tu manges que des plantes, c'est déjà ça va aider. Mais ouais, juste rien que déjà un petit drainage.
0: Les fleurs de sauge officinales sont très bonnes,
1: ouais,
0: en effet.
1: Ouais.
0: Elle m'a donné une fleur pendant qu'on parlait. Moi, je les avais jamais mangées.
1: En rouleau de printemps, ça réveille les papilles.
0: C'est très bon. Tu vois, parce que c'est vrai qu'on en a de la sauge officinale, donc la vraie sauge, celle qui est un peu duveteuse et gris argentée, qui sert normalement de sécher pour des tisanes. Mais j'avais jamais osé goûter les fleurs qui sont bonnes. Bon, mais très bien.
1: Moi, je m'en sers un peu pour purifier le lieu, pour nettoyer un petit peu. Voilà. Mais et c'est vrai qu'au niveau culinaire, c'est très très fort. Et on aime ou on n'aime pas. Et après, comme on disait tout à l'heure, il y avait une vieille. On disait qu'il y a de la sauge dans son jardin, n'a pas besoin de médecin. Mais en fait, suivant ta constitution, ça peut être super intéressant, mais ou pas, quoi.
0: D'accord. Bon, après les fraisiers, ça, je te les laisse, je connais. Tu as de belles fraises, disons. Alors, tu vas nous montrer, t'as un atelier, du coup, dans ta maison. Alors, la maison, on n'en a pas parlé, mais ton chéri est charpentier. Donc là, on est évidemment, la maison aurait pu donner aussi lieu à une émission, puisqu'on est sur une...
1: Une maison en paille avec la technique Greb.
0: D'accord. C'est quoi la technique Greb?
1: Technique Greb, c'est qu'il y a une ossature, une ossature principale, une ossature secondaire, et à l'intérieur, des bottes de paille qui sont mises sur champ. Et de chaque côté, un coffrage avec un mélange ciment chaud sûr.
0: D'accord. Et le tout bardé de bois. Et en plus, pas du bardage régulier. C'est vraiment c'est une très grande cabane, mais il y a cet esprit qui est vraiment très chouette.
1: Voilà.
0: Et tu es bien dedans.
1: Ouais, par contre, ouais, on est super bien dedans, c'est clair.
0: Là, tu as une petite serre.
1: Ouais, où je fais sécher les écorces.
0: Ah, je croyais que c'était des pots en l'air, mais en fait, c'est... là, tu fais... sécher tes écorces.
1: Là, en fait, j'ai...
0: C'est des rouleaux, en fait, accrochés à des fils, accrochés au plafond.
1: Ouais, en fait, c'est ça. C'est, là, c'est la période où il y a la montée de sève. Donc, en fait, je fends les tiges dans la longueur et après, je récupère l'écorce que je roule en sens inverse pour qu'elle elle reste droite. Et après, je découpe des fines lamelles de ces écorces-là pour pouvoir fabriquer ce qu'on disait tout à l'heure, des sacoches ou des chapeaux ou tout autre objet.
0: C'est un peu plus épais, quoi.
1: Alors, tu peux découper des grandes lamelles ou des beaucoup plus fines. Et c'est vrai que ça c'est juste de la magie, quoi. C'est un peu comme la peau des bêtes. On se rend compte qu'on peut faire plein de choses avec. C'est super intéressant. Et c'est vrai, on le voit très peu utilisé ici aujourd'hui.
0: Complètement. Et tu crois que ça se faisait, c'est un savoir ancien, ces choses qui se faisaient ici?
1: Ici, je sais pas trop.
0: Ici, en France?
1: Ouais, en France, alors il y avait certaines. En fait, la vannerie, ce qui est intéressant, c'est qu'en fonction des régions, il y a des savoirs qui sont complètement différents, d'autres qui se rejoignent. Mais c'est vrai que le côté écorce, en tout cas, dans notre région-là, je n'ai jamais trop vu.
0: Je vois d'autres plantes qui sèchent dans ta petite serre.
1: C'est la fumeterre. La fumeterre que j'ai récupérée, justement, je ne l'ai jamais trop utilisée et je voulais goûter son amertume. Et elle va être utilisée pour le foie, pour drainer un petit peu le foie. Et à côté, l'aubépine. L'aubépine pour calmer un peu le système nerveux.
0: C'est les fleurs que tu utilises?
1: Les fleurs et les feuilles. Et
0: pour calmer le système nerveux?
1: Ouais, pour rééquilibrer le système nerveux. Moi qui ai un système nerveux qui est assez... je suis un petit peu tonique, mais des fois un petit peu trop. Et l'aubépine me sert justement dans mon quotidien.
0: Ok. Ça, je connais. Ça doit être un rhizome.
1: C'est la patate douce, c'est ça. Ouais, on est en train d'essayer de se tenter la patate douce.
0: Là, tu veux la tenter à l'intérieur?
1: T'as peur? Non, on va la mettre dehors, mais on attendait un peu que les cinq glaces soient passées là.
0: Ouais. Alors là, on rentre dans le garage?
1: Ouais,
0: t'as encore des trucs en train de sécher?
1: Ça, c'est le roseau massette. C'est le... Alors, il y a du roseau massette que je récupère à la fin de l'été et je le fais sécher. Et après, je peux l'utiliser toute l'année pour fabriquer justement les chapeaux ou les sacoches. L'avantage des roseaux, ce qui est intéressant, c'est que le saule, souvent, c'est difficile à travailler pour les gens qui ont des problèmes articulaires. Et tout ce qui est feuillage, on peut le travailler vraiment avec tout public. À la fois les jeunes, les petits et les personnes âgées.
0: Ouais, parce que tu vis plus de la passation de savoir que tu fais, des stages, que de la fabrication d'objets, on est d'accord?
1: Ouais, en fait, j'ai finalement plus beaucoup de temps pour fabriquer. J'adore fabriquer et j'aime beaucoup transmettre et c'est vrai que, mêler toutes tes activités, là, le temps de fabrication, il devient assez court.
0: Il faut trouver l'équilibre entre les deux.
1: Voilà, d'où l'aubépine.
0: Et là, il y a quelques pots. On commence à rentrer dans le domaine des pots, là.
1: Ouais, tu vois, alors c'est les dernières pots que j'ai. Après, il y a toutes celles qui sont dans les poubelles, là, qui me restent à tanner. Donc ça, c'est par exemple, ça, c'est de la peau de daim.
0: Il y a des daims dans les forêts ici?
1: Non, c'est un élevage du côté de la Charente, où que ma mère, quand les animaux se battent, et des fois, ils sont obligés de récupérer les pots. Et les pots, au lieu de les jeter, ils me les amènent.
0: D'accord.
1: Et comme ça, moi, je transforme ces pots-là pour leur donner une nouvelle vie, quoi.
0: Et on voit la texture qu'on pourrait en faire un tambourin ou quelque chose comme ça, quoi. C'est à la fois souple, mais un peu cartonné.
1: Ouais, en fait, c'est ça. C'est semi-rigide. C'est tanné à cru. C'est-à-dire que moi, je récupère les pots, je les écharne avec une plane qu'on utilise.
0: Écharné,
1: c'est-à-dire que j'enlève la chair, les fascias, sur la peau avec un outil qui sert à écorcer le bois à la base. Je les mets sur un rondin, je les écharne et après, je fais des trous tous les 5 cm tout le tour de la peau et je vais les tendre sur un cadre pour que, en fait, la peau soit complètement étirée et que les fibres vraiment se distendent. Une fois que ça c'est fait, j'utilise la cervelle. Donc soit la cervelle de l'animal, soit une cervelle que je vais acheter si j'en ai pas. Et je vais badigeonner la peau de cette cervelle.
0: D'accord.
1: Qui va permettre de renourrir la peau en phospholipides, parce que sinon la peau c'est un peu comme du carton. Mmh. Et le fait de la renourrir, ça va lui donner une certaine souplesse.
0: D'accord.
1: Si je voulais une peau très très souple, je la tremperais carrément dans cette espèce de pâte à crêpes de cervelle. Quoi.
0: D'accord.
1: Plusieurs fois en l'assouplissant. Et là par contre, physiquement, c'est plus compliqué.
0: Et là, c'est une technique que tu as appris comment?
1: En cherchant, en essayant, et puis finalement, je me suis rendu compte que c'est un peu une technique que les Amérindiens utilisaient.
0: D'accord.
1: Pour finir, je fais des tipis et je les fume à l'écorce de chêne et de châtaignier. Voilà, comme ça permet de les rendre imputrescibles.
0: Donc là, on est rentré. Ah, bah oui, en effet. Il y en a plein le plafond.
1: Voilà.
0: C'est chouette.
1: Donc il y a vraiment plusieurs techniques. Le but, c'est, moi, c'est vraiment justement d'apprendre plusieurs techniques et plusieurs savoirs au niveau des lieux où j'ai été. Donc là, par exemple, on a ce qui ressemble au tistai.
0: Alors le tistai, c'est le panier.
1: C'est le panier des baronnies qui était fait tout en noisetier. Donc moi, ça fait partie des choses que j'ai vraiment envie de transmettre pour que ces paniers-là puissent perdurer. Comment tirer une fine lamelle sur du noisetier, quelles sont les techniques, parce que ça, c'était vraiment pratiqué avant.
0: Très joli.
1: Et ça l'est plus. En fait, tous les gens qui les fabriquaient sont morts, mais aujourd'hui, quoi.
0: Et tous les paniers qu'on trouve sur les marchés sont fabriqués en Chine ou ailleurs?
1: Eh bien, déjà, quand on voit le prix des paniers aujourd'hui et le temps qu'on met pour les fabriquer, on se dit que... Ouais, voilà, carrément.
0: Ils sont très bien finis. Hein. J'ai déjà vu de la vannerie sauvage. Là, tu as vraiment des objets qui sont finis. C'est très joli. Hein.
1: Voilà, avec des techniques un peu différentes. Et donc, ça, tout ça, c'est...
0: Des couleurs différentes. Donc, couleurs tu utilises différentes... Ouais. Ah, c'est joli.
1: À la fois du cornouillé, il y a du troène, il y a du saule aussi. J'essaye de mêler un petit peu.
0: Et l'abat-jour, c'est toi qui l'as fait?
1: Oui.
0: Ah, il est très joli, ça, on en voit évidemment dans les boutiques déco, mais là, il a un côté beaucoup plus naturel et libre, il est très joli.
1: Ouais, et le but, c'est justement, il n'y a pas de difficulté, c'est de rendre les gens autonomes sur des fabrications comme ça, quoi. Après, on a tout ce qui est un peu sculpture aussi qu'on va pouvoir faire avec ce qu'on va trouver. Il y a de la glycine, il y a du lierre, de la clématite.
0: Donc là, tu as fait une espèce d'abeille sculpture.
1: Voilà.
0: Alors, qui est quand même sur du fil de fer. Ouais, c'est ça.
1: Souvent, je fais une armature quand même à la base. Uh-huh. Et histoire que quand les végétaux sèchent, ils restent quand même maintenus. Et après, autour, je fais de la vannerie aléatoire.
0: C'est très joli.
1: Ça, et après, on a tout ce qui est un peu de tambour. Donc ça, c'est de la peau de biche que j'ai utilisée. Et après, je fais les cadres en bois avec du merisier qui a été coupé à côté et du peuplier qui vient d'un peu plus haut que l'Anne-Mezan.
0: Alors, qui achète ça?
1: Alors ça, c'est les gens qui... Il y a des gens qui font du yoga, il y a des gens qui font de la méditation. Ça peut être aussi des gens qui se connectent un peu avec la nature. Après, en fait, moi, ils viennent là. Et après, l'utilisation derrière leur appartient. Et ça peut être aussi des musiciens. Il y a des musiciens qui viennent.
0: Oui, un peu ethniques, des orchestres ethniques, ce genre de choses.
1: Oui, oui, mais pas forcément que. Ouais, non, ouais. J'ai eu des profils de musiciens vraiment dit complètement différents.
0: Ok.
1: Ouais. Rarement rappeur, tout ça.
0: Et évidemment, musique électronique, il n'y a pas.
1: Voilà.
0: On arrive au terme de cette émission avec toi, Sandy. Quel est le conseil que tu donnerais aux gens? Alors voilà, on n'est pas obligé de faire de la vannerie, bien qu'on peut venir l'apprendre, c'est intéressant de savoir faire ses paniers, on n'est pas obligé de faire du tannage. Mais si on veut se reconnecter à la nature, parce que toi finalement ça a été des expériences successives, quoi. Tu as petit à petit fait des choses avec l'univers qui t'entourait, avec la nature qui t'entourait. Quel est le conseil, par exemple sur les plantes, ça c'est le truc le plus classique que tu donnerais aux gens, toi qui a maintenant, tu es jeune encore, mais avec un petit parcours.

0: Ou un livre.
1: Non, des bouquins, ouais. Ouais, ouais. Moi, pour le coup, j'utilise très peu Internet pour les plantes. Parce que je trouve qu'un sur Internet, tu vas pouvoir tout voir et son contraire.
0: Alors, comme livre, qu'est-ce que tu as comme Bible?
1: Alors, moi, j'ai les deux Lachaux. J'ai les deux Lachaux. Après, j'ai les bouquins d'identification des plantes. Et après, j'ai des livres sur l'herboristerie. Alors, il y a des vieux, vieux livres, mais je me contente jamais d'un livre. Ce qui est bien, c'est d'en avoir plusieurs pour essayer de vérifier même les contre-indications, de voir. Des fois, elles sont inscrites dans certains bouquins et pas forcément dans d'autres.
0: Oui, parce que sur Internet, on va avoir des gens très farfelus qui vont vous dire que c'est super, que ça marche, alors que ça peut être dangereux. Ce qui, en général, a été imprimé il y a quelques années, en tout cas, au début des années 2000, est en général sûr.
1: Ouais, ça a été général vérifié, quoi. Et pas réédité, en tout cas, s'il y avait des grosses erreurs. Donc, au moins juste ça, et essayer de voir toutes les utilisations qu'on va pouvoir en faire. Et on n'a pas, pour moi, une dizaine de plantes, ça suffit, en fait. Et c'est vrai qu'on est dans une société là où on consomme beaucoup, et du coup, on a envie d'apprendre toutes les plantes. Et finalement, rien qu'avec le pissenlit, il y a moyen de faire de la bannerie avec du pissenlit. Il y a moyen de se soigner, il y a moyen de manger, tu vois.
0: Et puis on trouve toujours des nouvelles vertus dans des plantes très exotiques qui viennent de l'autre bout du monde, mais avec des dégâts environnementaux qui vont souvent avec. Il vaut mieux se contenter de ce qui pousse dans le jardin.
1: Ouais, on parlait de la pâquerette, toi, l'arnica, c'est pareil, il y en a pas dans mon jardin, mais j'ai de la pâquerette, je vais pouvoir l'utiliser.
0: Très bien, merci Sandy. Et pour ceux qui veulent te connaître, tu as un site où qui sont dans le coin, qui viennent dans les Baronnies, là, dans les Hautes-Pyrénées. Il y a un endroit où trouver des renseignements sur toi.
1: Alors moi, j'ai un site qui s'appelle Détour Sauvage sur Internet, et sinon je mets les actualités sur le Facebook Yoga Détour Sauvage.
0: Détour au singulier.
1: Détour au singulier. Okay. Ouais, tout attaché.
0: Très bien, merci Sandy. Bel été à toi.
1: Merci beaucoup et au plaisir.
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4: C'est Marie-Thérèse. Je voulais vous annoncer une conférence débat sur un sujet sensible en ce moment, les lois de fin de vie. Ce sera le 11 mai à Tontonville, avec le regard croisé de deux élus du coin, notamment Dominique Potier, le député, et Véronique Guillotin, qui est ancienne sénatrice et médecin. Le débat se déroule à partir de 18h, donc à la mairie de Tontonville. Merci.
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0: 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Une gars glacé. C'est vachement très bon, gars glacé. 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Non. Je sens que vous n'êtes pas sucré, vous. C'est meilleur la dinde parfumée au cumin, non? Congelée, congelée. Comme ça, vous la grillez à point sur vos genoux. Je sens que ce soit la bonne température. Non hein? Et puis après, on ira au rayon des sodas, tous. Hein? Et puis on fera péter tous les bouchons. Et on se fera une grande baignoire de soda dans le supermarché. Et on plongera tous dedans. Avec bonheur. Et on fera des roses. Dans la bonne tonalité. Parce que c'est un live, hein, quand même. Faut pas déconner.

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Bonjour et bienvenue, c'est Jean-Jacques pour l'émission The Beat Goes On. Eh bien, cette semaine, beaucoup de belles nouveautés, mais également deux concerts qui vont avoir lieu dans les jours à venir, notamment un qui va se passer chez nous, en France, à Épinal. Ce concert, il est mis en place par l'association Tramengo, qu'on connaît bien, pour faire venir le meilleur de la country, des États-Unis et également de l'Americana. Et là, ils vont nous faire plaisir en faisant venir un groupe qu'on va découvrir, je suppose, parce que moi, avant d'aller écouter leur disque, je ne le connaissais pas. Il s'appelle Cordovas, C-O-R-D-O-V-A-S. Donc, je vous invite à aller sur leur site et à retrouver ce groupe qui a à son actif déjà 5 albums. Aujourd'hui, on va écouter des extraits de 2. Et la semaine prochaine, qui sera la semaine chaude, puisque ça sera la semaine qui va correspondre donc au concert, qui aura lieu le 10 mai à Microclimat à Épinal à 7h, donc horaire inhabituel qu'il faut bien noter. Donc on va commencer à écouter un titre de Cordovas. Leur premier album s'appelait tout simplement Cordovas. Et on va écouter Louisiana Hurricane. Je pense que c'est en liaison avec le fameuse tornade qui est arrivée sur la Louisiane il y a quelques années.

Alors, l'histoire de Cordovaz, elle est celle de chercheurs de rock'n'roll martelant à la recherche non seulement d'un idéal platonique, de leur son libre, mais aussi d'une des grandes vérités sur notre expérience en tant qu'être humain. Donc, je cite leur site, hein. Le groupe est alimenté par un long et étrange voyage du leader qui s'appelle Joe Fisherman. Les origines du groupe, ils remontent au début des années 2010, lorsque Firstman, celui bien nommé auparavant, a décidé qu'il était le meilleur avec un groupe autour de lui. Et donc, c'est à cette occasion qu'il s'est lancé dans l'enregistrement, et notamment, il a signé chez Atco, et très rapidement, il y a eu un premier album qui s'appelle Cordovaz, et c'est cet album qu'on commence par écouter, et on continue avec Souther Rhythm.

Alors Cordevas, au début, ils n'avaient qu'une vingtaine de chansons quand ils sont entrés en studio. Ils avaient comme producteur un producteur connu, Corey Hanson. Et puis, donc, rapidement, ils ont conservé leur esprit de départ, notamment du leader, avec un son qui, quelquefois, fait référence au Allman Brothers Band, à Grateful Dead et même au Band. Donc, c'est excellent comme musique. Je vous les recommande chaleureusement et on va écouter Step Back Red.

C'est vrai qu'à l'écoute, dans un premier temps, je me voyais retourner dans les années 68-72, et c'était un son formidable qu'ils ont su restituer, et individuellement, ils sont d'excellents musiciens. Alors aujourd'hui, je vous ai dit, on va écouter deux albums. Le deuxième, c'est Back to Life. En fait, on va écouter le premier et le dernier. Back to Life, c'est celui qui est tout juste sorti. On commence par le titre éponyme de l'album, Back to Life.

Alors, il faut quand même savoir qu'ils ont fait des premières parties avec des artistes internationaux très reconnus, notamment chez eux, Sheryl Crow, et puis une des légendes de la country music, Willie Nelson. Alors, on va écouter un deuxième titre. Ça s'appelle Lost at Sea, c'est-à-dire perdu à la mer.

Donc le chanteur dit que j'ai toujours voulu chanter des chansons pour lesquelles je n'aurais jamais honte de les chanter. Et il puise donc ses inspirations à ses premières, on va dire, inspirations qu'il a eues en tant qu'être humain, pas en tant que musicien. Et ça lui a donné effectivement le maximum pour pouvoir écrire le senti le lendemain matin d'une chanson qu'il a pensée la veille, quoi. Alors on va écouter un troisième titre, ça s'appelle « Step Outside ».

Alors je rappelle le lieu, hein, c'est le 10 mai, donc c'est un dimanche soir, à Microclimat, c'est à 7h le soir, et c'est donc un concert qui est organisé par nos amis de Tramengo, donc je vous le recommande chaleureusement. On a un deuxième concert en annonce cette semaine, c'est un artiste belge qui s'appelle Jasper Steverlinck, et lui, il sera deux jours plus tard, c'est-à-dire le 12 mai, à Dudelange. C'est un singer-songwriter qui a sorti un album, The Healing, et on va en écouter également trois extraits. Le premier, c'est Dear Life.

Alors Jasper Steverlinck, c'est un artiste belge des plus célèbres des deux dernières décennies en tant que chanteur et également en tant que compositeur qui est basé à Gand. Il faisait partie d'un groupe d'acid rock avant de chanter en solo. Il faut savoir qu'il a eu la reconnaissance de beaucoup d'artistes internationaux, notamment Bono. Donc, je vous décris pas qui est Bono, vous le savez, hein. Et puis également Randy Newman. Bah, Randy Newman, c'est une légende vivante de la rock musique, notamment de l'écriture. Alors, on va écouter un deuxième titre. Ça s'appelle Malena.

Donc cette année, il célèbre le 25e anniversaire de sa carrière avec son nouvel album. Et donc on va écouter un troisième titre, ça s'appelle « Nashville Tears ».

Alors, je vous ai dit aujourd'hui deux concerts importants, donc comme celui-ci, hein, donc Jasper Sterling, je rappelle, le 12 mai à l'Aube d'Achemes de Dudelange, ouverture des portes à 17h, pour un, à 19h, pardon, pour un concert à 20h. Alors, quelques nouveautés, il y en a des belles en ce moment dans le secteur, tout du moins dans la mouvance singer-songwriter. Commencez avec un album que j'ai beaucoup aimé, c'est Newberry and Versch. Ça s'appelle Blessing on the Wing et on commence avec un titre qui s'appelle Neighbors.

Alors je rappelle, hein, c'est donc l'Airplay de Linda qui m'envoie tous ces petites merveilles, et à chaque fois j'ai des remerciements pour les diffuser. Et les Américains sont très très charmants à ce niveau-là, et ils vous fournissent vraiment du bon matériel. C'est ça qu'il faut reconnaître, on n'a pas toujours les mêmes facilités avec le versant européen. Donc on va écouter un troisième titre, ça s'appelle « Thankful for you ». ».

Alors une autre nouveauté d'un duo formidable, c'est Viggy Peterson and John. On est un peu plus rock et le titre de l'album, c'est Long After the Fire et on commence avec Sound on Sound.

Et enfin, on va encore écouter un titre. Donc, je vais donner le nom complet, parce que je vous ai dit Lucky Peterson and John, c'est John Cowville, le nom de l'accompagnant de Vicky. C'est un duo mixte. Donc, on va terminer avec un autre titre, ça s'appelle Fool is the last one to know. Donc, toujours, je le rappelle, Vicky Peterson et John Cowville.

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0: Bonjour à toutes et à tous et bienvenue dans cette nouvelle émission Création d'entreprise, le déclic. Aujourd'hui, on va faire la connaissance de Jean-Baptiste Blaise qui est boulanger à Prêt sur le site de Ma Bonne Étoile avec donc le fournil du vivant. Bonjour.
1: Bonjour, bonjour à tous.
0: Alors avant de parler vraiment du fournil du vivant, j'aimerais qu'on vienne donc sur votre parcours. Qu'est-ce que vous avez fait avant d'ouvrir cette boulangerie ?
1: Alors avant ça, j'ai fait pas mal de métiers différents. J'ai bien aimé alterner un peu toutes sortes de choses. J'ai fait des études en anthropologie. Ça, je le dis parce que c'est important par rapport au pain. Puis ensuite, j'ai fait divers métiers, mais pas mal dans, on va dire, les espaces verts où j'ai travaillé. J'ai travaillé dans la taille d'arbres, et pas mal d'entretiens aux arbres, fruitiers notamment. Et puis après ça, j'ai été un petit peu facteur, voilà. Et ensuite, je me suis décidé à passer mon CAP boulanger, voilà.
0: Et qu'est-ce qui vous a motivé à passer ce CAP ?
1: Alors, en fait, entre le métier de facteur et la décision du CAP, j'ai eu un souci de santé assez important, on va dire. Voilà, je me suis retrouvé à l'hôpital pendant un certain temps. Et en fait, je vous avoue que la nourriture est pas forcément toujours foufou. Et donc, voilà, pour moi, l'aliment de base qui est le pain, je me disais, mais c'est pas possible, il faut vraiment qu'on fasse quelque chose. Donc voilà, en fait, j'étais très intéressé par le... Je suis revenu à la base, en fait, de l'alimentation pendant ce séjour. Et donc, c'est un peu ce qui m'a motivé à faire des tests à la maison en rentrant, en me disant, je vais essayer de faire mon pain. Au début, à la levure, et puis au fur et à mesure, j'ai commencé à tester au levain. Et puis, de fil en aiguille, je me suis pris du bon. Et voilà.
0: Est-ce que ça change beaucoup dans la fabrication de passer de la levure au levain ?
1: Oui, ça, c'est quand même vachement différent. Ça demande beaucoup plus d'attention. La levure, c'est un champignon, on va dire, qui est quand même assez efficace. On le met, paf, ça pousse. Le levain, c'est un biotope complet avec tout un tas de micro-organismes. Donc c'est très vivant et ça demande d'être un peu plus attentif, quoi. C'est comme d'avoir

0: un Tamagotchi à la maison. il faut s'en occuper, voilà.
1: Donc,
0: voilà.
2: D'accord. Et donc, du coup, vous êtes dit, tiens, je vais faire mon pain à la maison. Et après, comment vous êtes dit, bah, finalement, je vais peut-être même devenir boulanger, ce sera encore mieux.
0: Alors ça, en fait, je vous avoue qu'à ce moment-là, j'avais envie un peu de changer de métier. Et puis, dans mon entourage, j'avais des personnes, mon oncle, par exemple, qui lui, a commencé à être boulanger à 70 ans. Donc, voilà, reconversion en pré-retraite, enfin voilà, c'est original. Et donc, il avait son fournil, pareil, au levain. Donc, j'étais déjà passé un peu le voir, je trouvais ça chouette. Et puis, dans mon entourage, j'avais des personnes aussi qui avaient un fournil, donc j'ai pu aussi aller tester un petit peu. Et puis voilà, je me suis dit que ça correspondait bien avec ma passion. Et donc, je suis allé faire un stage d'une semaine en Bretagne chez un paysan boulanger qui a fini de me convaincre. Voilà, il s'appelle Nicolas Supio, qui a une manière dans le respect du fond. Et puis, j'avais vu aussi une émission où il était passé, où en même temps, il déclamait des contes un peu universels, voilà, et tout en parlant du pain, et ça m'avait vachement parlé, voilà. Ça, c'est un peu le lien avec l'anthropologie, justement, le côté culturel aussi, interculturel du pain et universel. Donc voilà, tout ça, ça fait que, tout ça mis ensemble, je me suis dit, bon, allez. C'est le moment, on va essayer. Au début, je voulais être paysan boulanger, je me suis dit, je vais tout faire. Finalement, je me suis un peu calmé en voyant que c'était quand même beaucoup de travail, qu'il faut des terres, c'est quand même beaucoup, beaucoup d'énergie. Moi, je sortais un peu de maladie, tout ça, donc c'est quand même, fallait que je me préserve. Et puis, passer un peu de temps aussi avec la famille. J'ai une fille en bas âge, donc, ça me demandait de revenir un peu et sur un projet plus simple, voilà, plus accessible.
2: Effectivement. Et comment s'est passé le CAP ? C'était pas trop compliqué ?
0: Alors le CAP, moi personnellement, j'ai pas trouvé ça trop compliqué. Après, ça dépend des personnes évidemment, mais disons que bon, moi déjà j'avais l'habitude, comme j'avais fait une licence avant, j'avais l'habitude un peu des études, tout ça, donc ça, bon, ça m'a pas fait peur. Là, il y a un côté plus pratique et que je trouvais vraiment chouette aussi. T'es pas à l'école toute la journée assis, t'es debout, tu pratiques, c'est ça, t'es plus en lien, tu peux discuter avec les autres, enfin voilà, c'est plus vivant, je dirais. Donc ça déjà, j'ai trouvé ça plus agréable en tout cas. Et puis, c'est sûr que comme là on était en formation adulte, alors j'étais aussi avec des plus jeunes, enfin j'étais le plus vieux, hein, mais j'étais pas avec des plus jeunes que moi, mais ils étaient tous en formation continue, pas en formation initiale. Et donc on est quand même avec des gens qui sont un peu plus sûrs de ce qu'ils veulent faire. Voilà, il y a un peu ce côté-là. Voilà, puis moi c'est sûr que j'avais déjà des bonnes bases avant, j'étais déjà bien passionné par le sujet. Donc ça a roulé tout ça. Pour info, donc j'ai passé mon CAP à Épinal.
2: D'accord.
0: Voilà, dans les Vosges, j'ai trouvé ça vraiment très chouette. L'équipe, en tout cas, est très sympa. Toute l'équipe pédagogique. Et puis, une petite mention pour ceux qui encadrent aussi, quoi, qui prennent vachement le temps et qui, voilà, enfin, ils nous ont offert des équipements. On a pu aller visiter un moulin chez Forichère. C'était très intéressant. Voilà, quoi. J'ai trouvé que la formation était quand même de qualité. Et voilà. Après, bon, c'est sûr que ça forme à la boulangerie. Quand on passe le CAP, on va dire que ce qui est proposé quand même, c'est un contenu qui amène plus vers, pour être plus ouvrier, je dirais, enfin, pour être salarié, quoi.
2: D'accord.
0: Et alors après, il y a quand même une petite, on a eu quand même droit à une petite formation, ça c'est chouette aussi, pour pendant une semaine, pour les personnes donc en formation adulte, avec boulanger, pâtissier, enfin tous les métiers de bouche. Et donc là, c'était justement sur créer son entreprise, quels sont les statuts, les assurances. Enfin voilà, on a brassé un peu tout le thème de la création d'entreprise pendant une semaine. Ça c'était donc avec la Chambre des métiers CMA des Vosges en l'occurrence. Voilà, et ça c'était intéressant aussi. On avait tout un tas de documents et de dossiers qui étaient bien utiles. Voilà.
2: Très bien. Et le CAP ça dure combien de temps environ ?
0: On commence, c'est un peu classique, mais en gros on commence en septembre. Puis après, on finit au mois de juin, quoi. C'est une année un peu classique. On passe les examens à la fin. Il y a des examens écrits, enfin qui ont un COEF un petit peu plus bas, je dirais, que la pratique, quoi. Pour le coup, faut pas se louper en pratique.
2: Oui, c'est sûr.
0: C'est le moment où faut être à fond. On donne tout pour la pratique. Alors la pratique, c'est vrai que la formation adulte sur 9 mois, c'est court, donc il faut être motivé, faut être sûr de son coup, parce que c'est 9 mois, c'est quand même assez court. J'ai trouvé pour la partie pratique, parce que on a l'examen, ça dure 7 heures et pas plus, quoi. Et en fait, c'est vrai qu'il y a, on a beaucoup beaucoup de production à faire. Donc ça demande quand même d'avoir bien pris le temps de bien pratiquer avant, d'avoir pu aussi faire des stages en alternance, où on a la possibilité aussi vraiment de mettre la main à la pâte et de pouvoir bien pratiquer, parce que le jour effectivement de l'examen, c'est serré, quoi.
2: J'imagine.
0: Voilà. Disons qu'il y en a qui font ça depuis 2-3 ans, on voit la différence en fait entre les adultes qui ont que 9 mois et qui prennent un peu plus de temps, quoi. Mais bon, voilà.
2: En tout cas, vous l'avez réussi.
0: Oui, ça va. Ça s'est bien passé.
2: Tant mieux. Oui. Et après, alors comment ça s'est passé ensuite pour créer le fournil du vivant ?
0: Pour créer le fournil du vivant, alors bon, déjà en sortant du CAP, j'ai eu la possibilité de pouvoir travailler en tant que salarié. J'ai pu travailler quasiment un an dans une boulangerie. Donc c'est pareil, ça c'était bien parce que ça m'a permis aussi quand même de faire un peu plus la main, quoi. Prendre un peu plus d'expérience. Et pendant ce temps-là, petit à petit, le projet a maturé, on va dire. Donc j'ai pris contact avec Terre de Lorraine pour voir un petit peu, j'avais des copains qui sont artisans qui m'ont dit, va voir avec eux. Normalement, tu peux avoir un suivi. Donc, on a mis en place un suivi. On a fait un chèque créa avec, commencé avec Pôle emploi et puis, France Travail. Puis j'ai eu droit à un suivi, qui a quand même, je sais plus si ça a mis quoi comme ça, je pourrais pas vous dire précisément. Je dirais quasiment un an, quoi, avant de sortir le projet. J'ai ouvert, ça a démarré officiellement. On a créé l'entreprise, c'était en juin 2025. Et puis, on a commencé à la rentrée 2024, je dirais septembre, un truc comme ça. Donc, ça a mis quand même le temps de gestation, je dirais à peu près 9 mois.
2: C'est ça.
0: Et puis pendant ce temps-là, dans le suivi, petit à petit on avance dans les étapes, quoi. C'est intéressant. Et puis il y a le côté aussi où on peut travailler sur la partie chiffrée, on va dire, tout ce qui est prévisionnel, tout ça. C'est des choses qui me dépassaient quand même beaucoup. Et c'est vrai qu'ils ont un petit logiciel là qui va bien, ils posent les bonnes questions. des questions que tu te posais pas forcément avant, voilà, toutes les charges, enfin, voilà, faut vraiment penser à tout en fait. Et quand t'as pas l'habitude, c'est sûr que t'es content d'avoir quelqu'un qui voilà, qui te booste un peu pour ça. Donc voilà. Et puis donc ensuite la création. Après il y a un suivi post-création où bah voilà, on va aussi faire les premières déclarations à l'URSSAF, voilà, toutes ces choses un peu administratives aussi qu'on a pu faire ensemble. Et ça m'a permis aussi d'avoir accès à un prêt d'honneur. Voilà, c'est un système qu'ils ont mis en place justement en lien avec Pays Terre de Lorraine. Et donc ça permet en fait d'avoir un prêt d'honneur, c'est un prêt mais à taux zéro. Donc c'est assez intéressant quand même pour démarrer quoi. Ça fait quand même un petit coup de boost. Voilà.
2: Et bah très bien. Et donc là ça fait pas encore un an tout à fait que vous êtes ouvert donc, mais quel est un peu le bilan de ces premiers mois ?
0: C'est quand même positif hein. Ouais, ça va. Alors c'est beaucoup de travail hein. c'est sûr, surtout quand on démarre, il y a vraiment la partie voilà au début il y a quand même un peu de tout à mettre en place, voilà, les papiers, tout ça, l'organisation et tout ça. Donc ça, c'est quand même assez chronophage. Donc c'est sûr que ouais, les premiers mois, quand on a pris des vacances là, je me suis bien reposé. et donc là, on commence à avoir en plus une petite routine, un roulement qui commence à se mettre en place. Même si la manière de faire la boulangerie que j'ai choisi, c'est quand même c'est du vivant, donc voilà, j'ai encore beaucoup de facteurs, on va dire, qui font que je dois continuer à m'adapter. Donc oui c'est quand même assez prenant, mais c'est super chouette quoi. Enfin, t'es quand même content quand t'as réussi à créer ton projet, que ça marche, que les gens ont des retours positifs, enfin, ouais, c'est quand même très grisant.
2: J'imagine, oui. Qu'est-ce que vous proposez alors exactement ?
0: Ouais, c'est surtout du pain au levain. Mmh. Toutes mes recettes de pain, en tout cas, que ce soit des spéciaux ou des un peu plus classiques, oui, sont faits donc au levain, mais avec une particularité, c'est que je les fais à faible ensemencement. Donc ça veut dire que je mets très très peu de levain, c'est du levain 100% naturel que je fais moi-même. Et donc ça permet en fait la technique que j'utilise, qui est quand même assez complexe à mener, qui demande d'être assez attentif. Je laisse fermenter à température ambiante mes pâtes entre 15 et 18 heures. Donc voilà, et donc, pendant ce temps-là, il y a tout un travail qui est enzymatique, voilà, de bactéries, développement de bactéries, tout ça, qui est, donc on va dire, de prédigestion du pain, voilà, qui est très intéressant. Donc ça, c'est la partie un peu nutritionnelle, on va dire, du pain. Voilà. Et à côté de ça, je fais aussi, des brioches et des choses comme ça, et tout est cuit au feu de bois. Voilà. Donc ça c'est pareil, c'est un peu, ça prend un peu de temps. Oui. Préparer le bois et tout ça, donc ça demande pas mal d'énergie. Et puis j'ai une démarche le plus locale possible. Toutes mes farines sont issues de paysans boulangers bio du coin. Voilà, il y a aussi donc le moulin de flou qui est en bio aussi, qui est juste à côté là, qui prend les céréales chez Probiolore. Donc pareil, c'est que des paysans bio du coin. Et voilà, tous les ingrédients sont issus de l'agriculture biologique, même si je ne peux pas l'indiquer parce que je n'ai pas le label.
2: Oui.
0: Voilà, là j'ai fait une demande pour être labellisé Nature et Progrès. Donc, voilà, pour ceux qui connaissent pas, c'est les pionniers, on va dire, de la bio, ceux qui ont commencé dans les années 70 à mettre en place toute une charte justement autour du respect de l'environnement, de la santé humaine, tout ça. Voilà, mais c'est un label qui a choisi de rester indépendant Donc ils ne sont pas reconnus d'État. Donc voilà, on ne peut pas indiquer que c'est bio, même si c'est plus que ça, parce que c'est quand même plus exigeant, c'est-à-dire qu'on n'a pas le droit à la mixité, par exemple, on ne peut pas produire du conventionnel et du bio, que ce soit que bio. Il y a une démarche aussi au niveau du, enfin il y a une recherche aussi au niveau du matériel qui est utilisé. Voilà, on regarde un peu tous les plastiques, on regarde, voilà par exemple le moteur, il faut pas qu'il y ait d'aluminium. Voilà, tout ça, on fait attention aussi aux matériaux qui sont utilisés et au matériel. Et puis il y a une partie aussi respect du coup environnemental et social, c'est-à-dire que il faut aussi si on a des salariés par exemple, voilà, que qu'ils soient bien heureux, bien payés. Voilà, c'est assez global comme démarche, c'est très intéressant en tout cas. Et donc voilà, j'ai fait ma demande. Je serai normalement, je passerai en commission au mois de juin. Là. Donc voilà. Voilà un petit peu pour la démarche.
2: Très bien. Fournil du vivant. Bah oui, oui. Et donc du coup, d'ailleurs, comment vous avez trouvé ce nom, Fournil du vivant?
0: C'est passé par plein de noms différents. J'avais pas mal de possibilités, dont plein de jeux de mots un peu à la noix. J'aime bien les jeux de mots. Et à la base, j'avais trouvé un nom et en fait, ça marchait pas. Quand je parlais aux gens, ils ne comprenaient pas. Ils disaient, on va faire quelque chose de plus simple. Et en fait, voilà, le fournil du vivant, y a déjà, en premier lieu, c'est vraiment un peu le respect que j'ai pour le vivant, justement, et un peu la démarche, justement, qui. Le but, c'est de faire un produit le plus vivant possible, qui pousse les gens à être dans le vivant. Voilà, c'est un peu cette démarche-là, on va dire. Et puis autre chose, c'est aussi j'ai créé aussi ce projet suite à une maladie. J'aurais pu y passer, mais je suis encore là. Donc, il y a aussi cette notion-là. On est toujours vivant, on est là. Et on en profite.
2: Vous avez bien raison.
0: Voilà.
2: Et comment ça se passe alors pour se procurer vos pains? On peut les chercher où? On peut passer commande comment?
0: Alors j'ai un site qui s'appelle Souk. Et donc il suffit de taper le fournil du vivant sur Internet et puis on tombe dessus. Je suis référencé Google aussi, donc voilà, ça peut être facile d'y accéder. Et donc, sur ce site-là, en fait, on peut avoir accès aux différents produits qui sont proposés et passer commande. Voilà, je fais des fournées donc les mercredis et vendredis. On peut commander pour les mercredis, les vendredis et samedis, puisque je suis aussi à... En fait, le lieu où on est, le fournil du vivant, le site s'appelle Ma Bonne Étoile. Et donc, il y a une épicerie qui est ouverte le samedi de 8h à 18h. Voilà, il y a pas mal de gens qui viennent. Ça marche de mieux en mieux. Et donc, on propose... Enfin, il y a tous mes produits, quoi. Donc, voilà. La possibilité aussi de... Donc voilà, ça c'est la partie sur commande, et puis on achète direct. Donc il y a l'épicerie de samedi, et il y a aussi une épicerie à Vézelise qui s'appelle Maclay des Champs, qui pareil me prend aussi, me commande du pain donc les mercredis et vendredis, donc il y a possibilité d'en acheter directement sur place. Et puis sinon, je fais des marchés aussi. je fais donc les petits marchés du Saint-Ouen, qui est un marché ambulant, donc qui tourne un peu dans tous les petits villages du Saint-Ouen, qui est un marché ambulant festif, avec une petite animation à chaque fois. Et puis je vais aussi au marché du parc Sainte-Marie. Deux fois par mois, qui est un nouveau marché qui a été mis en place au mois de juin 2025 pour inaugurer la nouvelle place, vu que je ne sais même plus comment elle s'appelle. Et puis voilà, pareil, quoi, c'est assez festif. Il y a beaucoup de monde, des gens. Voilà, c'est assez chouette.
2: C'est vivant.
0: C'est vivant, c'est ça. Et puis voilà, je crois que j'ai pu tout dire.
2: Effectivement, je crois voilà, aussi.
0: Après, tout est expliqué sur le site. Voilà, quoi, si... Et puis, si les gens ont des questions, quoi que ce soit, il y a possibilité de me contacter directement.
2: Et bah, très bien. Alors,
0: ça aussi.
2: Oui. Bah oui, c'est encore mieux, effectivement. Alors, pour terminer, est-ce que vous avez un conseil à donner à quelqu'un qui souhaiterait se lancer aussi, alors pas forcément en boulangerie, hein, mais rien que créer son auto-entreprise et qui n'oserait pas forcément le faire?
0: Ben, si j'ai un conseil à donner, ouais, ça peut paraître un sacré grand précipice, on va dire. quand on est à côté, on se dit oh là là, le trou est profond. Mais en fait, faut pas hésiter à y aller, parce que ça se fait vraiment au fur et à mesure. Moi, je l'ai senti comme ça, c'est-à-dire que bah en fait, on commence par le commencement. On essaie de voilà de se dire bah qu'est-ce que je veux faire déjà, voilà, si on sait ce qu'on veut faire, bah après se faire suivre, c'est quand même pas mal, et comme ça permet bah d'avancer petit à petit, et paf, d'un coup c'est fait, on s'en rend pas forcément compte, mais voilà, donc je vais pas hésiter à y aller étape par étape, juste faire un premier pas, et au fur et à mesure le chemin se fait. Voilà, sans en faire, sans le faire trop vite, sinon on s'essouffle. Mais voilà, moi c'est le conseil que je donnerais, c'est vraiment d'y aller petit à petit, d'avancer. Et si c'est vraiment ce qu'on veut, bah faisons la marche, la marche vers cette création. Et puis voilà, puis surtout pas hésiter à quand on commence, en tout cas. À se donner le droit de tout changer, ça aussi c'est important. Parce que des fois on se met la pression en se disant ah ça y est, j'ai fait ça, je suis coincé. Mais non, je pense qu'il faut expérimenter et puis se donner le droit de dire on peut faire autrement, voilà.
2: Et ben très bien, voilà. Bah merci beaucoup Jean-Baptiste Blaise de nous avoir parlé de votre beau parcours,
0: et merci à vous.
2: Bah avec plaisir, et on termine cette émission donc en musique, alors c'est une chanson que vous avez choisie, dites-nous tout.
0: Alors j'ai choisi donc La Daniva, qui est un groupe de musique, et on a eu l'occasion de voir au Nancy Jazz Pulsation avec ma compagne, voilà, et avec ma petite aussi, ma fille. Donc voilà, qui est un groupe qu'on aime beaucoup écouter, et c'est un groupe qui est très très varié, je dirais dans les styles, mais axé en tout cas musique du monde. En tout cas, une musique qui m'attire beaucoup. J'aime tout ce qu'ils font, tous les titres. Alors, j'en ai choisi un, c'était pas facile, mais j'en ai choisi un qui dynamise un peu. Je me dis que ça va bien avec l'esprit de création d'entreprise. Donc voilà, en tout cas, j'aime bien écouter ça. Quand je pétris, je façonne mes petits bâtons, je cours un peu à gauche à droite, là, ça, c'est bien.
2: Ça dynamise.
0: Ça aide. Voilà.
2: Et bah, très bien. Bah, alors, on écoute leur titre Jaco. Et puis, il me reste plus qu'à vous souhaiter alors une bonne journée. Merci.
0: Merci.
2: Au revoir.
0: Bonne journée à tous. Au revoir.

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0: Bonjour à toutes, bonjour à tous, bienvenue une fois encore, c'est notre 91e rendez-vous. Bienvenue à bord d'Impression de Jazz sur Radio Déclic. Alors une émission qui me tient vraiment à cœur aujourd'hui, car c'est celle d'un moment de l'année que j'affectionne tout particulièrement. D'abord parce que je ne suis pas seul dans le studio, ce qui est déjà une très bonne raison. Quoi de mieux qu'une compagnie pour partager sa passion des musiques. Ensuite, parce que mon invité est une personne que j'ai toujours plaisir à recevoir chaque année, depuis un petit bout de temps maintenant. Il est venu de Marly, tout près de Metz. Il vient nous parler de la 22e édition d'un festival qu'il dirige et programme depuis ses débuts et qui va se dérouler autour du week-end de la Pentecôte, plus précisément du 21, on peut même dire depuis le 20, jusqu'au 24 mai prochain. Ensemble, eh bien, nous allons passer en revue la programmation des 4 soirées du Marly Jazz Festival, sans oublier toutes les manifestations annexes, les concerts en plein air avec les élèves des conservatoires de Metz et Nancy, les expositions, les informations pratiques. Mesdames et messieurs, sous vos applaudissements, monsieur Patrice Wiensenrieth.
1: Bonjour

0: Ladies and gentlemen, bienvenue dans l'antre du jazz. Cette année encore, il est parmi nous, l'homme qui vous a fait rire, l'homme qui vous a ému, mais surtout, l'homme qui vous a fait vivre pendant 19 ans. Aujourd'hui encore, pour les 20 ans de l'International Barley Jazz Festival, Ladies and Gentlemen, sous vos applaudissements, même si lui n'a plus 20 ans, please welcome to Patrice Pinzagley!
1: Bonjour, bonjour mon cher Patrice.
2: Bonjour Denis, bonjour tout le monde.
1: Voilà, on t'a fait une petite surprise.
2: C'est une surprise, ça m'émeut, ça me fait plaisir, pas parce que je suis le sujet de la chose, mais parce que le travail de Jérémy est récompensé, et je lui dirai pour lui faire plaisir, et je pense que ça lui fera plaisir aussi.
1: Voilà, donc j'espère que tu me pardonneras de ne pas avoir résisté à ce plaisir taquin, hein, celui de t'accueillir avec faste.
2: C'est une bonne taquine. Et j'ai failli me faire avoir parce que j'avais pas du tout entendu les deux premières notes.
1: Bon, comment vas-tu ?
2: Ben très bien, très bien. En pleine forme, il fait beau, tout va bien.
1: D'accord, alors on va évoquer pendant toute cette heure ou presque la prochaine édition du Marley Jazz Festival, mais avant de nous pencher sur le programme que tu as concocté pour le millésime 2026 du Marley Jazz Festival, eh bien tu sais que j'accueille toujours mon invité avec une surprise musicale, si possible une avant-première.
2: Alors, je redoutais cet instant.
1: Je crois que tu n'as pas à avoir peur. C'est une petite tradition de bienvenue que je t'offre une fois de plus. L'an passé, je t'avais proposé, par exemple, de découvrir le disque qu'allait publier l'accordéoniste Vincent Perani, Physical Attraction. Quant à cette année, je crois que tu vas très vite identifier le grand monsieur dont il est question. C'est une avant-première pour toi et pour Impression Jazz.

0: Alors, mon cher Patrice, une petite idée de...
1: Je crois qu'il est venu déjà à Marly.
0: Oui.
1: Pour le dixième anniversaire. Et je crois que c'était pendant la carte blanche à...
0: Franck Aguillon.
1: Franck Aguillon, c'est ça.
0: D'ailleurs, il y a un petit CD qui témoigne de...
1: Tout à fait.
0: Tout
1: moment. À fait. Absolument. Un CD que j'ai encore plaisir à offrir dans le sac blanc avec la...
0: C'est un beau cadeau, d'ailleurs.
1: Avec l'affiche et...
0: Alors donc, tu as reconnu...
1: Michel Portal.
0: Absolument. Alors, ce que nous venons d'écouter, c'est un extrait de la bande-son de Quelques notes sur la liberté, qui est un film documentaire consacré par Bruno Delattre à Michel Portal, qui, je le rappelle, nous a quittés le 12 février dernier. Ce film a été tourné entre le 19 décembre 2022 et le 27 juillet 2023. Alors, c'est particulièrement important et émouvant parce que c'est le dernier témoignage enregistré du clarinettiste, mais aussi saxophoniste et joueur de bandoneon. Alors c'est un film et un disque qui sortira également, qui comporte 18 improvisations qui utilisent la clarinette basse, la clarinette en si bémol, le bandoneon et le saxophone soprano. Et l'extrait que nous avons écouté a pour titre « Tu vois, c'est ça qu'il faut ». C'est le premier.
1: En tout cas, c'est très beau.
0: Voilà, on ne l'a pas écouté en entier, on aura l'occasion d'y revenir. Le disque sortira le 22 mai 2026 chez Sésame Musique. Et ce titre est une improvisation qui est basée sur un bourdon composé en direct avec les sons de Michel Portal et sur la rythmique des clés de sa clarinette basse. Alors, j'en profite pour faire une petite précision en vous rappelant Impression Jazz consacrera deux émissions d'été à Michel Portal, dont nous écouterons la musique pour rendre hommage à celui qui était et restera, selon mon humble avis, l'un des musiciens les plus importants de l'histoire du jazz européen et dont on sait aussi qu'il était un interprète de musique classique. Voilà.
1: Tout à fait. D'ailleurs, Didier Lecoultre disait à Michel Portal, pour le charrier un petit peu, mais ta musique, c'est pas du jazz.
0: Je suis pas sûr que Michel Portal n'était pas d'accord avec lui, d'ailleurs.
1: Oui, je pense qu'il l'était, parce que c'est lui qui me l'a raconté. Donc.
0: Voilà. Et en regardant le film, d'ailleurs, je crois que Michel Portal donne quelques éléments de réponse, justement, à cette définition ou non-définition. Mmh. Voilà. Donc, Michel Portal, quelques notes sur la liberté. C'est l'ultime, l'ultime enregistrement de Michel Portal qui nous manque et qui va rester très présent pendant longtemps dans l'histoire de la musique.
1: Tout à fait.
0: Alors, Patrice, 22e oui. édition. Comment te poser la question, dans quel état d'esprit te trouves-tu à quelques, on peut dire à quelques jours maintenant du lancement du festival?
1: L'état d'esprit est plutôt positif, enfin bien, je suis confort et ce qui me plaît dans tout ça, c'est en fait que au fur et à mesure que les éditions s'additionnent, enfin et fassent partie de ma vie en fait, j'ai pas l'impression je suis pas las de la chose, au contraire, à chaque année c'est presque comme si je commençais l'aventure et tant que ça se passe comme ça, et ben je trouve que c'est plutôt bien.
0: Alors quand tu parles d'aventure, je crois que le mot finalement est assez bien choisi, parce que il faut quand même aussi ne pas oublier qu'on vit dans un contexte qui n'est pas forcément favorable pour le développement de toutes ces activités, en particulier dans le domaine de la culture.
1: Alors c'est très compliqué parce que les subventions, ça fait un certain nombre d'années qu'on a les mêmes subventions. Cette année, il y en a même quelques-unes qui baissent un peu. Quand on voit les festivals comme le festival de la Défense à Paris, qui va pas se réaliser cette année. Il y en a qui arrêtent complètement. Enfin, ça prouve que c'est quand même compliqué. Et je pense que la foi fait beaucoup, mais je ne doute pas de la foi de ceux qui étaient à la Défense Jazz Festival ou à d'autres, mais tant que ça se passe, il faut une dose d'inconscience quand même pour se lancer là-dedans.
0: Mais tu es toujours sur la même ligne de conduite, c'est-à-dire essayer de trouver un équilibre entre la musique que tu as envie d'écouter et de partager, et puis ce qui est, on va dire, possible, matériellement possible. Oui. Alors, là est l'enjeu aussi.
1: Ce qui est possible, ça se réduit d'année en année, parce que les musiciens, et on peut le comprendre, ou les tourneurs augmentent leur prix considérablement, je trouve, même s'ils s'en défendent. Et si les subventions ne suivent pas, à un moment donné, il y a quelque chose qui craque, quoi. Bon. Mais on essaye de faire avec ce qu'on a, ce qu'on peut, ce qu'on imagine. Et alors, le fait que ce soit toujours un peu la même organisation, tout ça, des fois, on se pose quand même des questions. Est-ce qu'il ne faudrait pas changer? Est-ce que les gens ne vont pas se lasser, justement, de... Mais finalement, non. Enfin, je trouve qu'ils viennent, ils ont l'impression d'être chez eux, parce qu'ils connaissent.
0: Et puis, toujours chez toi aussi, peut-être le souci de trouver une sorte d'équilibre entre soit des têtes d'affiche et des musiciens ou de la scène régionale, voire des musiciens ou musiciennes émergentes.
1: Tout à fait. Je pense que c'est aussi le devoir d'un festival de présenter, bien sûr, des têtes d'affiche, mais des musiciens émergents pour leur donner un coup de main, pour leur faire voir ce que c'est que un festival et une organisation qui est comme elle est. Et puis, je pense que c'est le devoir. Alors, c'est ça qui est compliqué, c'est qu'il faut présenter un tas de choses. Et en plus, entre guillemets, le vieux jazz et le jazz d'aujourd'hui, où on voit que les jeunes musiciens qui font du jazz et qui se revendiquent comme tels, ne font plus du jazz comme on le faisait avant, c'est souvent mélangé à d'autres cultures, et ça me plaît beaucoup d'ailleurs. Donc voilà, donc il faut un peu composer avec tout ça, et en fonction du nombre de concerts qu'on fait, on arrive à pas exposer toutes les couleurs du jazz d'aujourd'hui, mais en tout cas des jazz différents chaque soir, et l'année suivante on essaye de faire autrement, etc.
0: Alors, on va revenir en détail sur la programmation, mais pour avoir un regard un peu global sur ce que tu vas proposer cette année, on a encore la confirmation que tu proposes 4 soirées avec des esthétiques assez différentes.
1: Oui,
0: c'est une palette, ça c'est ta volonté aussi.
1: Mais oui, c'est ma volonté, parce que c'est ce que j'essaye de faire tous les ans, parce que je pense que... ceux qui aiment le jazz et qui vivent avec le jazz peuvent venir les 4 soirs. Il y a beaucoup de gens qui prennent le pass. Mais ceux qui n'ont pas le goût de venir les 4 soirs, dans les 4 soirs proposés, ils ont toujours un soir qui peut leur plaire. Et au moins, ça leur ouvre un petit peu le regard sur le jazz, quoi.
0: Alors, on est en 2026, et 2026, c'est une année un peu particulière dans l'histoire du jazz, puisque c'est celle du centenaire de la naissance de 2 géants, peut-être les 2 plus grands, mais enfin, pas loin, Miles Davis et John Coltrane.
1: Tout à fait.
0: D'ailleurs, j'en profite pour faire...
1: Il y en a plein qui sont nés
0: en 1926. Mais ceux-là aussi ont travaillé ensemble, et on sait ce à quoi ça aboutit. Et j'en profite pour faire un peu d'auto-promo, pour vous rappeler que le numéro 100 d'Impression Jazz, qui sera diffusé au mois de septembre, sera consacré à la musique enregistrée par Miles Davis et John Coltrane. Voilà. Alors, ce double anniversaire, il est d'une certaine manière présent dans la programmation du Marley Jazz, dont on va reparler en détail, avec une soirée qui va avoir des couleurs un peu Miles Davis, et puis une autre qui pourrait bien aussi avoir quelques échos coltraniens.
1: Tout à fait. D'ailleurs, j'ai pas souvent de ligne rouge ou de ligne pour choisir la programmation du festival, mais cette année, il y en a une, c'est les anniversaires. Donc effectivement, on commence avec les 100 ans de la naissance de Miles Davis, on termine avec les 100 ans de la naissance de John Coltrane, on a l'anniversaire de Richard Galliano, c'est 75 ans, et le vendredi, il y a Antonio Lizana qui n'a pas d'anniversaire, mais ça m'arrangeait bien, parce que je vais pouvoir fêter mes 75 ans à moi.
0: Oh, mais il fallait nous le dire. 75 ans, mais oui. Ça ne se voit pas.
1: Ça ne se voit pas. Mais ça commence à se sentir.
0: Non, je ne suis absolument pas d'accord. Alors, bon, on va commencer. Donc, on parle de Miles Davis. Et donc, la première soirée, dont la tête d'affiche, est un musicien français, Nicolas Folmer. Alors, est-ce que tu veux nous parler un peu de lui, sachant qu'il va sans doute, comme c'est annoncé, travailler l'évocation de Miles Davis?
1: Oui, tout à fait. Et même s'il y a des morceaux qui sont composés par Nicolas Folmer, on a vraiment l'impression d'entendre Miles Davis. Je pense qu'il est, l'homme qu'il fallait pour faire ce programme sur Miles Davis. Et Nicolas Folmer, c'est un superbe trompettiste, je trouve, qui a une grosse activité musicale dans le jazz et dans d'autres musiques d'ailleurs. Oui. Et bon, je suis très content. En plus, il est entouré par des gens que j'aime beaucoup.
0: Oui, alors il y a un super groupe.
1: Et il y a Émile Spani au piano, il y a Olivier Louvel à la guitare, il y a Rick Margidza qui a joué avec Miles Davis, et un batteur que j'adore depuis très longtemps, Stéphane Huchard à la batterie. Oui. Enfin,
0: et puis, je me permets de préciser aussi que à la basse, il y a Philippe Dussonnet qui est sans doute l'un des plus grands bassistes électriques de la scène actuelle depuis de longues années.
1: Tout à fait.
0: Alors, est-ce que tu veux qu'on écoute un petit peu de Nicolas Folmer?
1: Mais je le souhaite fortement.
0: Voilà, alors avec une reprise d'une reprise, puisque sur son album You're Under Arrest, Miles Davis avait repris Michael Jackson et sa composition Human Nature. Eh bien, on va écouter celle de Nicolas Folmer sur l'album So Miles, qui avait été enregistré en 2019.

0: Et donc, voilà, un petit extrait de la musique telle que tu nous la proposes.
1: Ça promet quand même quelque chose de pas mal, je trouve. Hein,
0: ah ben, moi, j'en suis certain. Et puis, la soirée va commencer aussi, alors avec une musicienne, une chanteuse, beaucoup moins connue.
1: La caractéristique des jeunes chanteuses.
0: Voilà, d'Estelle Perrot. Qui est, on va dire, une franco-taïwanaise qui a grandi entre la Corée et la région parisienne. Comment l'as-tu connue ?
1: Ben, elle chante du jazz, du vrai jazz, on va dire. Et puis, elle chante aussi des choses un peu plus soul, plus... Bon, avec une âme un peu différente, plus douce, plus charmeuse. Et... elle va présenter son dernier CD, Promises.
0: Oui.
1: Et je pouvais la prendre dans les deux, mais elle a préféré venir avec Promises qu'avec le jazz qu'elle chante d'habitude.
0: D'accord.
1: Il faut laisser les artistes s'exprimer un peu comme ils veulent aussi.
0: Alors, je disais débutant, c'est quand même Promises, c'est quand même son troisième disque. Hein.
1: Oui, c'est pas son premier disque, c'est son dernier disque. Ouais. Bon, j'ai vu qu'elle avait fait un concert que auquel j'avais pas assisté avec Jazz Magazine. Les concerts qu'ils font habituellement dans la comment ça s'appelle dans la salle
0: on s'en
1: reviendra, mais en tout cas bon, elle est dans le circuit et quand on m'a proposé son CD, j'ai trouvé que c'était assez sympa. J'aime bien cette douceur, cette manière de chanter, une voix légèrement grave. Moi j'aime bien.
0: Est-ce que tu veux qu'on écoute un petit peu pour donner
1: oui, pour te faire plaisir
0: et puis pour donner envie
1: à
0: ceux qui nous écoutent de faire le déplacement. Donc on va écouter un peu la musique d'Estelle Perrot. Donc comme le disait Patrice, un extrait de son album Promises. Et j'ai choisi I Know You Wish.

0: Voilà encore une belle promesse. Normal, le disque s'appelle Promises, les promesses. Estelle Perrault, en première partie de la première soirée du Marly Jazz Festival. Donc, d'ores et déjà, on sait que la musique va être très belle. Alors, si tu veux bien, Patrice, on va passer au vendredi.
1: Oui, je veux bien.
0: Et je suis quand même un peu intrigué, je vois le nom de Vincent Reed au programme du premier.
1: Ah, tu le prononces
0: bien. C'est quelqu'un que tu connais, je crois.
1: Oui, c'est quelqu'un que je connais. Et pour cause.
0: Anthony.
1: Oui, Anthony, bien sûr. Et bon, ce groupe, là, cette formation, elle n'a pas de nom. Pourquoi ? Parce qu'elle n'existe pas.
0: Elle n'a pas de disque non plus.
1: Elle n'a pas de disque non plus. Pourquoi ? Parce que, en fait, au mois d'août 2025, j'étais au Baiser Salé. Le Baiser Salé fait toujours, le mois d'août, des hommages à un tel, un tel, un tel. Et il y a un groupe qui vient plusieurs soirées de suite pour jouer l'hommage en question. Et j'avais été voir ce groupe-là. Pas exactement, parce qu'à la place du pianiste qui sera là le vendredi 22, il y avait Laurent Dorache à l'accordéon. Donc il y avait accordéon.
0: Ce qui était pas mal aussi, guitare, parce que c'est un des meilleurs accordéonistes de la scène jazz.
1: Accordéon, guitare, contrebasse et chant. En sachant que la chanteuse fait aussi de l'harpe. Pas sur tous les morceaux, mais sur quelques-uns. Donc c'est une orchestration, une orchestration assez spécial pour faire de la pop ou du rock. Quoi.
0: Un hommage à
1: Jeff Buckley.
0: Alors Jeff Buckley, peut-être que tout le monde ne connaît pas, hein, mais il faut savoir que c'est un musicien qui avait la caractéristique aussi d'être le fils de Tim Buckley, qui était un grand chanteur de la folk music américaine, qui est mort à l'âge de 27 ou 28 ans.

0: Alors, je suis désolé, on coupe assez vite la musique de Jeff Buckley, extraite de son album Grace, disque sur lequel figurait une reprise qui est un peu entrée dans la légende. C'est une reprise de Leonard Cohen, sa chanson Alléluia. Alors voilà, Anthony Vinzenrith et ses camarades, donc Lena Woods au chant, Jeremy Hinkins au piano et Thomas Julien à la contrebasse viendront proposer leur évocation de ce chanteur musicien.
1: Ça m'avait bien plu ce programme quand ils l'ont joué au Baiser Salé, et donc je leur ai proposé de venir. Mais il se trouve que Laurent Deras joue en Allemagne à la même date, donc.
0: Voilà, mais ça sera bien de toute façon.
1: Mais ça sera bien.
0: Et alors, là, tu fais quasiment un grand écart stylistique, parce que cette soirée va avoir d'autres couleurs, avec un saxophoniste, on va dire, espagnol. Il y avait la belle de Cadix, et là, c'est le beau de Cadix, Antonio Lizana, qui va venir. Alors là, je veux que tu m'en dises un peu plus.
1: Mais Antonio Lizana, il fait du jazz, et c'est quand même fortement teinté d'espagnol.
0: Oui, de musique flamenco.
1: Flamenco, voilà.
0: Ah, oui. Je veux bien t'aider, tu sais.
1: Et ça fait déjà quelques années qu'il envoie des mails pour jouer à Marly, et puis ça s'est jamais vraiment présenté. Et là, c'était possible, donc j'étais très content, parce que on disait tout à l'heure que le jazz d'aujourd'hui, c'est souvent un mélange de quelque chose. Et ben lui, c'est vraiment un mélange de quelque chose.
0: Il y a même de la danse, je crois.
1: Il y a même un danseur qui fait aussi les chœurs,
0: oui. Oui, et qui s'appelle El Mawi.
1: El Mawi, oui.
0: Ou El Mawi, je ne sais pas, oui.
1: Donc j'étais très content de présenter ce programme-là, parce que, bon, en fonction de la programmation que je fais tous les ans, je pense qu'on a dû comprendre que j'aimais l'espagnol.
0: Oui, j'avais un peu deviné.
1: Qu'il soit cubain, qu'il soit espagnol ou qu'il soit colombien ou d'autres, mexicain. Et voilà, j'ai un ressenti particulier pour cette langue. Et bon, on va en entendre, on va entendre du jazz, on va entendre du flamenco. Et quand on assiste à un spectacle de flamenco, en dehors de celui-là, un vrai spectacle de flamenco, c'est quand même très prenant, quoi. Ça prend au trip, je trouve, et c'est une émotion particulière. Et là, on aura la chance d'avoir et du jazz, des passages, et du flamenco. Que demander de plus, d'ailleurs, il pose la question.
0: Donc,
1: jazz ou flamenco, pourquoi choisir ?
0: Donc
1: là, on ne choisit pas, on prend les deux.
0: On comprend bien que cette programmation n'est pas le fait du hasard. Là, c'est le cœur qui s'exprime.
1: Ah, mais c'est toujours le cœur qui s'exprime.
0: Et donc, on va écouter un court extrait de l'album Vishuddha, publié en 2024 par Antonio Lizana. Et j'ai choisi une composition qui s'appelle All or Nothing at All.

0: Antonio Lizzana, tête d'affiche de la deuxième soirée du Marly Jazz Festival. Ce sera donc
1: le vendredi 22 mai.
0: Alors, on va passer au samedi et là, on va commencer par la tête d'affiche. Tu invites quelqu'un qu'on peut considérer comme d'ores et déjà une personnalité majeure dans l'histoire du jazz français.
1: Oui, absolument. Et
0: je te laisse le présenter.
1: C'est assez facile. Je vais dire, la musique de Galliano est assez facile.
0: Richard Galliano.
1: Richard Galliano, oui. Elle est assez facile d'écoute. Et le samedi, j'ai toujours essayé de mettre quelque chose qui était un peu moins spécialisé, un peu moins... c'est pas péjoratif, ce que je dis, mais c'était plus facile d'accès, quoi. Donc, voilà, Richard Galliano. En plus, il n'est jamais venu au Marly Jazz.
0: Ah, mais c'est bien important de le préciser.
1: Voilà, c'est quelqu'un... qui compte tellement dans la musique de jazz et dans l'accordéon. J'ai commencé à m'intéresser, quand j'ai commencé à m'intéresser au jazz, il a fait partie de ceux qui m'ont convaincu qu'il fallait que j'écoute du jazz.
0: C'était un passeur, donc.
1: Oui, tout à fait. Donc, voilà, c'est pas un aboutissement, mais... Il vient cette année et j'en suis très heureux et très fier.
0: Alors, on va pas refaire toute la biographie, tout le parcours musical de Richard Galliano, qui est énorme, mais on sait en particulier qu'il a travaillé assez longuement avec Claude Nougaro.
1: Oui.
0: Sur son disque, alors, qui a été réédité l'année dernière, mais qui était paru en 1993, Viaggio, mm-hmm. qui est reparu sous le titre de New Viaggio. Je pense que c'est ce programme-là qui va être
1: c'est ce programme-là.
0: À l'heure du jour. On trouve un tango pour Claude, qui est consacré à Claude Nougaro. On écoute Tango pour Claude par Richard Galliano.

0: Richard Galliano, tête d'affiche de la troisième soirée du Marley Jazz Festival le samedi 23 mai. On a oublié de préciser que pendant cette soirée, Richard Galliano sera entouré d'Adrien Moignard à la guitare et de Philippe Hertz à la contrebasse. Et puis, on n'a pas parlé de la première partie, et là, un joli duo en perspective, bah, issu de la scène nancéienne, je crois, ou lorraine en tout cas.
1: Lorraine en tout cas, le pianiste Pierre Brouin est plutôt de Nancy, et Dominique Gâteau est plutôt de Metz.
0: Voilà.
1: Donc c'est parfait.
0: Bah, ça. Oui, oui. Comme quoi on peut s'entendre.
1: Hein, et Pierre Brouin, j'ai l'impression qu'il commence à se spécialiser dans les duos, puisqu'on l'avait eu avec Gauthier Laurent en
0: oui,
1: duo.
0: Oui.
1: Je sais qu'ils jouent aussi avec Valérie Grachard.
0: Oui, ils étaient venus présenter leur disque tous les deux ici même.
1: Donc ça, c'est encore une fois un duo, mais c'est chaque fois différent, puisque là, c'est un saxophone et un piano. Je pense que c'est de notre devoir de passer des musiciens du cru qui ont beaucoup de qualité et voilà.
0: Oui, ce sont deux excellents musiciens avec eux-mêmes une palette assez large. Donc,
1: tout à fait,
0: je pense
1: tout à
0: que
1: fait,
0: là,
1: ouais.
0: La soirée promet d'être belle. Alors, le temps passe et on approche de la quatrième soirée. Et là, je suis très content parce que on parlera de la tête d'affiche pour terminer. Mais tu fais venir ce groupe East Aces.
1: Tout à fait.
0: Que tu as, selon moi, peut-être connu à l'époque du tremplin Nancy Jazz Up.
1: Absolument, d'ailleurs j'avais voté pour eux. Si
0: moi aussi, mais
1: non,
0: il ne faut pas le dire, c'est secret.
1: C'est pas secret, ça m'a levé. Et voilà, donc ils avaient déjà demandé l'année dernière pour venir, puis ça n'avait pas pu se faire, donc cette année ça pouvait, donc c'était le moment. En plus, ils sont en train de faire un autre CD qui n'est pas sorti encore.
0: Non, pas encore.
1: Et bon, Claire Shockey Jack, on la connaît à plusieurs titres. Ils font, c'est presque des collègues.
0: C'est des collègues, puisque avec Benoît Brunner, ils sont, on va dire, à la manœuvre sur le Bob Lissy Jazz Festival qui a lieu dans les Vosges au mois de juillet, donc pas de concurrence.
1: Non, pas du tout. Et puis, de toute façon, quand on s'apprécie, il n'y a pas de concurrence.
0: Oui.
1: On se complète. Bon ben voilà, ça fait partie de la famille.
0: Voilà. Donc, et puis moi, à titre personnel, je voudrais rappeler aussi que East Aces avait brillamment tenu sa place lors d'une édition de Nancy Jazz Pulsation, dans une soirée au chapiteau où figurait par exemple Marcus Müller, qui est certainement, je le sais en fait, l'un des, on va dire, des maîtres à jouer de Claire, qui joue de la basse et chante également.
1: C'est logique, ouais.
0: Voilà. Et puis avec une petite précision, puisque il y a un changement dans le groupe par rapport au disque, puisque au clavier Tom Chase est remplacé par Delphine Do, musicienne que nous avons présentée ici à plusieurs reprises, notamment dans le cadre de son disque en solo en hommage au compositeur anglais de musique baroque John Dowland. Donc, alors une formation paritaire, deux femmes, deux
1: absolument,
0: hommes.
1: Absolument, ça compte, puisque maintenant
0: ça compte,
1: on pose
0: oui,
1: la question
0: oui,
1: de savoir combien il y a d'hommes, combien il y a de femmes.
0: Voilà. Et une musique, on va dire, qui oscille entre jazz et funk, et puis qui est très ancrée dans notre monde contemporain. Je sais que ils aiment évoquer l'idée de pessimisme éclairé, de désespoir énergique. Voilà. Donc, dans le disque, on entend des voix qui évoquent ce monde qui brûle un peu, quoi, en
1: tout
0: ce moment.
1: Fait, ouais.
0: Donc, on va écouter un peu East Aces avec un extrait de leur premier, pour l'instant, c'est le seul, mais ça ne va pas durer, premier disque, Autrefois la mer. Et la composition que j'ai choisie s'appelle Groovy Baby.

0: La musique des Aces, les As de l'Est, emmenée par la bassiste et aussi chanteuse Claire Chucky Jack, connue parfois sous le nom de Claire Brunner, que je salue bien amicalement. Alors, ça, c'était la première partie du concert du samedi.
1: Du dimanche,
0: qui va se terminer par, on va dire, un coup d'éclat. Parce que tu fais venir un musicien américain qui est quand même connu depuis, allez, on va dire, 35 ans.
2: Oui, quelques années, oui.
0: Puisque
2: oui,
0: je crois que son premier album, JC on the Set, était sorti en 1991. C'est le saxophoniste James Carter, alors qui est, j'allais dire, une sorte de monstre du saxophone. Comment,
2: du saxophone et des trois saxophones.
0: Et des trois saxophones, absolument. Et comment il est venu se glisser dans ta programmation? Ça m'intéresse, je veux tout savoir.
2: Ben, c'était présenté comme un anniversaire de John Coltrane, donc anniversaire, ma ligne rouge, anniversaire, voilà. Finalement, c'est facile, on croit qu'il y a toujours plein de choses, mais non, c'est tout à fait simple. Donc voilà, et James Carter n'est jamais venu au Marley Jazz Festival non plus, donc bon, les planètes étaient alignées pour qu'il puisse venir, il était libre, ça rentrait dans la ligne artistique, voilà, tout était là pour qu'il joue.
0: Alors, je vais évoquer une anecdote pas personnelle, mais un petit peu quand même. James Carter, je me rappelle l'époque où j'animais une émission dans les Vosges, dans les années 90, et j'avais à l'époque été vraiment impressionné par son disque, le suivant, je crois que c'était Real Quiet Storm, dans lequel il jouait un Round Midnight au saxophone baryton, qui était absolument impressionnant. Donc je suis resté marqué par cette musique-là, et j'espère pouvoir retrouver cette vibration particulière. En tout cas, ça va sans doute être peut-être, non pas le sommet, mais vraiment l'un des temps forts du festival.
2: Il jouait aussi dans un trio, alors je ne sais plus comment il s'appelait ce trio, mais c'était aussi superbe. J'adorais ce truc.
0: Et là, il vient en trio également.
2: Il vient également en trio, mais c'est un organe trio, donc il y a un orgamon et puis un batteur et lui au saxophone.
0: Alors, on va retrouver non pas ce même trio, presque ce même trio, puisque si l'organiste Gerard Gibbs est bien présent sur le disque comme sur scène au Marley Jazz, à Marley, ce sera Elmar Frey à la batterie. Ouais. Là, on va écouter un extrait d'un disque sorti en 2019 qui s'appelle Live from Newport Jazz. Alors, c'est pas un hommage à John Coltrane. Je pense pas qu'il ait été enregistré. Ça va peut-être venir. C'était plutôt dans le cadre d'un hommage à Django Reinhardt. Et le batteur était Alex White. Et on va écouter un extrait de ce disque qui s'appelle La valse des Niglots.

0: Alors, je ne sais pas pourquoi les heures d'impression de jazz ne durent pas plus de 60 minutes. En tout cas, c'est toujours bien trop court lorsqu'on a la chance d'avoir à ses côtés un invité comme toi, mon cher Patrice. Alors, il faut maintenant qu'on parle aussi de tout ce qui se passe autour du festival. Il y a des différentes choses, vas-y.
1: Le festival commence en fait le 12 mai, donc dans pas très longtemps, avec un concert qui sera aussi un hommage à Miles Davis, mais un concert qui est un peu pédagogique, qui est donné pour toutes les écoles, tous les élèves des écoles de Marly. On a pris cette habitude-là il y a 3 ans, et j'ai toujours beaucoup de plaisir à voir les tout jeunes enfants qui sont très intéressés par ce qu'ils voient, par ce qu'ils entendent. Et c'est comme ça que ça commence aussi. Voilà, c'est ça. Donc ça, c'est le 12 mai, mais bon, ça n'est que pour les écoles de Marly. Il y a aussi un film le 20 mai.
0: C'est au rythme de Vera.
1: Au rythme de Vera, avec un sous-titre qui est Köln 75, qui dit tout, en fait.
0: Oui.
1: On comprend de quoi il s'agit, mais pas exactement, parce que on voit pas grand-chose du concert. C'est surtout l'organisation, les difficultés à faire venir Cage Jarrett, etc. Enfin, c'est très intéressant, et c'est un beau film qui est assez récent, puisqu'il est sorti en 2025.
0: Oui, alors au cas où parmi nos auditeurs ou auditrices, il s'en trouverait quelques-uns ou une qui ne sachent pas de quoi on parle, en fait, tout cela tourne autour du disque The Köln Concert de Keith Jarrett.
1: Voilà,
0: disque solo qui est, lui, entré dans la légende du jazz.
1: Tout à fait.
0: Donc voilà, il y a des expositions aussi,
1: il y a aussi des expositions de photos. Alors, c'est toujours les photos du Marly Jazz des années passées. Alors là, on a le club marlien Regard Image, dans lequel on peut retrouver, comment il s'appelle, ces photographes qui cassent les pieds des fois.
0: Tu veux dire ceux qui font des expositions, par
1: ceux qui font des expositions.
0: Par comme Jackie Johannes ou Serge Emlich.
1: Jackie Johannes, voilà, qui est un photographe de Nancy. Serge Emlich, il y a aussi donc le club Regard Image, il y a... J'ai perdu leur nom pour l'instant, mais c'est toujours les mêmes. Ils sont
0: oui,
1: là depuis 20 ans.
0: Il y a Bernard Jinter, voilà. Il y a aussi
1: c'est à toi que je devrais demander.
0: Il y a aussi Christian.
1: Maurice, Christian, tout à fait.
0: Voilà,
1: Christian.
0: Qu'on salue également.
1: Voilà. Et qui seront là, toujours fidèles et toujours heureux de pouvoir participer à cette exposition.
0: Et je veux juste en profiter pour dire ici que lorsque ces personnes sont devant la scène et font leur travail de photographe, c'est vraiment très important, c'est la mémoire du festival aussi, c'est la mémoire visuelle. Je sais que parfois, de temps en temps, il y a un spectateur qui va un peu chouiner parce que il a bougé, tout ça. Laissons-les faire leur beau travail, on a besoin.
1: Et en
0: de...
1: plus, ils sont quand même relativement
0: Absolument.
1: Discrets.
0: Voilà.
1: J'en ai connu des pires.
0: Mais je tiens à prendre leur défense parce que c'est vraiment
1: Absolument.
0: Essentiel.
1: Et je suis toujours admiratif du travail qu'ils font et de leur sérieux dans ce travail et de leur enthousiasme, c'est absolument parfait et on en a besoin.
0: Voilà. Et alors, il y a aussi tous ces concerts en première partie de soirée, donc
1: voilà,
0: avec les élèves des conservatoires.
1: Voilà, donc cette année, c'est la parité entre Metz et Nancy, puisqu'on a 2 soirées qui sont faites par les élèves du conservatoire de Metz Métropole, mais on a aussi 2 soirées qui sont tenues par les élèves du Conservatoire du Grand Nancy.
0: Et puis ce qui est important, c'est que pendant que tous ces musiciens jouent en extérieur en attendant le festival, on peut se restaurer sur place.
1: Les merveilleuses saucisses grillées de Marly.
0: Et toute l'équipe de bénévoles.
1: Elle pousse
0: aussi
1: à Marly. La
0: célèbre saucisse de Marly, elle est connue dans le monde entier.
1: C'est presque plus connu que le festival.
0: Que la quiche Lorraine.
1: D'ailleurs, on se demande si les gens viennent
0: pour la saucisse.
1: Pour la saucisse ou pour la musique.
0: Voilà. Non, mais c'est aussi une manière de souligner le travail des bénévoles.
1: Absolument.
0: Qui sont nombreux.
1: J'ai toujours des compliments sur les bénévoles
0: Absolument.
1: Qui sont aux saucisses.
0: Et puis.
1: C'est un nouveau changement aussi, la tombola. Ah, avant, on tirait le dimanche sur les 4 soirs. Eh bien, cette année, on va tirer tous les soirs.
0: Incroyable.
1: Il y a un kit de guitare avec l'accordeur, avec le médiator, avec les cordes, etc., avec le sac. Tous les soirs, il y aura un gagnant d'un kit de guitare.
0: Bon, alors, on va souhaiter, Patrice, à ton cher Marly Jazz Festival, une édition heureuse, bouillonnante, débordante de belle musique, comme on a pu en avoir un avant-goût.
1: J'ai pris tout ce que tu as donné, là.
0: Voilà, et bien entendu, soutenu par un public nombreux. Alors, merci vraiment d'avoir fait le déplacement jusqu'à nous, car je sais que ton temps est précieux. C'est vraiment
1: moindre,
0: un cadeau que tu nous fais.
1: C'est la moindre des choses. Le cadeau, c'est de passer une heure avec vous aussi.
0: D'accord. Ben, merci également à Franck et Mathieu qui assuraient la technique et la réalisation de cette émission que vous pouvez d'ores et déjà retrouver en podcast à la page d'Impression Jazz sur le site de Radio Déclic. Merci bien sûr à Isabelle pour son travail de communication, pour ses jolies photos que vous pourrez retrouver sur les réseaux sociaux. Quant à nous, eh bien, nous nous retrouverons très vite pour un 92e rendez-vous d'Impression Jazz avec un autre invité. Décidément, vous avez de la chance. En la personne du saxophoniste Antoine Arlot, musicien atypique et passionné qui aura, j'en suis certain, beaucoup, beaucoup de choses à nous dire. Prenez soin de vous. Faites le plein de musique, de toutes les musiques. Au revoir Patrice.
1: Au revoir.
0: Merci
1: Denis.
0: Encore.
1: Au revoir Isabelle. Au revoir les techniciens. Vous étiez super.
0: Et à bientôt. Au revoir.
1: À bientôt.
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2: 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Grâce à une touche de vulgarisation et une connexion à l'actualité scientifique, vous comprendrez comment ces déclics ont changé le monde. 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Ce que vous venez d'entendre est l'enregistrement du décollage le 1er avril de la mission Artemis 2. En effet, l'actualité astronautique est particulièrement chargée en ce début d'année 2026. Dans cette première émission, je vous parlerai de la mission Artemis. Puis, dans un second temps, vous entendrez notre astronaute française, Sophie Adenauer, en direct de la station ISS, telle que j'ai pu l'enregistrer le 25 mars 2026 à 16h47 grâce à mon équipement radioamateur. Ce sera l'occasion d'évoquer comment fonctionnent ces liaisons entre la station ISS et des lycées. La mission Artemis 2, lancée le 1er avril 2025, est la première mission habitée du programme Artemis de la NASA. Elle a pour objectif de tester le vaisseau Orion et ses systèmes lors d'un vol autour de la Lune, avant le premier atterrissage humain prévu pour Artemis 3. L'équipage est composé de 4 astronautes, le commandant Red Wiseman, le pilote Victor Glover et les spécialistes de mission Jeremy Hansen de l'Agence spatiale canadienne et Christina Kor, une astronaute de la NASA. Artemis 2 marque plusieurs étapes importantes. Ce vol est le premier à transporter des astronautes depuis Apollo 17 en 1972 vers la Lune. Il permet également de tester la capsule Orion sur de longues durées dans l'espace profond, ainsi que le système de lancement Space Launch System, SLS, le plus puissant jamais conçu pour un vol spatial habité. En outre, Artemis 2 est la première mission lunaire à inclure une femme et un Canadien. Le vol va durer environ 10 jours et l'équipage effectue un survol de la Lune à près de 406 000 km de la Terre, ce qui constitue un record de distance en vol habité. Cette mission est cruciale pour préparer les futures missions lunaires et martiennes, testant des technologies de communication, de navigation et de survie en espace lointain. Donc le lancement a eu lieu le 1er avril. Artemis 2 est un test habité. Il n'y a pas d'alunissage. Ils vont faire le tour de la Lune, qu'on appelle un fly-by. Tester le vaisseau Orion avec son équipage, vérifier les systèmes vitaux, navigation via bord, rentrée atmosphérique. Et c'est donc en vue de préparer les futures missions lunaires, notamment Artemis 3. C'est un peu l'équivalent moderne de la mission Apollo 8. La durée de la mission est de 10 jours. Le retour sur Terre est prévu le 10 avril 2026. Le trajet vers la Lune dure 4 jours. Il y a un passage derrière la Lune. On a déjà pu voir sur les réseaux sociaux et à la télévision des images, des photos exceptionnelles de cette face cachée de la Lune qu'on ne voit jamais depuis la Terre. Alors quand il passe derrière la Lune, il y a une coupure radio, puisqu'il n'y a plus de liaison directe possible. Il n'y a pas de satellite derrière la Lune qui permettrait de relayer ces liaisons radio. D'un point de vue record ou distance record, donc il y a un record qui est donc ces 406 000 km de la Terre. Donc ils vont aller plus loin que Apollo 13. Ils sont 4 à bord. Les missions Apollo, ils étaient 3 astronautes. Et donc c'est les premières observations humaines directes de certaines zones de la face cachée. En résumé, on peut dire qu'Artemis 2 est une mission courte. Elle ne dure que 10 jours, mais cruciale, elle va toutes les technologies et ouvre la voie au retour durable de l'humain sur la Lune. Alors, il y a une contribution dans cette mission Artemis 2, il y a une contribution principale des Européens, elle concerne une partie essentielle du vaisseau Orion, ce qu'on appelle le module de service européen ou European Service Module, ESM. Alors, à quoi sert ce module? Ce module est littéralement le bloc vital du vaisseau Orion. Il fournit l'électricité. D'ailleurs, il déploie 4 panneaux solaires. Il gère l'air et l'eau pour l'équipage. Il assure la propulsion, donc il comprend le moteur principal et les moteurs de manœuvre. Et il va contrôler la température du vaisseau. Sans lui, le module habité ne pourrait ni fonctionner, ni se déplacer. Alors, qui l'a fabriqué? Il a été conçu et assemblé principalement par Airbus Defence and Space, sous la responsabilité de l'ESA, l'European Space Agency. C'est un partenariat intéressant, l'Europe fournit le module de service. En échange, elle obtient des places pour ses astronautes et ses futures missions Artemis. L'astronaute française Sophie Adenau est actuellement à bord de la Station Spatiale Internationale dans le cadre de sa première mission. Alors le nom de la mission, c'est la mission Epsilon. La durée de son séjour est d'environ 9 mois. Elle a décollé en février 2026, donc c'est très récent. Et elle devrait donc rester en orbite jusque fin 2026, à peu près vers novembre. Alors à bord de la Station Spatiale Internationale, Sophie Adenau participe à un programme scientifique assez large, comme la plupart des astronautes en mission longue durée. Les principaux types d'expériences auxquelles elle participe concernent le domaine de la santé humaine en microgravité. Elle va mener des études sur les effets de la pesanteur sur le corps humain, la fonte musculaire et perte osseuse, l'adaptation du système cardiovasculaire, le fonctionnement du cerveau et du sommeil. Ces recherches sont essentielles pour préparer les futurs voyages vers la Lune ou Mars. Deuxième domaine, c'est la biologie et l'agriculture spatiale. Des expériences portent sur la croissance des plantes en microgravité, comprendre comment elles s'adaptent sans gravité, tester des systèmes de culture pour nourrir les astronautes. Troisième domaine, la physique des fluides et matériaux. Dans l'ISS, les liquides et matériaux se comportent différemment. On a donc des expériences qui concernent l'étude des fluides sans gravité, les bulles, les mélanges, la solidification des matériaux pour améliorer certaines technologies sur Terre. Enfin, il y a des observations de la Terre. Elle participe aussi à des missions d'observation sur le suivi du climat, l'observation des catastrophes naturelles, l'étude de l'atmosphère. Alors, comme astronaute française, elle conduit également des expériences développées par le CNES et l'ESA, souvent liées à la médecine, les neurosciences, les technologies spatiales. En résumé, elle sert un peu de laboratoire vivant, tout en opérant des expériences scientifiques dans plusieurs domaines. L'enregistrement que vous allez entendre dure 8 minutes. C'est le temps de passage de la station ISS entre le moment où elle apparaît à l'horizon et que la liaison radio est possible et le moment où elle repasse sous l'horizon au nord-est. À ce moment-là, la liaison est coupée. Sophie Adenau était en liaison avec des lycéens du Luxembourg. Ceux-ci ont réussi à lui poser environ 16 questions. C'est Lucie, service civique à Radio Déclic, qui a lu pour nous les questions. Ainsi, vous pouvez suivre et comprendre les échanges.
3: Lima X-ray 26, Lima Victor, depuis Oscar Romeo 4, India Sierra Sierra, je vous reçois 5 sur 5. Magnifique, bonjour au Luxembourg. Magnifique, je vous reçois 5 sur 5, bonjour au Luxembourg. Je vous écoute pour les questions.
4: Quel message voudriez-vous passer aux jeunes filles qui voudraient devenir spationautes ?
3: Eh bien, pour tous les gens qui voudraient devenir spationautes et pas que les jeunes filles, eh ben, j'allais dire foncez, c'est un métier magnifique, on apprend plein de choses et c'est très chouette comme métier. Donc allez-y, variez les activités pour se préparer à savoir faire plein de choses. Au revoir.
4: Comment vous est venue cette passion pour l'espace ?
3: Cette passion pour l'espace m'est venue depuis que je suis toute petite fille et je sais pas trop comment l'expliquer, à la fois un mix de j'aimais regarder les étoiles, j'avais envie d'aventure, d'une vie d'aventure, j'avais envie de pouvoir voler dans des hélicos, dans des machines volantes et je sais pas trop l'expliquer. Ce qui est sûr, c'est que beaucoup de personnes m'ont inspiré, les astronautes m'ont inspiré et donc j'espère que je pourrai inspirer à mon tour d'autres personnes. Over.
4: Quelle a été pour vous la partie la plus difficile de votre entraînement pour devenir spationaute et pourquoi ?
3: En fait, quand on s'entraîne, au bout d'un moment, on voyage. Le mardi matin, il faut être prêt, alors qu'on a des fois un décalage horaire jour-nuit et c'est pas très facile. Mais bon, l'entraînement est tellement passionnant que on met la fatigue de côté et puis au bout de quelques jours, ça passe. Over.
4: Est-ce que cela fait mal quand la fusée décolle ?
3: Au contraire, quand la fusée décolle, ça fait pas mal, c'est plutôt assez rigolo, un peu comme un grand 8, assez amusant. Tout est bien fait dans les fusées, donc la physiologie est bien pensée, il n'y a pas de souci de ce côté-là. Over.
4: Quelle a été votre première impression en entrant dans la station ?
3: J'étais très très contente en entrant pour la première fois dans la station, déjà de voir les collègues avec qui je m'étais entraînée, que j'avais pas vu depuis un bout de temps, parce qu'on a été accueillis par l'équipage qui était déjà présent. Et la deuxième chose, c'est que la station, c'est en 3D, donc ça c'est assez magique de pouvoir raisonner en 3D et puis évoluer dans toutes les dimensions. Over.
4: Quels sont les effets psychologiques les plus marquants d'un long séjour dans l'espace et comment les gérez-vous au quotidien ?
3: Un long séjour dans l'espace nous fait nous rendre compte qu'on est vraiment finalement loin. Alors on est très connecté parce qu'on est toujours en contact avec les stations sol. Mais en même temps, s'il nous arrive un problème médical, une urgence, etc., ben on doit se débrouiller entre nous. On est un équipage à 7 ici et on a besoin de toutes les compétences, à la fois médicales, à la fois d'urgentiste, etc. Donc ça c'est quelque chose qui est challenging pour un équipage où il faut qu'on puisse réagir vite et bien en cas d'urgence. Over.
4: Quels sont les effets les plus surprenants de l'apesanteur sur votre corps et comment vous y préparez-vous avant le retour sur Terre ?
3: L'effet premier, en fait, c'est ce qu'on appelle le fluid shift, c'est que tous les fluides ne sont plus attirés vers les pieds comme sur Terre, mais en fait, le sang remonte vers la tête. Et donc, on a souvent le visage un petit peu bouffi quand on est dans l'espace. Pour pallier aux effets de la pesanteur qui font qu'on n'utilise pas les muscles et la masse musculaire et osseuse autant que sur la Terre quand on marche, en fait on fait beaucoup de sport. C'est comme ça qu'on se prépare avant le retour sur Terre. On fait de tapis de course à pied, de la machine de muscu et du vélo à gomètre. Over.
4: Quelle chose toute simple sur Terre est devenue compliquée dans l'espace ?
3: Alors c'est assez amusant comme question parce qu'en fait quand on arrive ici pour la première fois, c'est un peu tout qui est nouveau, ne serait-ce que manger la nourriture, bah, comprendre qu'en fait la cuillère, il n'y a plus d'endroit d'envers, on peut la tenir à l'envers, prendre sa douche, il n'y a pas d'eau qui coule, donc on fait tout avec des serviettes qu'on humidifie avant. Aller aux toilettes, c'est tout différent, voilà, mais bon, tout ça s'apprend très vite, je vous rassure, et il n'y a pas de problème. Over.
4: Comment se passe une journée typique à bord de la station ?
3: Alors, la journée typique, elle commence par un briefing le matin à 7h30 du matin et elle se termine par un débriefing à 7h30 du soir. Et entre-temps, on a beaucoup d'activités. Et ces activités, ça se partage entre expérience scientifique, expérience médicale, maintenance de la station et 2 heures de sport par jour. Over.
4: Comment pilotez-vous la station ? Comment évitez-vous les météorites ?
3: En fait, c'est pas nous qui pilotons la station. La station, elle est contrôlée, l'attitude de la station, c'est-à-dire l'orientation dans l'espace, elle est contrôlée par des gyroscopes. Un peu regardé sur mes réseaux sociaux, j'ai fait une vidéo sur les gyroscopes, vous pourrez voir le principe physique qui y sert. Les météorites, en fait, s'il y en a qui sont pas loin, en fait, on a les boosters de la station qui sont en fait sur les vaisseaux Progress russes et qui rehaussent l'altitude de la station ou changent l'altitude de la station. Over.
4: Parmi les technologies développées pour l'ISS, lesquelles pensez-vous pourraient le plus bénéficier à la vie sur Terre dans les 10 prochaines années ?
3: C'est clairement la gestion de l'atmosphère interne, puisqu'en fait dans l'espace il n'y a pas d'atmosphère. Là, nous, il faut recréer à l'intérieur de la station un mini-atmosphère, et pour ça on est obligé de le faire avec des ressources limitées, et donc on recycle 98% d'eau. Imagine si on arrivait à faire ça sur Terre, ce serait chouette. Et on recycle également le CO2 pour transformer en oxygène. Donc ça pareil, c'est des technologies qui ont un bon potentiel plus tard pour résoudre quelques problèmes sur Terre. Over.
4: Pensez-vous que votre profession peut changer avec l'IA ?
3: Alors moi je pense que tout peut changer parce que la seule constante c'est le changement. Donc à terme, oui bien sûr l'IA va amener des bouleversements dans le métier comme dans tous les métiers. Ceci étant dit, au quotidien on se rend compte quand même qu'il y a besoin de l'œil humain et de la main d'un opérateur humain. Mais je pense qu'il faut se priver d'aucune intelligence, que ce soit l'intelligence artificielle ou l'intelligence humaine. Je pense que les deux font équipe. Over.
4: Avez-vous ressenti le sentiment appelé « overview effect » en voyant la Terre depuis l'espace ?
3: Oui, tout à fait. J'ai ressenti ce sentiment. effectivement Overview Effect. Pour moi, c'était une joie intense, une euphorie, je t'assure. J'étais mais heureuse, j'avais le sourire jusqu'aux oreilles. J'arrivais pas à décrocher mon sourire. C'était magnifique. La Terre est vraiment belle et on se sent vraiment dans une unité, en harmonie avec la Terre et l'humanité, en fait, quand on voit la Terre depuis haut, là-haut. Et on comprend qu'en fait, on est tous les êtres humains ensemble sur un seul vaisseau spatial qui s'appelle la Terre. Over.
4: L'ISS est un modèle de recyclage et d'efficacité énergétique. Quelles leçons pourrions-nous tirer de ces systèmes pour améliorer la gestion sur Terre ?
3: Effectivement, le recyclage et l'efficacité énergétique sont la clé pour une station spatiale parce que les ressources sont limitées. Pour moi, c'est vraiment essayer sur Terre de reproduire ces systèmes, en particulier de recyclage du CO2 et recyclage de l'eau. Pour moi, c'est très prometteur. Over.
4: Comment se passe la collaboration avec les collègues des différents pays ?
3: La collaboration se passe très très bien, mais c'est plus que des collègues, c'est des amis, c'est des amis d'aventure, c'est des collègues d'aventure. On s'entend très bien et au quotidien, il y a vraiment un grand plaisir à travailler ensemble et à découvrir les différentes cultures. Au revoir.
4: Comment célébrez-vous les fêtes ou événements culturels à bord de l'ISS ? Et ces moments renforcent-ils la cohésion d'équipage ?
3: Alors, ce qu'on aime bien, nous, c'est se retrouver pour au moins un dîner par semaine tous ensemble. Et puis, on aime bien faire découvrir la gastronomie de chacun des pays. Ça, c'est quelque chose qui est assez amusant. Si tu regardes sur mes réseaux sociaux, j'ai publié la samedi dernier, on a fait un repas franco-français. Ils étaient tous super contents d'avoir de la nourriture, de la gastronomie française. Mais on allait aussi goûter les autres origines culturelles en gastronomie. Et puis, parfois, on fait des petits événements comme des petits événements sportifs et ça renforce la cohésion d'équipage. Over.
4: Comment gérez-vous l'eau au quotidien ? Stockage, renouvellement ?
3: L'eau est 98% recyclée et c'est magique d'imaginer ça. Et ce qui fait que même l'urine est recyclée, la transpiration et l'humidité dans l'eau à la transpiration est recyclée. Le stockage, on a des containers

0: Merci à Lucie d'avoir joué le jeu en enregistrant les questions. Celles-ci ont été publiées en amont sur Internet. Alors tout de suite, une question se pose. Pourquoi j'arrive à entendre l'astronaute française qui défile à 28 000 km heure à 480 km d'altitude et je ne reçois pas les lycéens qui se trouvent au Luxembourg, c'est-à-dire à 185 km, et qui, eux, ne bougent pas? Alors il y a une explication. La liaison se fait en VHF, Very High Frequency, plus précisément sur 145,800 MHz. C'est une fréquence attribuée aux radioamateurs dans le monde entier. Il s'agit de la bande de longueur d'onde des 2 mètres. Dans cette gamme de fréquences, il faut une liaison quasi optique, c'est-à-dire être en vue directe avec la station qui émet et celle qui reçoit. Même si le Luxembourg est plus près en kilomètres, il y a beaucoup d'obstacles entre ma station de réception et la ville de Luxembourg, des collines, des forêts, des bâtiments, etc. Or, la station ISS bénéficie d'un dégagement parfait, puisqu'à l'heure précise de la liaison, elle passe juste au-dessus de nous. Il n'y a aucun obstacle à la liaison, si ce n'est les nuages et éventuellement la pluie ou la grêle, ce qui était le cas le 25 mars et qui a généré une coupure dans la réception que vous avez sans doute identifiée. Pourquoi ne pas utiliser une liaison en vidéoconférence? Oui, c'est possible, avec Internet sans doute, mais les liaisons de ce type, si elles existent, sont protégées et réservées à la NASA, car elles constituent une liaison vitale entre l'équipage et les stations de contrôle au sol. Sur la chaîne télévisée de la NASA, on peut suivre presque en temps réel, avec quelques minutes de décalage, ce que font les astronautes. D'ailleurs, en écoutant les dialogues avec Houston et l'ISS, on constate un décalage dans les réponses. Il se passe environ 10 secondes à chaque reprise de parole. Cela s'explique par le fait que la station, tournant autour de la Terre en environ 90 minutes, la station qu'on appelle Ground Control, qui est à Houston, Texas, elle est fixe. Alors il faut donc passer par tout un système de stations de réception tout autour de la Terre et relayer le signal reçu ou émis. La liaison directe est bien plus efficace de ce point de vue et permet de poser plus de questions dans le laps de temps très court de 8 à 9 minutes. Cependant, établir une vraie liaison directe par voie radio entre la française et les lycéens grâce à des moyens mis en œuvre par des radioamateurs, garde un certain charme et est une expérience sans doute inoubliable pour les lycéens et lycéennes. Alors, autre question, aurais-je pu contacter moi aussi Sophie Adnot? Dans l'absolu, oui. Si j'avais eu un poste émetteur avec suffisamment de puissance et une bonne antenne avec du gain et un système de tracking, c'est-à-dire une antenne qui suive exactement la trajectoire de l'ISS. Mon petit émetteur-récepteur ne donnant que 2 watts haute fréquence, c'était un peu juste. Et par ailleurs, il ne faut pas perturber une telle liaison qui a nécessité de la préparation technique et pédagogique. Est-ce qu'il vous viendrait à l'idée d'interrompre une conversation en cours entre deux personnes à côté de vous? Ce serait mal poli. Émettre sur cette fréquence n'est autorisé que pour les radioamateurs avec un indicatif officiel. D'ailleurs, en début de liaison, vous avez entendu, les indicatifs sont donnés par Sophie. Pour elle qui est dans la station ISS, son indicatif est Oscar Romeo 4, India Sierra Sierra, ce qu'on peut dire aussi OR 4 ISS. Donc les astronautes, en fait, de fait, obtiennent directement par leur formation une licence radioamateur, en fait. Dans les années 90, cette possibilité offerte aux astronautes était un moyen ludique de contacter des terriens lors de leur temps libre. Pour ma part, j'ai ainsi entendu Michel Tonini, Claudie-André Deuzet et un astronaute russe qui lançait appel depuis la station Mir. Je n'ai jamais réussi à établir la liaison, cela reste un challenge à réussir. Thomas Pesquet, 30 ans plus tard, lui, il a abondamment utilisé les réseaux sociaux. Évolution de technologie. Autant l'émission n'est pas autorisée, autant la réception est libre, à condition d'avoir le récepteur sur la bonne gamme de fréquences ainsi qu'une antenne adaptée. Alors, je ne résiste pas à l'opportunité de vous faire encore une fois entendre Sophie Adenau. Là, j'ai un petit passage d'un enregistrement que j'ai fait le 9 avril. Donc, elle est repassée encore une fois au-dessus de la France. Elle était en liaison avec des lycéens dans la Somme. Il y a deux petits passages, j'ai en tout environ 11 minutes hein, d'enregistrement. Et vous allez entendre entre deux réponses de Sophie une interruption, enfin une interférence. Donc c'est apparemment d'autres enfants qui ont essayé de la contacter, que j'entendais également. Donc je suppose qu'ils ne se trouvaient pas très très loin de chez moi, de ma station de réception. Hein. Mais donc on voit que c'est assez embêtant si d'autres essaient de contacter en même temps. Bon, ça n'a pas apparemment perturbé Sophie qui entendait bien les questions des lycéens de la Somme et qui a continué tout à fait à répondre. Hein.
1: Alors du coup, on a des sorties prévues dans l'espace et ce sera à peu près à l'été, on ne sait pas exactement quand et les équipages ne sont pas encore assignés. Moi je rêve d'en faire une, donc croise les doigts pour moi s'il te plaît. Et la tâche principale ce sera d'installer des éléments qui permettront plus tard de déployer des panneaux solaires supplémentaires à bord de l'ISS. Over.
2: Bonjour, vous me recevez 5 sur 5?
1: Alors écoute, moi je dirais jamais non à une mission d'aventure spatiale, ça c'est clair. Par contre, pour Mars, on n'est pas encore prêt aujourd'hui. Il y a encore trop de risques pour le corps humain. Par exemple, on ne sait pas comment faire pour protéger les astronautes des radiations. Et ça voudrait dire prendre un trop grand risque pour le corps humain avec toutes les maladies qui découleraient avec un excès de radiation. Donc aujourd'hui, on n'est pas prêt. Aujourd'hui, on ne peut pas envoyer des hommes sur Mars. Mais le jour où on sera prêt, le jour où on aura trouvé des solutions techniques, alors là, oui, je veux y aller.
0: Alors, au niveau bibliographie, si vous voulez en savoir plus sur la vie des astronautes français, notamment à bord de l'ISS, je vous conseille une bande dessinée dans la combi de Thomas Pesquet, de Marion Montaigne, aux éditions de Dargaud. Voilà, nous arrivons au bout de cette première émission. J'espère qu'elle vous a plu et donné l'envie d'en savoir plus. Les mois prochains, je reviendrai sur l'histoire de la radio et de la TSF, que nous avons un petit peu abordée ici. Mais aussi de la recherche scientifique qui a mené les hommes jusqu'à la Lune. Mais avant de se quitter, petite question à nos auditeurs et auditrices. Dans le générique de cette émission, quels sont les sons étranges que l'on entend au début et à la fin du générique? Si vous avez une idée, laissez un message sur la Déclics Box ou un commentaire au niveau du podcast. Je donnerai les résultats, enfin je. S'il y a des personnes qui ont trouvé ce que c'est, je le communiquerai lors de la prochaine émission. À bientôt sur Radio Déclic pour une nouvelle émission. C'était Eureka, le déclic en science.
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Et que vous propose de participer à la question du mois. 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Comment conjuguer vie professionnelle et vie personnelle? Vous avez envie de répondre? Vous pouvez le faire via la Déclic Box au 03 83 63 90 90. Vous faites le choix 2. Vous pouvez également vous enregistrer sur votre téléphone et nous envoyer ce son par mail à l'adresse suivante rédaction@radiodeclic.fr. 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

0: suivre le mode d'emploi. Mais pourquoi faire? Je m'en sors très bien comme...
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0: Bonjour à toutes et à tous et bienvenue dans cette nouvelle émission Création d'entreprise, le déclic. Aujourd'hui, on va faire la connaissance de Jean-Baptiste Blaise qui est boulanger à Prêt sur le site de Ma Bonne Étoile avec donc le fournil du vivant. Bonjour.
1: Bonjour, bonjour à tous.
0: Alors avant de parler vraiment du fournil du vivant, j'aimerais qu'on vienne donc sur votre parcours. Qu'est-ce que vous avez fait avant d'ouvrir cette boulangerie ?
1: Alors avant ça, j'ai fait pas mal de métiers différents. J'ai bien aimé alterner un peu toutes sortes de choses. J'ai fait des études en anthropologie. Ça, je le dis parce que c'est important par rapport au pain. Puis ensuite, j'ai fait divers métiers, mais pas mal dans, on va dire, les espaces verts. J'ai travaillé. J'ai travaillé dans la taille d'arbres, et pas mal d'entretiens aux arbres, fruitiers notamment. Et puis après ça, j'ai été un petit peu facteur, voilà. Et ensuite, je me suis décidé à passer mon CAP boulanger, voilà.
0: Et qu'est-ce qui vous a motivé à passer ce CAP ?
1: Alors, en fait, entre le métier de facteur et la décision du CAP, j'ai eu un souci de santé assez important, on va dire. Voilà, je me suis retrouvé à l'hôpital pendant un certain temps. Et en fait, je vous avoue que la nourriture est pas forcément toujours foufou. Et donc, voilà, pour moi, l'aliment de base qui est le pain, je me disais, mais c'est pas possible. Il faut vraiment qu'on fasse quelque chose. Donc voilà, en fait, très intéressé par le. Je suis revenu à la base en fait de l'alimentation pendant ce séjour et donc c'est un peu ce qui m'a motivé à faire des tests à la maison en rentrant en me disant je vais essayer de faire mon pain. Au début à la levure et puis au fur et à mesure j'ai commencé à tester au levain et puis de fil en aiguille je me suis pris une passion et voilà.
0: est-ce que ça change beaucoup dans la fabrication de passer de la levure au levain?
1: Oui. Oui, ça, c'est quand même vachement différent. Ça demande beaucoup plus d'attention. La levure, c'est un champignon, on va dire, qui est quand même assez efficace. On le met, paf, ça pousse. Le levain, c'est un biotope complet avec tout un tas de micro-organismes. Donc, c'est très vivant et ça demande d'être un peu plus attentif, quoi. C'est comme d'avoir un Tamagotchi à la maison. il faut s'en occuper, voilà. Donc, voilà.
0: D'accord. Et donc, du coup, vous vous êtes dit, tiens, je vais faire mon pain à la maison. Et après, comment vous êtes dit, finalement, je vais peut-être même devenir boulanger, ce sera encore mieux.
1: Alors ça, en fait, je vous avoue qu'à ce moment-là, j'avais envie un peu de changer de métier. Et puis, dans mon entourage, j'avais des personnes, mon oncle, par exemple, qui lui, a commencé à être boulanger à 70 ans. Donc, voilà, reconversion en pré-retraite, enfin voilà, c'est original. Et donc, il avait son fournil, pareil, au levain. Donc, j'étais déjà passé un peu le voir, je trouvais ça chouette. Et puis, dans mon entourage, j'avais des personnes aussi qui avaient un fournil. Donc, j'ai pu aussi aller tester un petit peu. Et puis, voilà, je me suis dit que ça correspondait bien avec ma passion. Et donc, je suis allé faire un stage d'une semaine en Bretagne chez un paysan boulanger qui a fini de me convaincre. Voilà, il s'appelle Nicolas Supio, qui a une manière dans le respect du fond. Et puis, j'avais vu aussi une émission où il était passé, où en même temps, il déclamait des contes un peu universels, voilà, et tout en parlant du pain. Ça m'avait vachement parlé, voilà. Ça, c'est un peu le lien avec l'anthropologie, justement. Le côté culturel aussi, interculturel du pain et universel. Donc voilà, tout ça, ça a fait que tout ça mis ensemble, je me suis dit, bon allez, c'est le moment, on va essayer. Au début, je voulais être paysan boulanger, je me suis dit, je vais tout faire. Et finalement, je me suis un peu calmé en voyant que c'était quand même beaucoup de travail, qu'il faut des terres, c'est quand même beaucoup, beaucoup d'énergie. Moi, je sortais un peu de maladie, tout ça, donc c'est quand même, fallait que je me préserve. Et puis, passer un peu de temps aussi avec la famille. J'ai une fille en bas âge, donc, ça me demandait un petit peu un petit peu de revenir un peu et sur un projet plus simple, voilà, plus accessible.
0: Effectivement. Et comment s'est passé le CAP? C'était pas trop compliqué?
1: Alors le CAP, moi personnellement, j'ai pas trouvé ça trop compliqué. Après, ça dépend des personnes évidemment, mais disons que bon, moi déjà j'avais l'habitude de, comme j'avais fait une licence avant, j'avais l'habitude un peu des études, tout ça, donc ça, bon, ça m'a pas fait peur. Là il y a un côté plus pratique et que je trouvais vraiment chouette aussi. Voilà, t'es pas à l'école toute la journée assis, t'es debout, tu pratiques, ouais c'est ça, t'es plus en lien, tu peux discuter avec les autres, enfin voilà, c'est plus vivant je dirais. Donc ça déjà j'ai trouvé ça plus agréable en tout cas. Et puis c'est sûr que comme là on était en formation adulte. Alors j'étais aussi avec des plus jeunes, enfin j'étais le plus vieux hein, mais j'étais pas avec des plus jeunes que moi, mais ils étaient tous en formation continue, pas en formation initiale. Et donc oui, on est quand même avec des gens qui sont un peu plus sûrs de ce qu'ils veulent faire. Voilà, il y a un peu ce côté-là. Voilà, puis moi c'est sûr que j'avais déjà des bonnes bases avant, j'étais déjà bien passionné par le sujet. Donc oui, ça a roulé tout ça. Pour info, donc j'ai passé mon CAP à Épinal.
0: D'accord.
1: Voilà, dans les Vosges, j'ai trouvé ça vraiment très chouette. L'équipe, en tout cas, est très sympa. Voilà, toute l'équipe pédagogique. Et puis, voilà, une petite mention pour ceux qui encadrent aussi, quoi, qui prennent vachement le temps et qui, voilà, enfin, ils vont faire des équipements. On a pu aller visiter un moulin chez Forichère. C'est très intéressant. Voilà quoi, j'ai trouvé que la formation était quand même de qualité. Et voilà. Après bon, c'est sûr que ça forme à la boulangerie quand on passe le CAP, on va dire que ce qui est proposé quand même, c'est un contenu qui amène plus vers pour être plus ouvrier, je dirais, enfin pour être salarié quoi.
0: D'accord.
1: Et alors après, il y a quand même une petite, on a eu quand même droit à une petite formation, ça c'est chouette aussi, pendant une semaine, pour les personnes donc en formation adulte, avec boulanger, pâtissier, enfin tous les métiers de bouche. Et donc là, c'était justement sur créer son entreprise, voilà, quels sont les statuts, les assurances. Enfin voilà, on a brassé un peu tout le thème de la création d'entreprise pendant une semaine. Ça c'était donc avec la Chambre des Métiers CMA des Vosges en l'occurrence. Voilà, et ça c'était intéressant aussi. On avait tout un tas de documents et de dossiers qui étaient bien utiles. Voilà.
0: Très bien. Et le CAP ça dure combien de temps environ?
1: On commence, c'est un peu classique, mais en gros on commence en septembre. Puis après, on finit au mois de juin, quoi. C'est une année un peu classique. On passe les examens à la fin. Voilà, il y a des examens écrits, enfin qui ont un COEF un petit peu plus bas, je dirais, que la pratique, quoi. Pour le coup, faut pas se louper en pratique.
0: Oui, c'est sûr.
1: C'est le moment où voilà, faut être à fond. On donne tout pour la pratique. Alors la pratique, c'est vrai que voilà, enfin la formation adulte sur 9 mois, c'est court, donc il faut être motivé, faut être sûr de son goût, parce que c'est 9 mois, c'est quand même assez court. En tout cas moi j'ai trouvé pour la partie pratique, parce que on a l'examen, ça dure 7 heures et pas plus quoi. Et en fait c'est vrai qu'il y a, on a beaucoup de production à faire. Donc ouais, ça demande quand même d'avoir bien pris le temps de bien pratiquer avant, d'avoir pu aussi faire des stages en alternance. Voilà, où on a la possibilité aussi vraiment de mettre la main à la pâte et de pouvoir bien pratiquer, parce que le jour effectivement de l'examen, Bah, c'est serré, quoi.
0: J'imagine.
1: Voilà. Bah ouais, disons qu'il y en a qui, voilà, qui font ça depuis 2-3 ans. On voit la différence, en fait, entre les adultes qui ont que 9 mois et qui un peu plus de temps, quoi. Mais bon, voilà.
0: En tout cas, vous l'avez réussi.
1: Oui, ça va. Ça s'est bien passé.
0: Tant mieux. Oui. Et après, alors, comment ça s'est passé ensuite pour créer le fournil du vivant?
1: Pour créer le fournil du vivant, alors, bon, déjà, en sortant du CAP, j'ai eu la possibilité de pouvoir travailler en tant que salarié. J'ai pu travailler quasiment un an dans une boulangerie. Voilà, donc c'est pareil, ça c'était bien parce que ça m'a permis aussi quand même de faire un peu plus la main, quoi. Voilà, prendre un peu plus d'expérience. Et pendant ce temps-là, et ben petit à petit, ça, le projet a maturé, on va dire. Donc voilà, j'ai pris contact avec Terre de Lorraine pour voir un petit peu, bah voilà. Enfin, j'avais des copains qui sont artisans qui m'ont dit, bah va voir avec eux. Normalement, tu peux avoir un suivi. Donc, voilà, on a mis en place un suivi. On a fait un chèque créa avec, commencé avec Pôle emploi et puis, enfin, France Travail. Puis voilà, puis donc, j'ai eu droit à un suivi qui a quand même, je sais plus, c'est, ça a mis quoi comme ça, je pourrais pas vous dire précisément. Je dirais quasiment un an, quoi, avant de sortir le projet. J'ai ouvert, enfin, ça a démarré officiellement. On a créé l'entreprise, c'était en juin 2025. Et puis, je sais plus, on a commencé à la rentrée, 2024, donc, je dirais septembre, un truc comme ça. Mm-hmm. Donc, ça a mis quand même le temps d'une gestation, je dirais à peu près 9 mois.
0: C'est ça.
1: Et puis donc voilà, et puis bah ouais, voilà, pendant ce temps-là, bah en fait, dans le suivi, petit à petit on avance dans les étapes, quoi. Mais voilà, c'est intéressant. Et puis c'est qui, voilà, enfin, il y a le côté aussi où on peut travailler sur la partie chiffrée, on va dire, tout ce qui est prévisionnel, tout ça. Moi, c'est des choses qui me dépassaient quand même beaucoup. Et c'est vrai qu'ils ont un petit logiciel là qui va bien, ils posent les bonnes questions, des questions que tu te posais pas forcément avant, voilà, et toutes les charges, enfin, voilà, faut vraiment penser à tout, en fait, et quand t'as pas l'habitude, c'est sûr que t'es content d'avoir quelqu'un qui, voilà, qui te booste un peu pour ça, donc voilà, et puis, donc ensuite, la création, après, il y a un suivi post-création, où, bah, voilà, on va aussi faire les premières déclarations, à l'URSSAF, voilà, toutes ces choses un peu administratives aussi qu'on a pu faire ensemble. Et ça m'a permis aussi d'avoir accès à un prêt d'honneur. Voilà, c'est un système qu'ils ont mis en place justement en lien avec Pays Terre de Lorraine. Et donc, ça permet en fait d'avoir un prêt d'honneur. C'est un prêt, mais à taux zéro. Donc c'est assez intéressant quand même pour démarrer, quoi. Ça fait quand même un petit coup de boost. Voilà.
0: Et bah très bien. Et donc là ça fait pas encore un an tout à fait que vous êtes ouvert, donc, mais quel est un peu le bilan de ces premiers mois?
1: C'est quand même positif, hein. ouais ça va. Alors c'est beaucoup de travail, hein. C'est sûr, surtout quand on démarre, il y a vraiment la partie voilà, au début. Il y a quand même un peu tout à mettre en place, voilà, les papiers, tout ça, l'organisation et tout ça. Donc ça, c'est quand même assez chronophage. Donc c'est sûr que ouais, les premiers mois, quand on a pris des vacances là, je me suis bien reposé. et donc là, on commence à avoir en plus une petite routine, un roulement qui commence à se mettre en place. Même si la manière de faire la boulangerie que j'ai choisie, c'est quand même c'est du vivant, donc voilà, j'ai encore beaucoup de facteurs, on va dire, qui font que je dois continuer à m'adapter. Donc oui c'est quand même assez prenant, mais c'est super chouette, quoi. Enfin, t'es quand même content quand t'as réussi à créer ton projet, que ça marche, que les gens ont eu des retours positifs, enfin, ouais, c'est quand même quand même très grisant.
0: J'imagine, oui. Qu'est-ce que vous proposez alors exactement?
1: Ouais, c'est surtout du pain au levain. Toutes les recettes de pain, en tout cas, que ce soit des spéciaux ou des un peu plus classiques, sont faits donc au levain. Mais avec une particularité, c'est que je l'ai fait à faible ensemencement. Donc, ça veut dire que je mets très très peu de levain. C'est du levain 100% naturel que je fais moi-même. Et donc ça permet en fait la technique que j'utilise, qui est quand même assez complexe à mener, qui demande d'être assez attentif. Je laisse fermenter à température ambiante mes pâtes entre 15 et 18 heures. Donc, voilà. Et donc pendant ce temps-là, il y a tout un travail. Qui est enzymatique, de bactéries, développement de bactéries, tout ça, qui est, donc on va dire, de prédigestion du pain, voilà, qui est très intéressant. Donc ça, c'est la partie un peu nutritionnelle, on va dire, du pain. Voilà. Et à côté de ça, je fais aussi, des brioches et des choses comme ça, et tout est cuit au feu de bois. Voilà. Donc ça c'est pareil, c'est un peu, ça prend un peu de temps. Préparer le bois, tout ça. Donc ça demande pas mal d'énergie. Et puis j'ai une démarche le plus locale possible. Toutes mes farines sont issues de paysans boulangers bio du coin. Voilà, il y a aussi donc le moulin de flou qui est en bio aussi, qui est juste à côté là, qui prend les céréales chez Probiolor. Donc, pareil, c'est que des paysans bio du coin. Puis voilà, parce que les ingrédients sont issus de l'agriculture biologique, même si je ne peux pas l'indiquer parce que je n'ai pas le label.
0: Oui.
1: Voilà, là, j'ai fait une demande pour être labellisé Nature et Progrès. Donc, pour ceux qui connaissent pas, c'est les pionniers, on va dire, de la bio, ceux qui ont commencé dans les années 70 à mettre en place toute une charte justement autour du respect de l'environnement, de la santé humaine, tout ça. Voilà. Mais c'est un label qui a choisi de rester indépendant, donc ils ne sont pas reconnus d'État. Donc, on ne peut pas indiquer que c'est bio, même si c'est plus que ça, parce que c'est quand même plus exigeant, c'est-à-dire qu'on n'a pas le droit à la mixité, par exemple, on ne peut pas produire du conventionnel et du bio, que ce soit que bio. Il y a une démarche aussi au niveau il y a une recherche aussi au niveau du matériel qui est utilisé. On regarde un peu tous les plastiques, par exemple, le moteur, il faut pas qu'il y ait d'aluminium. Tout ça, on fait attention aussi aux matériaux qui sont utilisés et au matériel. Et puis, il y a une partie aussi, respect, environnemental, et social. C'est-à-dire que, il faut aussi, si on a des salariés, par exemple, qu'ils soient bien heureux, bien payés. Ça va. C'est assez global comme démarche, c'est très intéressant, en tout cas. Et donc, voilà, j'ai fait ma demande. Je passerai en commission au mois de juin, là. Donc voilà. Voilà un petit peu pour la démarche.
0: Très bien. Fournil du vivant. Et donc du coup, d'ailleurs, comment vous avez trouvé ce nom, Fournil du vivant?
1: C'est passé par plein de noms différents. J'avais pas mal de possibilités, dont plein de jeux de mots un peu à la noix. J'aime bien les jeux de mots. Et à la base, j'avais trouvé un nom et en fait, ça marchait pas. Quand je parlais aux gens, ils ne comprenaient pas. On va faire quelque chose de plus simple. Et en fait, le fournil du vivant, il y a déjà, en premier lieu, c'est vraiment un peu le respect que j'ai pour le vivant, justement, et un peu la démarche, justement, où le but, c'est de faire un produit le plus vivant possible, qui pousse les gens à être dans le vivant. Voilà, c'est un peu cette démarche-là, on va dire. Et puis autre chose, c'est aussi que bah, j'ai créé aussi ce projet suite à une maladie. J'aurais pu y passer. Je suis encore là, donc ça y a aussi cette notion-là. On est toujours vivant, on est là. Et on en profite.
0: Vous avez bien raison.
1: Voilà.
0: Et comment ça se passe alors pour se procurer vos pains? On peut les chercher où? On peut passer commande comment?
1: Alors, j'ai un site qui s'appelle Souk. Et donc, il suffit de taper le fournil du vivant sur Internet et puis on tombe dessus. Je suis référencé Google aussi, donc voilà, ça peut être facile d'y accéder. Et donc, sur ce site-là, en fait, on peut avoir accès aux différents produits qui sont proposés et passer commande. Voilà, je fais des fournées donc les mercredis et vendredis. Donc, on peut commander pour les mercredis, les vendredis et samedis, puisque je suis aussi à... En fait, le lieu où on est à le fournil du vivant, le site s'appelle Ma Bonne Étoile, et donc il y a une épicerie qui est ouverte le samedi de 8h à 18h. Voilà, il y a pas mal de gens qui viennent, ça marche de mieux en mieux. Et donc, on propose, il y a tous mes produits, quoi. Donc, voilà. Donc, possibilité aussi de... Donc voilà, ça c'est la partie sur commande. Et puis on achète direct. Donc il y a l'épicerie du samedi et il y a aussi une épicerie à Vézelise qui s'appelle Maclay Deschamps, qui pareil me prend aussi, me commande du pain donc les mercredis et vendredis. Donc il y a possibilité d'en acheter directement sur place. Et puis sinon, bah je fais des marchés aussi. voilà, c'est donc les petits marchés du Saint-Ouen, qui est un marché ambulant, donc qui tourne un peu dans tous les petits villages du Saint-Ouen, qui est un marché ambulant festif, toujours voilà avec une petite animation à chaque fois. Et puis je vais aussi au marché du parc Sainte-Marie deux fois par mois. Voilà, qui est un nouveau marché qui a été mis en place au mois de juin 2025 pour inaugurer la nouvelle place, vu que je ne sais même plus comment elle s'appelle. Et puis voilà, pareil quoi, c'est assez festif, il y a beaucoup de monde, des gens. Voilà, c'est assez chouette.
0: C'est vivant.
1: C'est vivant, c'est ça. et puis voilà, je crois que j'ai pu tout dire.
0: Effectivement, je crois voilà, aussi.
1: Après, tout est expliqué sur le site. Et puis, si les gens ont des questions ou quoi que ce soit, il y a possibilité de me contacter directement.
0: Et bah, très bien.
1: Comme
0: alors,
1: ça aussi.
0: Oui, c'est encore mieux, effectivement. Alors, pour terminer, est-ce que vous avez un conseil à donner à quelqu'un qui souhaiterait se lancer aussi, alors pas forcément en boulangerie, hein, mais rien que créer son auto-entreprise et qui n'oserait pas forcément le faire?
1: Ben, si j'ai un conseil à donner, ouais, ça peut paraître un sacré grand précipice, on va dire. quand on est à côté, on se dit oh là là, le trou est profond. Mais en fait, faut pas hésiter à y aller, parce que ça se fait vraiment au fur et à mesure, moi je l'ai senti comme ça. C'est-à-dire que bah en fait on commence par le commencement. On essaie de se dire qu'est-ce que je veux faire déjà, voilà, si on sait ce qu'on veut faire, après se faire suivre, c'est quand même pas mal, et comme ça permet d'avancer petit à petit et paf, d'un coup c'est fait, on s'en rend pas forcément compte. Mais voilà, donc je ne vais pas hésiter à y aller étape par étape, juste faire un premier pas et au fur et à mesure le chemin se fait. Voilà, sans en faire, sans le faire trop vite, sinon on s'essouffle. Mais voilà, moi c'est le conseil que je donnerais, c'est vraiment d'y aller petit à petit, d'avancer. Et si c'est vraiment ce qu'on veut, faisons la marche, la marche vers cette création. Et puis voilà, puis surtout pas hésiter à quand on commence, en tout cas. À se donner le droit de tout changer, ça aussi c'est important. Parce que des fois on se met la pression en se disant ah, ça y est, j'ai fait ça, je suis coincé. Mais non, je pense qu'il faut expérimenter et puis donner le droit de dire peut faire autrement, voilà.
0: Eh ben très bien, voilà. Merci beaucoup Jean-Baptiste Blaise de nous avoir parlé de votre beau parcours
1: et merci à vous.
0: Avec plaisir. Et on termine cette émission donc en musique, alors c'est une chanson que vous avez choisie. Dites-nous tout.
1: Alors j'ai choisi c'est La Daniva, qui est un groupe de musique et on a eu l'occasion de voir au Nancy Jazz Pulsation avec ma compagne, voilà, et avec ma petite aussi, ma fille. Mmh. Donc voilà, qui est un groupe qu'on aime beaucoup écouter, et c'est un groupe qui est très très varié, je dirais dans les styles, mais axé en tout cas musique du monde. En tout cas, musique qui m'attire beaucoup. J'aime tout ce qu'ils font, tous les titres. Alors, j'en ai choisi un, c'était pas facile, mais j'en ai choisi un qui dynamise un peu. Je me dis que ça va bien avec l'esprit de création d'entreprise. Donc voilà, en tout cas, j'aime bien écouter ça. Quand je pétris, je façonne mes petits bâtons, je cours un peu à gauche à droite, là, ça, c'est bien.
0: Ça dynamise.
1: Ça aide. Voilà.
0: Et bah, très bien. Bah, on écoute leur titre Jaco. Et puis, il ne me reste plus qu'à vous souhaiter alors une bonne journée. Merci.
1: Merci.
0: Au revoir.
1: Bonne journée à tous. Au revoir.

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0: comme à la radio. Comme à la radio, donc émission...
1: On y est.
0: Diffusée sur Radio Déclic.
1: Eh oui, mais ces participants ont fondu avec le soleil, hein. C'était où se sont desséchés. Nous ne sommes plus que trois ce soir.
0: Vous n'y échapperez pas quand même, chers auditeurs.
1: Ah, oui, tout à fait. Voilà. On assurera du mieux qu'on peut.
0: Voilà. Et donc, pour présenter cette émission, il y a Jean-Pierre, il y a André, et puis...
1: Vincent.
0: Et puis il y a ma
1: manette.
0: Et voilà. Donc, on va commencer par
1: la
0: déclicoscopie.
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1: Les petits secrets qui n'en sont plus vraiment, parce que au mois de mai, nous attaquons le lancement des 40 ans de Radio Déclic. 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Et le 28 juin, Impression de Jazz, lors de week-end festif des 27 et 28 juin.
0: C'est le 25 juin, non,
1: Impression de Jazz. 25 juin, je me suis trompé de date, pardon. Heureusement que vous êtes là pour corriger. Hein.
0: Ouais, on a le papier sous les yeux.
1: Ouais, c'est ça. 25 juin, donc Impression de Jazz, André.
2: Je confirme bien.
1: Et ce sera
2: à la salle de la com à Villers-sec.
1: Eh bien voilà, à Villers-sec. Et les 27 et 28 juin, week-end festif.
2: À Sion,
1: mais pas qu'à Sion, parce que le 27... Ouais. C'est le jour du rallye. Alors, si vous souhaitez des informations, si vous souhaitez participer en tant que bénévole ou au rallye, vous allez sur le site de Déclic. 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
1: Eh oui.
2: Eh oui, et puis ensuite, vous rejoindrez la colline de Sion, environ vers 17h, pour découvrir une exposition retraçant 40 ans de projets de vie associative et d'éducation populaire.
1: Parce que si on se perd en route pendant le rallye, on n'arrive pas à Sion.
2: Si, on arrivera à Sion de toute façon, puisqu'il y a des points de regroupement qui permettra de redonner les directions à tout le monde.
0: Ouais. En tout cas, moi, je vous le conseille, le rallye, parce que bon, j'ai eu la chance de lire le début du pitch, je peux vous dire que ça a de la gueule et ça donne envie. C'est vraiment enthousiasmant comme perspective.
1: Alors, profitez-en.
0: Voilà.
1: Et comme nouveauté, nous avons
0: Ah oui, alors le mois dernier, on vous avait parlé de deux volontaires en service civique. On vous avait parlé de Mathieu, on vous avait parlé de Julie. Mais on a oublié une. Enfin, on l'a pas oublié. C'est parce
1: qu'elle arrive un peu plus
0: tard. Au moment où on a enregistré, Inde n'était pas encore arrivée. Donc Inde fait partie des trois volontaires en service civique. Hein, donc Inde, Mathieu et puis Julie.
1: Et on peut dire qu'ils sont ravis d'être à la radio et qu'ils ont envie de l'utiliser cet outil comme il faut. Hein. On les a encore entendus ce midi, notamment Julie, tout à l'heure.
0: Ouais. Là, il y a du monde. Là, ouais. Alors, à titre d'information, l'émission que vous écoutez, elle est enregistrée le 29 avril. Elle va être diffusée tout le long du mois de mai. Hein. Mais ce qui explique peut-être aussi qu'il y a un certain nombre de choses qu'on ne sait pas encore et notre actualité est peut-être un peu parcellaire. Ce qu'on peut dire quand même, peut-être, c'est que dans le courant du mois de mai, le 7 mai justement, on a la chance de recevoir, mais on vous l'a déjà dit le mois dernier, on a la chance de recevoir des représentants de l'Assemblée citoyenne de Ménil-la-Orgne, un patelin qui pratique la démocratie directe depuis 2020. Et bon, on a invité très très largement à venir débattre avec ces gens-là, parce que la démocratie, c'est quelque chose qui nous interroge à déclic, à déclic et ailleurs. Mmh. Et donc, vous pourrez retrouver toute l'émission, probablement sur le site de Déclic. Oui, vas-y.
1: Et pour conclure, on propose une petite chanson.
0: Une petite chanson, alors que t'as piraté.
1: Alors, une petite chanson, alors que j'ai piraté. Ah oui, je l'avoue, j'ai été pirate sur ce coup-là. Je l'ai enregistré samedi matin sur la place Ronde à Toul, où avait lieu un rassemblement pour la paix au Moyen-Orient. Et à cette occasion, il y avait des musiciens qui étaient présents, et les manifestants, enfin ceux qui étaient présents au rassemblement, ont chanté en chœur avec ces musiciens la chanson de Maxime Le Forestier, parachutiste, que nous écoutons.

0: Une petite précision, les copains qui chantent et puis qui jouent de la guitare, c'est un groupe qui s'appelle les Moqueurs. Alors les Moqueurs, c'est tiré de moque, hein, qui est le mouvement de l'objection de conscience et qui lutte justement pour la paix, contre toutes les guerres et pour que les monuments aux morts deviennent des monuments pour la paix. Voilà, voilà. Bon, cela dit, dans ce rassemblement pour la paix, faut pas se mentir, on n'était pas 3000, hein, on était plutôt
1: entre 40 et 50.
0: Voilà, c'est ça, ouais, une cinquantaine, quoi.
1: Et d'autres chansons qui ont plus orienté sur la paix ont été chantées, dont la dernière, avec des paroles accrochées sur un tronc d'arbre, c'était assez magnifique. Tout le monde pouvait chanter.
0: Voilà.
1: Bon, oui, ben voilà. Un petit rappel de ce qui s'était passé. On peut passer à...
0: Est-ce ainsi que les hommes vivent ?
2: Que les hommes vivent !
3: Les femmes, mon gars !
4: Alors !
1: Alors, justement, puisque c'était un rassemblement pour la paix, moi, je vais vous parler un petit peu... de la paix. Alors, un peu partout en France, le 26 avril, donc il y avait des associations, des syndicats, des collectifs qui ont organisé ces rassemblements, comme à Toul. Ça m'a remis en mémoire à mes cours d'histoire du lycée. Le RUP. Ça te cause, André, le RUP ? Est-ce que tu... Non ?
5: Non, même
0: moi
5: pas,
0: non plus, ça ne me parle pas.
1: C'est le Rassemblement Universel pour la Paix. C'était une organisation politique internationale qui a été créée en septembre 1936. Alors cette organisation, à l'époque, elle regroupait divers mouvements, des conservateurs anglais jusqu'aux communistes qui adhéraient à cette organisation. Ils souhaitaient maintenir la paix à tout prix. Mais malheureusement, les pouvoirs politiques des différents pays ont très vite mis à mal cette organisation. Eh ben oui, parce que c'est la période où les régimes dictatoriaux, fascistes ou communistes n'aiment pas trop voir les rapprochements entre les peuples. Eh ben oui, globalement, les peuples ne sont pas constitués de gens qui veulent absolument s'entretuer. Or, le peuple, pour les dirigeants, c'est surtout un instrument. On installe la peur, la précarité, on attise les haines, on désigne des responsables, on fournit des armes, on enrôle, on glorifie la patrie et zou, on a transformé des hommes, des femmes en combattants, en guerrières. Et pourtant, l'humanité n'a pas de frontières. J'en veux pour preuve les expériences vécues par ces nouveaux aventuriers qui partent à vélo pour de longs périples. Nous avons eu l'occasion et la chance d'en accueillir un de ces aventuriers en mars 2025. Il partait de Belgique et il voulait aller jusqu'en Chine.
0: Quand tu dis « on a eu la chance », c'est
1: moi,
0: toi.
1: Oui, chez
0: nous. C'est chez vous. Quoi,
1: oui, chez nous. Et c'est pas une blague belge. Hein. Et il est arrivé en Chine. Et depuis, il a traversé pas moins de 17 pays. Il est arrivé en Chine et il en est reparti. Il est aujourd'hui en Inde. Nous le suivons sur son compte Instagram. Et qu'est-ce qu'on y trouve sur son compte Instagram ? Eh ben, on y trouve qu'au fil de ces pays traversés, il n'a qu'une chose qui l'a submergé, c'est l'accueil. C'est l'humanité dont a fait preuve les différents peuples qu'il a connus. En Turquie, il écrit « Je voyage seul, mais je ne me suis jamais senti aussi entouré. Nous parlons des langues différentes, notre culture est différente, mais je ne me suis jamais senti si proche. Au Tadjikistan, par des nuits à moins 10 degrés, il a trouvé la chaleur dans les maisons des bergers et de leurs familles. En Ouzbékistan, il remercie le peuple pour son hospitalité qui n'est pas une exception, mais un véritable mode de vie. Alors, moi je dis, stop, arrêtons les mensonges, les humains sont faits pour cohabiter, supprimons les frontières et abolissons les régimes, mais laissez-nous nous organiser, si ça se trouve on fera mieux. Et voilà, ma petite chronique sur la paix et l'humanité. Et je vous propose d'écouter le bruit et l'odeur qui fait référence à une célèbre parole de Jacques Chirac à l'occasion, qui voulait déjà faire plaisir à une certaine catégorie politique d'extrême droite.
0: Il n'a pas rencontré Vincent Bolloré, ton pote, là, autrement. Ça l'aurait calmé.
1: Il aurait pu. Ah non, il ne l'a pas rencontré. Sur ces chemins-là, on ne croise pas ces gens-là.
0: Heureusement. Non.

0: du marteau piqueur.
1: Voilà, on a oublié de dire que c'était le groupe Zebda.
2: Et voilà. Un petit jeu, tiens. Ah. J'ai trouvé ça dans le livre Les mots des métiers. C'est un livre de Pierre Perret. Hein, alors, vous savez que Pierre Perret aime bien tous les mots, des langues l'argot. Alternatives, etc. Et l'argot. Alors, à votre avis, est-ce que vous allez me trouver le métier de ceux qui parlent de claribole?
1: Claribole.
2: Allez, hypothèse.
1: Menuisier, un jour du hasard. Menuisier.
2: Un menuisier.
1: Maçon.
2: Un maçon.
1: Un boucher.
2: Non plus, non.
1: Un métier de bouche.
2: Non plus.
1: Un métier.
2: Non plus, non plus.
1: Alors
2: c'est un nom féminin. On dit une claribole.
1: Une claribole. Comment est-ce que la dernière fois que tu as utilisé ta claribole, André?
3: Une personne qui dit l'aventure. Qui dit l'aventure?
2: Eh ben non, ben je crois que ben non. En fait, vous, ni l'un ni l'autre ne jouez de claribole. Une claribole, c'est tout simplement une clarinette. C'est un peu comme une gratte. Quand on parle d'une gratte, on parle d'une guitare. Et une claribole, tout simplement, ben, c'était une clarinette. Ah, ben donc voilà. On parlait de musicien.
1: Ah, oui.
2: Voilà. Donc, ben, on poursuit cette émission, instructive s'il en est.
1: Tout à fait.
2: Voilà. Et on est toujours le 29 avril, donc, le 25 avril, après le rassemblement pour la paix. Et on a eu un bol extraordinaire avec ce rassemblement pour la paix. C'est que, à un moment donné, sur la place ronde, le 25 avril, sont arrivés quelques dizaines de monstres rugissants, etc. C'était le jour de déploiement de l'opération Une Rose, un espoir. Alors, j'ai encore les oreilles qui saignent. Alors, on a beau me dire que c'est pour une bonne cause, je ne vois vraiment pas ce qui justifie de faire un tel boucan. Alors, je vous décris le machin, mais je peux même pas vous faire le bruitage tellement j'ai peur pour vous. Sirène à donf, poignée des gaz manœuvrée malement, et puis ça poque, on s'en prend plein les éponges et plein les esgourdes. Le machin est sexiste à souhait, à de rares exceptions près, où c'est une fille qui cornaque le bolide. En général, c'est un mâle qui est à l'avant. C'est lui qui maîtrise le monstre mécanique, et la fille est derrière, c'est elle qui descend de l'engin pour s'approcher des chalands avec le sourire et les roses à vendre. Voilà comment ça marche. Hein. Bon alors, faut quand même pas cracher dans la soupe, c'est quand même vachement souriant. Encore que sous le casque, c'est pas toujours évident de le constater. Certains diront que c'est bon enfant, et puis c'est certain que ça demande une organisation pas piquée des hannetons, et puis c'est contre le cancer, donc c'est forcément une bonne cause. Même si j'ai un peu de mal à comprendre comment la Ligue contre le cancer peut justifier un tel raout quand on sait les effets de la pollution atmosphérique sur la maladie. C'est pas un peu un chouïa contre-indiqué, la concentration de moteur? Enfin, je sais pas. Hein, bref. Et puis surtout, j'arrive pas à m'empêcher de penser que si les mêmes, là, tous ceux qui étaient là sur la place ronde et qui faisaient des tours de place ronde en pétaradant et qui mieux, faisaient autant de bousins et de mauvaises odeurs pour exiger que la recherche publique soit financée à hauteur des besoins et non pas confiée à des organismes privés qui s'en collent plein les fouilles, voire détournent les fonds pour s'en servir à autre chose. J'arrive pas à m'empêcher de que si cette belle organisation était orientée vers la défense des services publics, je me dis que j'accepterais peut-être mieux le bruit et l'odeur de cette sauterie. Alors, en allant sur le site de l'organisation, je me suis rendu compte, alors je sais pas si vous le savez ça, mais j'ai été surpris, l'opération, est, en fait, ça existe que dans le Grand Est. En fait, c'est un truc, c'est né à Metz, c'est une spécificité locale. Ailleurs, une rose, une espoir, il y a deux, trois correspondants comme ça, mais ça existe pratiquement pas. Et pourtant, il y a des comités départementaux de la Ligue contre le cancer sur tout le territoire, mais bon, une rose, une espoir, c'est que dans le Grand Est. Voilà. Alors toi, Jean-Pierre Quémotard, qu'est-ce que t'en penses de la rose et de l'espoir?
1: Moi, je sais, on m'a déjà proposé, j'ai refusé. J'aime pas trop cette manifestation. En plus, ils vendent des tulipes qui nous viennent de Hollande, qui sont pleines de pesticides. Enfin, il y a rien au niveau écologique qui est sain. Si les motards ont l'impression de faire un bon geste, malheureusement, c'est...
3: Et pourquoi tu nous dis qu'on t'a déjà proposé?
1: Pas parce que j'ai connu d'autres motards qui m'ont dit, tu devrais venir. Et tu vois, je lui dis, non, merci, ça m'intéresse pas.
3: Ah oui, toi, t'es un motard avec une moto sans bruit.
1: Ah bah, il me trouve qu'il fait un peu de bruit, mais de là à pousser les gaz exprès pour faire du bruit, non, c'est pas ça.
2: Ouais. Cela dit, ça a l'air sympa comme, comme opération.
1: Sans doute,
2: les gens sont très souriants.
1: Alors moi, j'utilise la moto parce que, contrairement à la voiture, elle consomme 2 litres moins au 100. Et donc, par les temps qui courent, si tu veux utiliser la moto, c'est beaucoup plus économique que la voiture.
2: Voilà. Oui, je finis par une petite précision, il y a vachement plus de spectateurs pour regarder les motos tourner et faire pétarader que à la manif pour la paix, et je trouve que c'est un petit peu dommage. Ah. Voilà. Et ben justement, pour me calmer, je vous propose qu'on écoute la manif, justement, d'une dame qui s'appelle Agnès Bill. Allez, vas-y Agnès.
1: Allez, à la manif.

0: Joyeux, joyeux.
1: Hein ?
0: Comme toutes les manifestations, normalement.
1: Au moins jusqu'à un certain point.
0: Au moins jusqu'à un certain point, exactement. Ouais. Alors, moi, je voudrais maintenant vous parler de Pierre-Édouard Sterrin. Ça vous cause ce petit personnage. Enfin,
2: amen.
0: Ce petit personnage.
2: Amen.
0: Oui, oui, plein de sous. Alors. Dans Mediapart, il y a un excellent dossier sur Pierre-Édouard Sterrin qui aborde différentes problématiques le concernant, notamment le financement des partis d'extrême droite et des associations. Et puis là, maintenant, Monsieur Pierre-Édouard Sterrin a lancé une nouvelle offensive sur le scoutisme. Eh oui, depuis plusieurs acteurs du scoutisme français s'inquiètent de la récente création de, écoutez bien ça, des cadets libres de France. Des cadets libres de France. Un nouveau mouvement derrière lequel plane l'ombre du milliardaire d'extrême droite. Dans le milieu, beaucoup redoutent sa volonté d'évangéliser la jeunesse au profit d'un agenda réactionnaire. Préparer ces futurs jeunes à des élections bientôt. Alors cet excellent dossier sur le scoutisme est de Florent Duplâtre et Adrien Giraud. Et il nous raconte que dans le petit monde du scoutisme, la création d'un nouveau mouvement, c'est toujours un événement rare. C'est pourquoi le lancement en janvier des Cadets Libres de France a d'abord soulevé des interrogations. Ces dernières se sont vite transformées en inquiétude au sein des autres mouvements de jeunesse lorsqu'ils ont appris que Monsieur Pierre-Édouard Sterrin était derrière cette création. Mais même si les cadets libres de France sont encore à l'état embryonnaire, ils paraissent pouvoir compter sur d'importants soutiens financiers, comme en témoigne notamment le recrutement en cours d'un délégué général adjoint, rémunéré entre 60 à 70 000 euros annuels. Et de même, une rémunération des encadrants est prévue, quand la norme chez les autres associations est l'engagement de chefs et de cheftaines bénévoles. D'ailleurs, ces autres organisations racontent que ces moyens financiers sont sans commune mesure avec leur mouvement. Et au sein des instances du scoutisme français, on s'interroge et on s'inquiète. Et on peut aussi nous nourrir des inquiétudes. L'embrigadement de la jeunesse, ça nous rappelle de très très mauvais souvenirs, cet embrigadement, à des fins, oui, des fins de lavage de cerveau et d'orientation. Et de...
2: Bien sûr, et on commencera, on verra très bientôt des jeunes défiler avec des fusils en bois sur l'épaule, quoi.
0: Ah, mm-hmm. Tu crains ça toi aussi?
2: Hey. Ben oui, bien sûr.
3: C'est pas nouveau. Déjà dès le 19e siècle, il fallait donner un fusil dans les mains des enfants pour leur apprendre à s'en servir et pour apprendre à défendre la patrie. Et là, tu parlais de Pierre-Édouard Sterrin. Ben, il s'est pas contenté de créer les cadets. Il a aussi pondu un livret pédagogique à destination des écoles.
2: Bien sûr.
3: Ouais. Les écoles, dès la maternelle. Dès la maternelle, il faut absolument mettre dans la tête des enfants que c'est bien de mourir pour la patrie. Bon, voilà, c'était juste petite remarque. Voilà, donc ouais, Pierre-Édouard Sterrin investit les écoles.
0: Oui, il investit les écoles et pas que. En tout cas, il a le projet d'investir sur la jeunesse. Et la jeunesse, si on la laisse aller à l'abandon, comme c'est le cas actuellement au niveau de l'éducation nationale et des moyens qu'on y apporte, c'est ouvert à toutes les problématiques, hein, parce que ça va vraiment mal dans l'éducation nationale aussi. Hein. C'est pas très gai, tout ça.
3: Non, pas très gai.
0: Mais... ça nous incite à résister, résister, résister.
3: Voilà, on va écouter toujours une chanson d'un groupe qui s'appelle La Tordue, qui s'appelle La Guerre.
0: Ah, tiens.
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1: Et ce monsieur également se réveille peut-être un peu tard, mais il veut imiter Bolloré, c'est-à-dire qu'il il investit en ce moment dans des organes de presse et également dans l'audiovisuel.
2: Tu parles de ce terrain ?
1: Oui, bien sûr. Oui.
3: Allez, deuxième petite énigme. Je vous donne un autre mot. C'est un verbe. Jamboyer.
1: C'est aller à la chasse le soir, sans permis et sans autorisation.
3: Tu dis ça par hasard ou t'as une expérience
1: Non, mais le grand-père faisait ça, il disait...
3: Selon Pierre Perret, jamboyer, ça veut dire à peu près ça. Ça veut dire parcourir les chemins et les champs à pied. Hein, donc le métier, c'est soit chasseur, agriculteur, etc. etc. Effectivement.
1: Oui, le grand-père disait, demain, vous voulez manger un lapin de Garenne, et puis il partait jamboyer.
3: Ah, bien vu. C'est ton tour de dire des devinettes.
1: Effectivement, je vais vous faire. Voyons voir. Je vais vous dire un jeu de devinettes. Tiens. Ouais. En gros, si je vous dis, il est possible d'effectuer un relèvement de 35% du SMIC. Cela, pour vous, ça évoque quoi? Allez. Et quelle époque?
3: 35% du SMIC. Allez, je dirais.
2: Maintenant. Hein.
3: 36, non c'est, le SMIC n'existait pas. Ça n'existait pas, le SMIC. C'est n'importe quoi.
2: 36, que peut-être qu'il y a eu des grosses augmentations après 68, peut-être.
1: Après 68, peut-être, oui, bien sûr. Effectivement, après 68, après les accords de Grenelle, il y a eu une augmentation du SMIC, 35% il ne s'agissait pas de dire, et on peut dire également que les journées de grève en 68 ont été payées aux ouvriers. Et si je vous dis, suite à une élection présidentielle au suffrage universel direct, suite aux élections législatives, il n'y a plus de majorité à l'Assemblée nationale pour gouverner. Cela vous évoque quoi ?
3: Ça évoque maintenant, là, depuis les dernières législatives. Même avant les législatives, puisque Macron, il a dissous l'Assemblée nationale, justement, parce qu'il n'arrivait pas à avoir de majorité.
1: Mais il n'y a pas une autre époque dans l'histoire où
2: un président a été élu, mais l'Assemblée législative, elle n'avait pas de pouvoir.
1: C'est ça, il l'a dissous.
2: Il y a eu Chirac qui a dissous aussi l'Assemblée législative une année.
1: Effectivement, oui.
2: Et qui est-ce qui a dissous encore
3: De Gaulle.
1: De Gaulle, oui. C'était la Chienlit, rappelez-vous.
2: Ah, la Chienlit.
1: Il était
2: parti en Baden-Baden, le grand.
1: C'est ça. Il était parti voir son grand ami Massu. Il faut rappeler quelques instants avant 68, il y avait quand même eu une tentative de coup d'État à Alger, on appelle ça le coup d'État d'Alger, avec les trois généraux.

0: Et effectivement, il avait failli passer, quoi. Et si je vous dis 10 ans, ça suffit.
1: C'est maintenant, ça.
2: Ouais, c'est vrai que ça fait long.
0: Ça fait long. Ouais. Mais non.
2: C'est pas là, maintenant.
0: C'est pas maintenant. Je voudrais bien que ce soit maintenant. Mais, c'est maintenant, mais ça s'est passé dans l'histoire de France, qu'on rappelle de temps en temps quand même, et qui est un peu oublié dans les livres d'histoire d'ailleurs. Parce que
1: 10 ans.
0: Dix ans, ça suffit.
2: Ça peut pas être avant. Avant, c'était des septennats, donc deux mandats, ça faisait 14 ans. 10 ans au pouvoir. Bah, Mitterrand, il était. Ah non, de septennat, il était plus que ça. De Gaulle était 10 ans au pouvoir aussi.
0: 10 ans au pouvoir, De Gaulle, oui. De Gaulle, donc, et encore mai 68.
2: Oh, et disons, tu serais pas un peu nostalgique, toi?
0: Non, mais c'est juste pour rappeler, on est en mois de mai. Hein. Si je vous dis, les gauches ne parviennent pas à sortir de leur division et de leur discrédit.
1: C'est maintenant.
0: Ah oui, quelle époque, maintenant?
2: Maintenant aussi.
0: Ouais, maintenant aussi, mais...
2: Mais comme il y a...
0: En
2: 68
0: 68, ah bah effectivement, voilà. C'était exactement la même chose.
2: L'histoire se répète, c'est dingue.
0: Et connaissez-vous l'année où, en quelques semaines, la France a changé de siècle?
1: 68.
0: C'est 68.
1: T'as vu?
0: Bien sûr, c'est 68. ça conduisait, effectivement. Hein, c'est en mai 68, effectivement, qu'il y a eu, on peut dire, un changement de siècle. J'allais dire, les bourgeois ont été un peu poussés par un mouvement ouvrier et étudiant pour qu'il y ait de profondes réformes.
2: Encore que les réformes, elles ont oublié quand même tout le pan féminin.
0: Oui, oui, c'est arrivé. C'est arrivé tout de suite hein. Après 68, oui, mais... 71, 73, 73, Simone Veil, etc. Quelques... Oui, ça n'a pas marché tout de suite. Hein. La révolution, c'est dur. Hein. Eh bien, je vous propose d'écouter cette chanson de Dominique Grange, « N'effacez pas nos traces ».

0: Oradours coloniaux français. C'est le titre du dernier ouvrage du politologue Olivier Lecourt Grandmaison, enseignant en sciences politiques et philosophie politique à l'université Paris-Saclay. Alors, extrait d'une interview dégotée le 19 avril sur France 24, pilotée par Assia Hamza. Chaque année, en France, on commémore ce qui s'est passé à Oradour-sur-Glane, c'est-à-dire le massacre de tout un village. Mais on en a fait des centaines, nous, en Algérie. Est-ce qu'on en a conscience? Alors, quand Jean-Michel Apathy a dit ça le 25 février 2025 sur RTL, tous les bas du front lui tombent aussi sec sur le paletot. Il est alors accusé de ne pas aimer la France par Jordan Bardella, qui lui reproche carrément de falsifier odieusement l'histoire. Il est accusé par Éric Ciotti de faire de la propagande indigéniste et accusé par Cyril Hanouna de comparer la France à l'Allemagne nazie. Bah oui, c'est exactement ça. Olivier Lecourt-Grandmaison dénonce le triomphe des préjugés de la mythologie nationale républicaine sur la vérité historique. Il détaille comment le roman national, ce récit des réputés glorieux de l'histoire de France, a permis de dissimuler et de nier l'extrême brutalité de la colonisation française. Et de décrire les terribles massacres en Algérie perpétrés à partir du 8 mai 1945. Entre 30 000 et 35 000 morts, des civils ont été massacrés par l'armée française et par des milices coloniales, et les cadavres ont parfois été brûlés dans des fours à chaud pour les faire disparaître. Ces techniques de terreur et de massacre n'ont pas grand-chose à envier aux méthodes employées par la division d'Asreich à Oradour-sur-Glane. Si. Et de rappeler qu'au XIXe siècle, lors de la conquête de l'Algérie par le général Bugeaud, il y a eu des épisodes parfaitement connus et étudiés. Si ces gredins se retirent dans leur caverne, fumez-les comme des renards, ordonne-t-il. Reçu 5 sur 5 par le général Pélissier, qui procède à ce qu'on appelle une enfumade, allant jusqu'à exterminer une tribu entière de 1000 personnes, des hommes, des femmes, des enfants, des vieillards, des armées. Désolé, mais là encore, on est en droit de considérer qu'il s'agit bien de massacres équivalents à celui d'Oradour. Lors de la dernière guerre d'Algérie, les méthodes employées par l'armée française étaient équivalentes en matière de torture à celles de la Gestapo allemande. C'est là aussi parfaitement documenté. En Indochine et en Algérie est mise en œuvre la doctrine de la guerre contre-révolutionnaire. On théorise et on pratique la torture et la disparition forcée, aujourd'hui qualifiée de crime contre l'humanité. Les forces armées françaises, sous l'autorité du pouvoir politique, ont déporté 2,5 millions de civils algériens placés dans des camps de regroupement afin de vider des régions entières de leur population, l'objectif étant de priver le FLN de tout soutien militaire et logistique. Les mêmes techniques de terreur de masse ont été utilisées après la guerre d'Algérie, notamment au Cameroun. Bref, il a raison, l'Apathy. Mais la mythologie impériale républicaine atténue les crimes commis, voire les nie totalement. Il s'agit bien d'une volonté de falsification et d'entretien d'une mythologie nationale, ajoute Olivier Lecourt-Grandmaison. La Grande-Bretagne, l'Allemagne, le Canada, les États-Unis, tous ces États ont reconnu d'une façon ou d'une autre les crimes commis pendant la période coloniale ou à l'encontre des populations autochtones. Mais pas la France. En 2017, pourtant, le candidat Emmanuel Macron avait évoqué des crimes contre l'humanité lors d'une visite en Algérie. Après son élection, ces termes ont disparu de son discours. En tant que chef de l'État, il n'a rien fait pour avancer sur la question d'une reconnaissance des crimes coloniaux commis pendant la colonisation de l'Algérie. Dans le même temps, le Rassemblement national n'a cessé de défendre le passé impérial français. Il n'est pas le seul. François Fillon, Bruno Retailleau, Édouard Philippe, pour ne citer qu'eux, ont fait de même. Alors selon Olivier Lecourt-Grandmaison, s'il n'est pas possible de faire la paix avec le passé, on peut la faire avec les États anciennement colonisés, l'Algérie en particulier. Ça passe évidemment par la reconnaissance des crimes commis au cours de la colonisation. Et à minima, il faut considérer que ces crimes relèvent de crimes d'État et de crimes contre l'humanité. On parle bien de reconnaissance, hein, là, pas de repentance. En France, ceux qui œuvrent pour la reconnaissance des crimes n'utilisent jamais le terme de repentance, qui est un vocabulaire moral et religieux. Il ne s'agit pas d'utiliser l'histoire comme ressource politico-diplomatique. La vérité historique est une question politique et juridique. Alors pourquoi je dis ça et pourquoi j'en parle maintenant? Eh ben, c'est le moment pub de la chronique là. Olivier Lecourt Grand Maison, il sera le 18 mai, salle des adjudications à Toul. Il est invité par l'association France-Palestine Solidarité Lorraine Sud et le collectif Histoire et Mémoire dans le respect des droits humains. Ce collectif qui est opposé à l'érection de la statue de Monsieur Bijard, qui participe justement de la falsification historique. La conférence est également soutenue par le syndicat des avocats de France et la Ligue des droits humains. Le titre de cette conférence, ça s'appelle « Regards croisés sur la colonisation, Algérie française hier, Palestine aujourd'hui ». Alors si vous écoutez cette chronique après le 18 mai, vous pouvez toujours écouter l'enregistrement de cette conférence sur le site de Déclic. Mmh.
1: On peut écouter un Nouveau Monde.
0: Alors Nouveau Monde, la tordue encore.
1: Ah ben c'est bien ça.
0: Ouais.

0: je sais pas si vous le savez, là, les auditeurs, là, mais quand on enregistre comme à la radio, hein, au début, on sait pas exactement ce que les copains ont préparé. C'est une chanson, c'est une émission, c'est une chanson. Une émission qu'on un peu, on appelle ça un pot pourri, vous savez. Et ben là, on n'a pas fait exprès, mais on est un peu. On est tous tombés sur le même thème. Là. Mmh. Et puis là, ben, je voulais vous présenter un livre que j'ai récupéré. Vous savez, Amnesty International a fait une bourse aux livres il y a pas longtemps. Et puis bon, ben, les livres étaient pas chers. On a pu en récupérer un certain nombre. Et puis voilà, j'ai acheté un bouquin de Jean-Christophe Ruffin. Alors rien à voir avec François Ruffin. Jean-Christophe Ruffin, c'est un académicien, etc. Ça s'appelle Le Parfum d'Adam. C'est chez Flammarion. C'est un roman. C'est sorti en 2007. Et voilà. Bon, pour ceux qui connaissent pas Jean-Christophe Ruffin, c'est un ancien comment on appelle ça, un ancien diplomate, et il a mené des opérations secrètes. Pardon ?
1: Non, je crois qu'il était ambassadeur. Non,
0: oui, il a dû être. Il y a un de ses héros qui est ambassadeur. Ouais, c'est le Aurel le consul. Ouais. Alors dans l'histoire, il n'y a pas Aurel le consul. C'est allez, on pourrait appeler ça. C'est un roman d'espionnage, polar fiction. En même temps, une fiction complète. Hein, mais qui est troublante dans la manière dont il raconte les choses. Quoi. L'idée, c'est essayer de dénoncer les radicalités, mais et là, il s'agit d'écologie radicale. Je vais pas vous dévoiler le fond du truc parce que ce serait dommage. Par contre, je vous lis un petit passage, un de ceux que j'ai vraiment bien aimé. Dans la nuit du Colorado, et bien souvent par la suite, il m'avait parlé de cette croyance des Indiens, selon laquelle la Terre était en quelque sorte vivante. Pour eux, il est inconcevable de se l'approprier, de la découper en morceaux. Les Blancs n'ont pas commis de plus grand sacrilège à leurs yeux que de planter des piquets et de clore leurs prairies de barbelés. Ça peut paraître un raisonnement primitif, mais je crois que c'est vraiment l'essentiel, le péché originel de notre civilisation, planter des barrières. Quand j'observais la baie de Rio depuis mon petit promontoire de rochers, il me semblait certains jours voir tout en accéléré. J'imaginais les premiers bateaux arrivant devant les jungles peuplées d'anthropophages. Puis je voyais les colons débarquer sur la côte, construire des villes, couper le bois, s'étendre de plus en plus vers l'intérieur. De génération en génération, on le sent bien sur les remblais de Santos Dumont. Les nouveaux venus ont déployé une intense activité. Les maisons ont gagné en hauteur jusqu'à devenir des gratte-ciels. La voiture a remplacé le cheval. L'avion est venu, de plus en plus gros. Tout ça nous paraît naturel. C'est notre monde, celui qui nous a portés. Nous le voyons de l'intérieur, tel qu'il aime se présenter. Comme une gigantesque machine à produire toujours plus de richesses, de bien-être, d'échanges, de confort. Et nous oublions ce que disaient les Indiens. Cette civilisation pose aussi des clôtures. De l'autre côté de ces clôtures, il y a ce qu'elle rejette, ce qu'elle exploite, ce qu'elle souille. Car elle est aussi, et peut-être d'abord, une gigantesque machine à produire de la pauvreté, du malheur et de la destruction.
1: C'est ça, ça. C'est toute notre civilisation.
0: Ouais. Les barrières, la civilisation des barrières. Mmh. Un dernier petit mot, là. Est-ce que vous savez ce que c'est qu'un tchourine ?
1: Un tchourine, un truc à manger ?
0: Non, tchourine.
1: Mais c'est tchouravé, mais pas tchourine.
0: Un tchourine.
1: J'sais pas du tout. Ouais. Un vol.
0: Je pensais que c'était féminin d'ailleurs. En fait, d'après Perret, c'est masculin. Un tchourine, c'est un couteau.
1: Oh.
0: Un tchourine.
1: Je connaissais le sur. Hein.
0: Ouais. Un tchourine, c'est plutôt chez les forains, dans les milieux du cirque, chez les manouches, etc. aussi. Un tchourine.
1: Voilà. Ah oui, parce qu'il y a chez les forains aussi, il y a tchouravé.
0: Ouais. On écoute un dernier petit truc.
1: Oui.
0: Respire, c'est ça. Hein,
1: de Mickey 3D.
0: De Mickey 3D. Hein. Et puis on dit au revoir.
1: Ah, on dit au revoir. Et on dit, oui. Rendez-vous au mois de juin.
0: Voilà. Et puis, on vous embrasse.
1: Ouais,
2: et... Allez à tous.
0: Allez, salut.

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L'émission c'est Reggae Act. On part pour une bonne session Reggae Dancehall non-stop avec Dimitri Layan.

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